0: Nous vous saluons en Jésus-Christ et nous sommes dans le cadre de l'émission Synthèse. Et cette semaine, nous abordons un sujet très intéressant. Et ce soir, nous avons avec nous notre ami Thierry. Comment vas-tu, Thierry?
1: Mais je vais très bien. Et de ton côté, comment vas-tu?
0: Ben, ça va bien. Ça va bien. Et nous sommes dans la mission, toujours dans la mission.
1: Oui,
0: et que Dieu nous accorde son soutien à tous les instants.
1: Oui.
0: Donc Thierry, nous te souhaitons, je te souhaite une cordiale bienvenue à la radio.
1: Oui.
0: D'accord.
1: Ben, merci de m'avoir invité. C'est toujours un plaisir de partager la parole.
0: Bien. Alors, nous avons commencé une série d'études en rapport avec les deux épîtres de Paul aux Corinthiens. Et la semaine dernière, il était question du message, le message de la croix.
1: De la croix.
0: Est-ce que tu peux nous dire quelques mots concernant comment tu as vécu ce moment, ce temps fort?
1: Sans une bonne compréhension de ce qui s'est passé à la croix, il est difficile d'avoir une foi établie, affermie, comprendre la personne du Christ et pourquoi il a dû aller à la croix pour sauver tout un chacun et tous ceux qui acceptent son sacrifice. Va rendre les individus fragiles. Et tant que la croix n'est pas acceptée, ça restera toujours problématique, puisque c'est l'alpha même du commencement de la foi.
0: Très bien, très bien. Nous avons compris l'importance de la croix, de la personne même de Jésus, de sa présence dans notre vie, parce que c'est lui qui nous guide, c'est lui qui nous accorde la possibilité de pouvoir grandir et croître en Jésus-Christ. Donc la croix joue un rôle dans tous les aspects.
1: Fondamental. Parce que parler de la croix, c'est aussi parler de la résurrection. Il n'y a pas de croix sans résurrection.
0: Oui.
1: Donc la croix, c'est l'attestation que nous pouvons avoir une nouvelle vie en Christ.
0: Amen.
1: Et croître comme un bébé qui vient de naître, croître jusqu'à ce que nous parvenions à la stature parfaite. Il y a un moment pour être enfant, mais il y a un moment aussi pour être adulte en Christ et continuer à croître jusqu'à sa stature parfaite.
0: Bien. Donc, chers auditeurs, nous sommes sur la série en rapport avec l'unité en Christ. Nous sommes à la troisième étude. Et Thierry, je te pose cette première question en rapport avec cette troisième étude. Peux-tu faire le lien de la deuxième étude qui parlait du message de la croix et l'unité en Christ? Y a-t-il un lien?
1: Oui, il y a un lien clair, puisque si nous admettons que la croix, c'est la puissance de Dieu pour transformer celui qui accepte Christ pour avoir une nouvelle vie, Christ transforme cet homme charnel en un homme spirituel qui va marcher sous l'impulsion de l'Esprit. Et si tout un chacun cherche Christ dans de cette façon, il y a automatiquement un lien qui va se tisser entre ces individus. C'est un lien de paix, puisqu'ils ont chacun Christ dans leur cœur.
0: Amen.
1: Or, comme Christ n'est pas opposé à Christ, au contraire, Christ attire tous les hommes à lui. Donc, ça veut dire qu'automatiquement, Christ va créer un lien de paix parce qu'ils sont arrivés à maturité.
0: Donc, tu veux dire par là que le message de la croix rassemble tous les hommes.
1: C'est un message qui met, parce qu'il a bien dit, quand je serai élevé, j'attirerai tous les hommes à moi. Donc, la croix est bien le symbole que Christ a été élevé pour la mort de tout un chacun. Donc, pour avoir la nouvelle vie, il est normal que tout un chacun arrive à ses pieds pour pouvoir naître et croître en lui.
0: Donc, c'est le point de rassemblement.
1: C'est le point de rassemblement.
0: Qui transforme.
1: Ah oui,
0: nous avons
1: deux rendez-vous.
0: Qui réveille,
1: la
0: qui donne de l'espérance.
1: Exact. Et la résurrection.
0: Amen. Amen. Alors, nous poursuivons en disant que quels sont les versets de la Bible qui mettent l'accent sur l'unité en Christ? Et comment tu définis l'unité en Christ?
1: Parce Très que bien.
0: La Bible en parle et nous en parlons. Alors, quels sont les versets de la Bible qui mettent l'accent sur l'unité en Christ? Et comment tu définis l'unité en Christ?
1: Très bien. Alors, nous allons voir quelques versets. Nous allons dans Éphésiens 4.
0: Donc, nous sommes dans Éphésiens,
1: chapitre 4. À partir du verset 3.
0: Tu peux lire le verset Éphésiens, chapitre 4.
1: On peut même remonter pour que les auditeurs comprennent bien. Alors, il commence en disant: « Je vous exhorte donc, moi, le prisonnier dans le Seigneur, à marcher d'une manière digne de la vocation qui vous a été adressée. En toute humilité et douceur, avec patience, vous supportant les uns les autres, avec amour, vous efforçant de conserver l'unité de l'esprit par le lien de la paix. » Vous efforçant de conserver l'unité de l'esprit par l'union de la paix. Donc, c'est quelque chose de fragile et qui se maintient par la volonté des hommes et la grâce de Dieu.
0: Amen.
1: C'est quelque chose de vraiment fragile et qui peut basculer avec des choix contraires à ceux du Christ. Mais quand les individus sont scellés en Christ, normalement, comme dans l'histoire biblique, nous allons voir des hommes qui sont nés, qui ont accepté et qui sont morts dans l'unité.
0: Oui.
1: C'est possible, oui. C'est possible. Un autre. Allons verset 13, toujours de chapitre 4. Alors, il parle du perfectionnement du don donné à chacun, afin que toutes ces choses soient été données jusqu'à ce que nous soyons tous parvenus à l'unité de la foi et de la connaissance du Fils de Dieu, à l'état d'homme fait, à la mesure de la stature parfaite de Christ. C'est riche ce verset, parce qu'il voit que l'unité de la foi est conditionnée à la connaissance de Dieu, à l'état d'homme fait, donc à l'homme mûr, comme Paul dit. C'est pas l'homme qui est au lait, c'est l'homme qui a de la nourriture consistante. Et à la mesure de la stature parfaite du Christ. Donc il y a plusieurs ingrédients qui participent à l'unité durable dans la communauté des chrétiens. Il y a encore un autre, allons dans Romains 12, 16.
0: Oui.
1: 12, verset 16.
0: Romains 12, verset 16.
1: Il dit, « Ayez les mêmes sentiments les uns envers les autres, n'aspirez pas ce qui est élevé, mais laissez-vous attirer par ce qui est humble, ne soyez point sages à vos propres yeux. » Donc, ayez les mêmes sentiments les uns envers les autres. C'est la condition sine qua non pour qu'on puisse, comme on vient de dire dans le verset précédent, se tolérer, avoir de la patience, de la maîtrise de soi, et pour accompagner chacun d'entre nous jusqu'à ce que nous ayons une maturité dans la foi.
0: Oui, et je lis le verset à mémoriser qui est fondamental.
1: Oui,
0: je vous exhorte donc, frères, par le nom de notre Seigneur Jésus-Christ, à tenir tous le même langage et à ne point avoir de division parmi vous, mais à être parfaitement unis dans un même esprit et dans un même sentiment. 1 Corinthiens chapitre 1, verset 10.
1: Exactement.
0: Donc, voilà un verset phare qui parle de l'unité en Christ, comme tu viens de nous le rappeler à travers les précédents versets.
1: Mais il y a encore un chapitre qui est le chapitre clé, c'est Jean 17.
0: Oui.
1: Jean 17, dans sa prière sacerdotale, il dit à partir du verset 19, « Je me sanctifie moi-même pour eux, afin qu'ils soient sanctifiés par la vérité. Ce n'est point pour eux seulement que je prie, mais aussi pour ceux qui croient en moi par leur parole, afin que tous soient un, comme moi, comme toi, Père, tu es en moi, et comme je suis en toi, afin que eux aussi soient un en nous, pour que le monde croit que tu m'as envoyé. »
0: Amen.
1: Le chapitre 17 est un chapitre clé, fondamental, fondement même de l'unité de l'Église de la fin des temps.
0: Alors, la question suivante qui parle de l'unité en Christ, comment tu définis l'unité?
1: Alors, l'unité se définirait comme l'égalité des croyants en Christ. En deux phases, l'égalité des croyants en Christ. L'unité, c'est la majesté, la vertu du Christ et son pouvoir de ôter le péché dans le cœur des hommes. Puisque quand l'unité est réalisée dans le cœur des croyants, c'est la gloire de Dieu qui est représentée et son pouvoir de les faire passer d'homme charnel à homme spirituel.
0: Amen.
1: Car il faut une manifestation d'une puissance particulière pour que les hommes réalisent une unité durable, fondée sur une transformation de l'être entier.
0: Oui.
1: Sinon, ce serait une unité de circonstances comme la société sait bien le faire, pour de conditions. Donc, il faut qu'il y ait une égalité entre tous les individus en Christ, c'est-à-dire que personne ne met en l'air « je suis d'un tel, je suis d'un tel », mais il n'y a que Christ et Christ seulement, car c'est lui seul qui est mort pour nous, et la majesté de Dieu révélée par sa puissance d'ôter le péché dans le cœur et d'instaurer justement cet esprit de partage et d'union.
0: Très bien. Alors, nous poursuivons notre échange. Et là, je lis un passage qui se trouve dans la première épître de Paul aux Corinthiens,
1: oui,
0: au chapitre 1er. Nous lisons à partir du verset 12,
1: oui,
0: jusqu'à 17, parce que,
1: oui,
0: là, nous avons une question à y répondre. Je l'ai dit, dans 1 Corinthiens, chers auditeurs, nous,
1: oui,
0: sommes dans 1 Corinthiens, chapitre 1er, verset 12 à 17, nous lisons. Je veux dire que chacun de vous parle ainsi. Moi, je suis de Paul et moi d'Apollos, et moi de Cephas et moi de Christ. Christ est-il divisé? Paul a-t-il été crucifié pour vous? Ou est-ce au nom de Paul que vous avez été baptisé? Je rends grâce à Dieu de ce que je n'ai baptisé aucun de vous, excepté Crispus et Gaius, afin que personne ne dise que vous avez été baptisé en mon nom. J'ai encore baptisé la famille de Stéphanas. Du reste, je ne sache pas que j'ai baptisé quelque autre personne. Ce n'est pas pour baptiser que Christ m'a envoyé, c'est pour annoncer l'évangile, et cela sans la sagesse du langage, afin que la croix de Christ ne soit pas rendue vaine. Question. Alors, Thierry, comment devrions-nous faire face aux divisions, aux désaccords et à la formation des clans au sein de l'Église, de la communauté?
1: Alors, on doit être conscient, depuis que le monde existe, Dieu s'est défini et s'est présenté. C'est un Dieu d'ordre, c'est un Dieu qui s'est réalisé la symbiose, qui veut être dans une relation intime avec l'homme et lui-même intime avec son Père. Donc, la notion de division, de séparation n'est pas de Dieu. Et depuis que l'homme existe, nous avons vu qu'il a créé un couple parfait et ce couple, la division, la séparation, le conflit est né à partir du moment qu'on a fait un choix. Donc, on a eu deux types de personnes au sein de l'Église. Deux groupes qui peuvent se diviser en sous-groupes. Donc, la division, la séparation fait comme une partie intégrante de l'Église pendant toute son histoire. Il y a ceux qui arrivent à intégrer la parole de Dieu et avoir une unité dans la pratique, et d'autres qui sont juste à côté vont combattre cette unité par leur pensée. Mais Dieu n'en reste pas là. Il met des serviteurs, des ouvriers, afin d'attirer la conscience de tous, non pas en les jugeant, mais en les amenant que ce n'est pas ainsi que vous avez été enseigné par Christ. Et comme les Corinthiens, ils étaient jeunes dans la foi, alors qu'ils devraient être des maîtres, ils étaient encore à leur enseigner les rudiments de la foi, afin qu'ils puissent dominer leur cœur charnel. Donc, aujourd'hui, comment faire face à la division, à la dissension dans l'Église? Il faut s'assurer que l'enseignement qu'on reçoit est un enseignement profond et frais. Comme les pains de proposition étaient renouvelés chaque jour, nous devons pouvoir retrouver dans les prédications, dans les enseignements, la fraîcheur et de la profondeur. Pas du rabâché, car les gens à qui on s'adresse ont aussi une intelligence et ils savent qu'on peut écouter quelque chose mais ne rien retenir. Non pas que la parole est vide, mais la personne qui parle n'a pas donné de la profondeur à la vérité. Deux, il faut éviter, veiller à ce que toute forme de refroidissement spirituel entre dans l'Église ou qu'un membre puisse se refroidir. Il y a différents symptômes qui se manifestent dans le refroidissement des individus. Leur élan est moindre, ils sont moins enclins à prier, ils ont du mal à chanter, ou bien dès qu'il s'agit de lire ou d'étudier la parole, ils ne sont pas très chauds. Donc, ce sont des symptômes qui vont montrer un mal-être. Il va falloir le prémunir rapidement. Il faut aussi conserver une relation étroite avec chaque membre, ce qui est différent des regroupements par affinité dans l'Église. Donc, on dit que les regroupements par affinité, c'est naturel chez les individus. C'est naturel dans l'homme charnel. Mais l'homme spirituel qui a compris la valeur d'une âme devrait se rapprocher de chaque membre d'Église. De manière à pouvoir partager des sujets, non seulement de sa vie quotidienne pour savoir comment il va, en quoi il peut être utile, et aussi lui partager des éléments de la parole qui vont servir d'édification à chacun d'eux. Oui. Il y aura toujours des divisions naturelles au sein de l'Église. Rappelez-vous, la Bible parle toujours du bon grain de l'ivraie, de ceux qui sont du pharisien et du publicain. Il y a toujours ces dissensions. Maintenant, quelle est l'attitude de celui qui est mûr? Comme Paul, c'est un ouvrier extrêmement mûr et il s'adresse à un public qui est au proie à la convoitise, à l'immoralité, à toute espèce de déviance dans l'Église. Il leur rappelle leur premier amour. Et il les exhorte par le Seigneur, par lequel ils ont fait vœu d'entrer dans la vie du Seigneur, d'avoir une vie beaucoup plus honorable que celle-ci. Maintenant, qu'est-ce qui se passe? Chacun dans sa conscience va choisir Christ ou va dire « Cette parole n'est pas pour moi. »
0: Et tu as dit quelque chose qui est fondamental, c'est de suivre Christ, parce que les divisions qui existaient à Corinthe, c'est parce que les hommes suivaient les hommes.
1: Exactement.
0: Comme eux. Exactement. Et à partir du moment qu'ils suivaient uniquement des hommes, et ces hommes qui étaient faillibles, et qui ne marchait pas selon les principes établis par Paul à l'église de Corinthe, eh bien, il y avait surtout de l'hérésie.
1: Nécessairement, puisque suivre un homme, c'est suivre aussi les défauts d'un homme.
0: Oui.
1: Parce qu'il n'existe pas d'homme parfait, il existe des hommes perfectibles. Donc, ils ne vont jamais se poser la question ou examiner ce que cet homme est dit pour confronter ce qu'il dit par rapport à ce qui est écrit. Ils vont absorber les paroles de cet homme parce que cet homme brille et a de l'aura parmi la communauté. Alors que c'est peut-être une erreur majeure puisque la Bible condamne toute personne qui met sa confiance dans l'homme. On doit mettre sa confiance en Dieu et Dieu nous oriente sur les personnes avec qui nous devons établir des relations de confiance. Mais, et c'est une grave erreur, cela se reproduit même aujourd'hui. Par exemple, nous ne sommes pas capables de reconnaître une parole de vérité si elle n'est pas sortie d'une personne consacrée, d'un pasteur ou bien d'une personne influente ayant autorité dans l'Église. Une personne toute simple de l'Église, de sa bouche peut sortir une parole extrêmement profonde et salutaire pour nous.
0: Oui. Et de la même manière aussi que quelqu'un qui n'est pas fondé dans la parole de
1: Absolument.
0: Dieu.
1: Absolument.
0: Prononce une parole à notre perte.
1: Parce que Dieu fait ce qu'il veut. Il peut nous interpeller d'une manière comme d'une autre. À nous d'être attentifs à la parole et la confronter à ce qui est écrit. Afin de dire, je sais que la parole que j'ai entendue, c'est une parole qui est pour moi.
0: Parce que le serpent a trompé la femme par une parole mensongère.
1: Et
0: ce qui a créé la division dans la création.
1: Et l'élément fondamental, c'est que la femme n'a pas fait appel à la pensée de Dieu pour venir à son secours devant la pensée de l'ennemi. C'est-à-dire que la pensée de Dieu est demeurée silencieuse. Elle ne s'est pas rappelée.
0: Oui.
1: Or, devant la tentation ou les situations de division, l'individu a deux choix. Soit examiner afin de vérifier la profondeur et la réalité de ces choses par rapport aux Écritures, ou soit prendre fait et cause parce que dans son cœur, il avait déjà cette tendance et ça l'arrange.
0: Oui.
1: Et il va agrandir cette division, ce conflit dans l'Église. Alors qu'en fait, il s'agit de l'Église de l'Éternel. Et il s'agit d'emmener graduellement chaque âme à passer les différents stades de la vie spirituelle qui n'est pas une évidence. Donc, ça demande que l'individu soit doué de dons et de talents, de patience, de miséricorde, afin de pouvoir lui transmettre les outils dont il a besoin, afin de pouvoir sortir indemne de ces situations par la grâce de Dieu.
0: Donc, créer des clans dans l'Église, c'est une véritable absurdité.
1: Ça se fait naturellement parce que c'est le cœur naturel. Quand Paul parle, il parle à qui ? Il dit « Je vous parle comme à des hommes charnels ».
0: Et là, dans le texte, Paul pointe du doigt les dirigeants.
1: Et les dirigeants. Donc, on peut être dirigeant avec un cœur non consacré.
0: Oui.
1: On peut être chaud au départ, mais on peut se refroidir.
0: Et on devient un danger pour la communauté.
1: Un danger mortel, puisque nous pouvons les emmener dans des directions opposées.
0: On ne peut même pas les appeler dirigeants. On dit franchement, ce sont des gourous.
1: Il faut placer ces hommes-là dans les mains de l'Éternel afin que l'Éternel ne s'irrite pas et ne leur enlève pas la vie.
0: Oui.
1: Il faut que nous prions pour ces hommes-là parce qu'ils sont dans une impasse.
0: Et c'est pourquoi quand Paul a su ce qui se passait à Corinthe par rapport à ces hommes, il a réagi rapidement.
1: Mais oui.
0: Pour couper, la gangrène.
1: Mais bien sûr, parce que sinon c'est tout le panier qui sera corrompu.
0: Oui.
1: Mais il ne faut pas oublier que Dieu nous a dit dans sa parole... Dans l'Église, il y a le bon grain et le mauvais grain. Pour l'instant, les dés ne sont pas jetés.
0: Oui.
1: Nous avons la possibilité de passer du mauvais au bon grain par l'influence de la grâce dans notre cœur en acceptant la parole. Mais nous pouvons consolider notre position en tant que mauvais grain.
0: Oui, parce que tout ça, en sachant, entre la vérité et l'erreur, il n'y a qu'un iota.
1: D'autant plus que nous savons que nous avons un message du troisième et du quatrième ange dont la mission est de séparer les fauteurs de troubles de manière définitive. Donc Dieu sait qui est à lui, mais Dieu sait très bien qui œuvre afin de ramener des âmes à lui.
0: Et face à cette situation, quelle solution l'apôtre Paul proposait ? Qu'est-ce qu'il a proposé ?
1: Il leur a rappelé, est-ce que Christ est divisé ?
0: Non.
1: Est-ce que Christ est fauteur de dissension ? Non. Il les a ramenés à ce qu'ils savent, ce qu'ils ont appris. Et ne pas s'appuyer sur des hommes, mais sur Christ qui est constant et qui ne les emmènera jamais dans l'obscurité.
0: Amen.
1: Donc, c'est pourquoi il n'a que pour parole que Christ et Christ crucifié, loin de la sagesse et de l'interprétation scientifique des hommes, puisque cette société de Corinthe était très sensible aux philosophies de l'époque. Donc, ça veut dire que quand on s'éloigne de Dieu, qu'on s'attache à des philosophies, des coutumes humaines, automatiquement, la parole de Dieu est prise en dérision.
0: Et c'est pourquoi l'apôtre Paul, il a insisté en disant dans 1 Corinthiens 1, verset 10, il dit « Je vous exhorte, frères, par le nom de notre Seigneur Jésus-Christ, à tenir tous un même langage et à ne point avoir de division parmi vous, mais à être parfaitement unis dans un même esprit et dans un même sentiment. » Comment pouvons-nous tenir un même langage? Parce que c'est sûr que sur certaines questions, nous pouvons avoir... des opinions différentes. Mais l'apôtre Paul, il voulait mettre en question, il voulait pointer du doigt quel aspect de l'unité dans l'Église.
1: En fait, une même pensée ne veut pas dire une uniformité dans la pensée.
0: Non.
1: Nous avons la pensée du Christ.
0: Oui.
1: Et il nous exhorte toujours à avoir les sentiments qui habitaient le Christ.
0: Donc, l'apôtre Paul appelait ses chrétiens à être unis en Christ.
1: Donc, à revenir aux fondamentaux, oui, pour lesquels ils ont accepté de mourir, de se baptiser. Autrement dit, de renouer avec la vérité.
0: Amen.
1: Donc, on a l'exemple des disciples. À l'époque, les disciples, avant qu'ils soient convertis, comment étaient-ils entre eux?
0: Ils étaient divisés.
1: Ne cherchaient-ils pas la première place? Peut-être qu'ils n'étaient pas forcément comme les membres de Corinthe, mais ce n'était pas l'union parfaite.
0: Non.
1: Donc, il a fallu que Christ les amène à l'unité, à sa personne.
0: Oui.
1: Et même arrivé à ce moment-là, il y a une partie dans Jean 6, il leur a dit comment on peut supporter une telle parole. Et ils partirent. Vous vous souvenez de ça? Allons dans, oui, Jean 6.
0: Jean 6.
1: Allons dans Jean 6.
0: Oui, donc c'est une vérité à rechercher véritablement.
1: Allons dans Jean 6.
0: Jean chapitre 6.
1: Parce que quand il y a de l'unité, des divisions, des clans dans l'Église, ça nous emmène plus à une réflexion profonde, car nous savons d'où ça vient. Alors dans Jean 6, à partir du verset 64.
0: Oui, nous y sommes.
1: Mais il en est parmi vous quelques-uns qui ne croient pas. Ils sont où ces gens-là? Parmi vous. Il en est parmi vous qui ne croient point. Car Jésus savait dès le commencement qui étaient ceux qui ne croyaient point et qui étaient ceux qui le livraient. Et il ajouta, c'est pourquoi je vous l'ai dit que nul ne peut venir à moi que si celui qui lui était donné par le Père. Dès ce moment, plusieurs de ses disciples se retirèrent et n'allèrent plus avec lui.
0: C'est la division.
1: On a été les chercher? Non, non, mais regardez ce qu'il dit. Jésus se tourne vers les disciples et dit, et vous, vous ne voulez pas partir aussi? Mais qu'est-ce qu'ils répondirent? Seigneur, à qui irions-nous? Tu as les paroles de la vie éternelle. Oui. Ces deux catégories étaient libres de peser la parole du Christ. Et Christ les a mis en demeure de choisir maintenant qui, c'est comme Élie.
0: Qui est-ce que vous allez suivre?
1: Qui vous voulez suivre?
0: Mais les où est-ce hommes qu'on... qui créent la division ou Jésus qui rassemble?
1: Exact. C'est un choix de conscience éclairé. Donc les disciples, à un moment donné, quand ils ont vu Christ mourir à la croix, n'ont-ils pas été désillusionnés?
0: Oui.
1: Chacun est parti dans son petit travail. Il n'a pas fallu que Christ, quand il les a rencontrés sur le chemin d'Emmaüs, qu'est-ce qu'il a fait? Il leur a dit, non, c'est moi. Qu'est-ce que Christ a fait? Il leur a rappelé la vérité par laquelle ils vont pouvoir dire, il est écrit que Christ devait subir ça, ça, ça, ça, ça. Car si Christ se révélait tel quel, ils auraient été remplis d'émotions. Pour, oui, un instant, mais pas la parole qui s'installe à vie et qui sanctifie le cœur. Ensuite, il a fallu qu'ils ouvrent leur esprit à la vérité. Quand leur esprit a été ouvert à la vérité, ils comprirent les Écritures depuis Moïse.
0: Oui.
1: Et une fois qu'il y avait une unité de pensée dans la vérité, qu'est-ce qui leur manquait maintenant? La puissance pour aller dire.
0: Oui.
1: Et qu'est-ce qu'ils faisaient entre-temps? Chaque soir, ils vidaient leur cœur depuis le jour où ils ont rencontré Christ pour toutes les bêtises, les erreurs et comportements inappropriés qu'ils ont eu les uns envers l'autre, les autres et envers Christ. Donc, si ceci est un mode d'emploi pour recevoir la puissance de l'Esprit, que devrions-nous faire? Nous devrions être en accord sur la vérité et,
0: oui,
1: sur la personne du Christ. Il y aurait beaucoup moins de divisions et de clans. Car si quelqu'un vient avec une idée, on lui dit, soit, qu'est-ce que tu es en train de soutenir? Vérifions ce que tu dis à la lumière des Écritures. Et si ça ne supporte pas le filtre des Écritures, cette personne comprend que ce qu'elle dit est fragile. Mais nous avons peur de nous asseoir et de lui dire, qu'est-ce que tu soutiens?
0: D'accord.
1: Car Dieu lui-même dit, viens et plaidons. Pourquoi nous ne pouvons pas dire avec notre frère, viens et plaidons, même si ce qu'il dit est farfelu? Car nous avons pour conscience la valeur d'une âme. Qu'est-ce qui nous empêche?
0: Oui.
1: Puisque l'Église, c'est quoi? La colonne et l'appui de la vérité.
0: Mmh.
1: De quoi l'Église a-t-elle peur? Donc, nous voyons des groupuscules, des trucs comme ça se former dans l'Église. L'Église ne doit pas avoir peur.
0: Oui.
1: Car si j'ai l'Esprit du Christ qui illumine la parole, quand elle remplit ma bouche, de quoi aurais-je peur pour ramener mon frère à l'intelligence des Écritures? De quoi? Il est libre d'accepter, mais il a entendu une parole. Et le Saint-Esprit finira le travail dans son cœur. Mais il a entendu une parole, comment dire ça, confortée par les Écritures. Mais si je le laisse en disant non, il a une théorie bizarre, il est contre l'Église, il est ceci, il est cela. Je suis rentré moi-même dans la rumeur.
0: Oui.
1: Oh, je suis, il est écrit. Là, je ne l'ai pas manifesté. Donc, je suis indigne du poste que je tiens.
0: Donc, la Bible nous donne toutes les garanties nécessaires pour rester unis en Christ.
1: Toutes les garanties nécessaires pour apprendre l'unité.
0: Très bien, très bien. Et ce qui est important dans ce passage que nous venons de rappeler, verset à réciter, il est dit, mais à être parfaitement unis dans un même esprit, dans un même sentiment. Que signifie être parfaitement unis dans un même esprit, dans un même sentiment, tout en sachant que nous sommes uniques dans notre façon d'agir, chacun de nous?
1: À quel moment les disciples étaient parfaitement unis?
0: À partir du moment où ils ont fait table rase de leur dissension, de leur querelle, de leur jalousie.
1: Quand Luc 24, verset 45 dit « Jésus-Christ leur ouvrit l'esprit. »
0: Oui.
1: Il faut, Dieu nous a donné des plus avantageux pour vous que je m'en aille, que je vous laisse mon esprit. Oui. Et quel est le rôle de l'esprit, nous dit Jean? Pour nous convaincre, pour nous rappeler la parole du Christ et pour nous révéler les choses à venir. Or, si nous convoquons le Saint-Esprit pour qu'il puisse nous expliquer, nous enseigner les Écritures, où sera le problème? Nous serons tous emmenés devant l'évidence de la beauté de la vérité. Donc, tout serait supposé être subjugué par la vérité écrite. Or, le principe même de la vérité, vous connaîtrez la vérité, elle vous affranchira de quoi? De la puissance de la culture, de la puissance des oui-dire, de la puissance de intel, de la puissance. Vous êtes tout nu devant la vérité.
0: Très bien. Et cela me permet de comprendre, parce que nous avons la Bible, mais dans la Bible, il y a plusieurs versions.
1: Exact.
0: Donc, nous pouvons, chacun de nous, affectionner une version de la Bible.
1: Ce n'est
0: mais
1: pas un problème.
0: Le problème pour nous, c'est de ne pas nous diviser du message, le message essentiel, central de la Bible. Nous ne devrions pas nous départir de ce message. Mais à partir du moment que ce message peut réunir plusieurs hommes, c'est l'essentiel sur le point de rassemblement qui est Jésus-Christ.
1: Il y a une variable que nous oublions. Christ a toujours eu un peuple.
0: Oui.
1: Et chaque fois que le peuple s'éloignait des Écritures, comment Christ le ramenait?
0: À la loi et au témoignage.
1: Par le prophète.
0: Oui.
1: C'est une règle.
0: Oui.
1: Dieu nous aurait-il laissé tout seul?
0: Non.
1: Les caractéristiques de l'Église, c'est le don de prophétie. Nous avons plusieurs passages dans la Bible. Et pour avoir l'assurance de l'une des significations des passages qui posent problème, nous consultons l'esprit de prophétie. Qu'est-ce que ça nous coûte? Car c'est un travail qui a déjà fait antérieur. Nous bénéficions de la richesse de ce travail. Nous ne voulons même pas consulter ce que ce verset a été dit et commenté. Et nous voulons avoir notre propre interprétation. Comment voulez-vous que le Saint-Esprit vous ajoute une connaissance supplémentaire puisque la connaissance qu'il a déjà donnée au préalable a été mise de côté? On n'aura rien de plus. Donc, si nous honorons l'Esprit par les prémices qu'il a déjà données au préalable, il est clair que le Saint-Esprit, une fois qu'il a pris le contrôle d'un cœur, nous n'aurons plus besoin de l'Esprit de prophétie. Pourquoi? Parce que le cœur est attaché à la parole, à l'Écriture. Donc, il lui donne plus de profondeur pour lui donner de l'inspiration. Et pour comprendre les passages qui restent difficiles et provoquer l'unité de la compréhension. Mais si nous ne nous aidons pas à la lumière de l'esprit de prophétie, afin que tout un chacun puisse avoir une meilleure vision de l'Écriture et s'attacher à ce que Dieu a annoncé par son esprit, cet esprit est capable d'ouvrir l'entendement, comme ça s'est passé pour les disciples, et les emmener graduellement à l'unité de la compréhension de la vérité.
0: Oui. Parce que nous réalisons que beaucoup ne sont pas au clair quant à la vérité de la Bible. Et chacun a sa petite interprétation.
1: Il n'y a qu'une explication.
0: Et ça crée de la division, le désaccord, les clans dans l'Église par rapport aux croyances fondamentales.
1: Et quel est le grand absent de toutes ces divisions?
0: C'est le Saint-Esprit.
1: L'absence de l'Esprit.
0: L'Esprit. Parce que c'est l'Esprit de Dieu qui nous qui nous éclaire, qui nous ramène à la vérité essentielle.
1: Chacun vient avec sa conception
0: Sa vérité.
1: Sa conception intellectuelle de la vérité.
0: Oui.
1: Viendrait-il encore avec une vérité qui touche le cœur? On aurait vu l'action de l'esprit.
0: Oui.
1: Mais ça fait plaisir à l'esprit, simple. Ça séduit l'esprit parce que ça sonne bien. C'est dit dans des mots intelligents. C'est dit dans des mots recherchés. Et les gens sont friands de ce genre de choses.
0: Et pour eux, c'est synonyme. Quand nous lisons dans le premier chapitre de Luc, le premier verset, nous voyons que ces hommes-là, ces auteurs, ils ont pris toutes les précautions nécessaires pour faire des recherches et pour rester unis dans la vérité, dans l'enseignement et dans la prédication. Et écoutons ce qu'il dit.
1: Oui.
0: Luc chapitre, chers amis, nous sommes dans l'émission Synthèse et nous sommes avec Thierry concernant cette troisième étude qui parle de l'unité en Christ. Et nous lisons ce verset essentiel dans Luc chapitre 1er. À partir du verset 1,
1: oui.
0: Plusieurs ayant entrepris de composer un récit des événements qui se sont accomplis parmi nous, suivant ce que nous ont transmis ceux qui ont été des témoins oculaires, dès le commencement, ils sont devenus des ministres de la parole. Mmh. Et il dit, il m'a aussi semblé bon, après avoir fait de recherches exactes sur toutes ces choses depuis leur origine, de te les exposer par écrit d'une manière suivie, excellent Théophile, afin que tu reconnaisses la certitude des enseignements que tu as reçus.
1: Donc, il a cherché, il a fait une recherche, il a fait une étude,
0: oui,
1: afin d'avoir la certitude. Il ne les a pas fondés sur des a priori, sur des oui-dire, si on tel m'a dit. Il a construit son savoir.
0: Oui.
1: Et il l'a transmis.
0: Donc, il y avait une unité de transmission pour garder l'unité en Christ.
1: Il faut que l'individu s'efface devant la puissance de la vérité.
0: Amen.
1: Sans cette condition, il n'y a pas d'unité. Chacun vient avec son plat.
0: Oui. Donc, nous voyons que Paul n'a pas lésiné sur les moyens à utiliser pour ramener l'Église à être unie,
1: mm-hmm,
0: à rester dans le giron de la vérité et de suivre Jésus-Christ et Jésus-Christ seul.
1: Mm-hmm. Car Dieu a donné plusieurs exemples dans des situations de conflit, de séparation. Rappelons-nous, quand ils étaient dans le désert, la révolte de Corée, Dathan et Abiram, ce n'est pas faute d'avoir été exhorté à changer d'attitude.
0: Oui.
1: Mais ils ont persévéré. Qu'est-ce que Dieu a dû faire? La terre s'est ouverte et tout un chacun a compris que finalement la rébellion a pris. Ils descendirent vivants. Donc le problème de la séparation des petits groupes, c'est un problème qui est vieux comme Satan.
0: Oui, qui a divisé depuis.
1: Donc, l'auteur de la division, l'auteur du murmure et compagnie, nous savons qui c'est. Donc, on ne peut chasser un esprit que par un autre esprit plus grand et plus fort.
0: Amen.
1: Donc, ceux qui sont investis de cette mission, ces ouvriers, comme Paul dit, qui sont condamnés déjà d'avance à la mort, ce sont des ouvriers qui sont remplis de l'amour du Christ.
0: Amen.
1: Et là, qu'est-ce que l'amour du Christ? La valeur d'une âme,
0: oui,
1: payée par le sang du Christ.
0: Amen.
1: Donc, à cause de cette valeur, il sait comment s'approcher afin de délier l'individu de la puissance des ténèbres qui s'est emparée de son esprit afin qu'il ne comprise pas les Écritures.
0: Alors, puisque nous parlons de l'unité en Christ, qu'est-ce qui est visible parmi les personnes unies en Christ? Est-ce que c'est visible de voir que des personnes sont unies en Christ?
1: Oui, c'est visible. L'une des premières choses, c'est l'amour de Dieu.
0: Oui.
1: Et l'amour de Dieu est un témoignage pour les autres que il relève de Christ. Deux, c'est comme dit Deutéronome. Allons dans Deutéronome. Deutéronome 4, verset 5-6. Et un autre texte, 1 Jean 4, verset 7. Deutéronome 4, verset 5 et 6. Il n'y a rien de nouveau sur le soleil. Dieu ramène le passé dans le présent afin de voir si nous tenons compte des avertissements qui ont été donnés.
0: Tu peux lire?
1: Deutéronome 4 à partir du verset 3. Vos yeux ont vu ce que l'Éternel a fait à l'occasion de Baal-Péor. L'Éternel, ton Dieu, a détruit du milieu de toi tous ceux qui étaient allés après Baal-Péor. Donc, le groupe à part.
0: Oui.
1: Et vous, qui vous êtes attachés à l'Éternel, votre Dieu, vous êtes aujourd'hui tous vivants à cause de leur attachement. Il y a ceux qui s'attachent et ceux qui ne désirent pas s'attacher. C'est une donnée de départ libre.
0: Oui.
1: Mais il y a
0: tu
1: les conséquences.
0: Tu es libre de rester dans ton clan.
1: Tu es libre d'entretenir ce que tu veux jusqu'à ce que la porte de la grâce ne soit pas fermée sur toi.
0: Oui.
1: Autrement dit, jusqu'à ce que ta mort ne te surprenne pas. Ça, ça sera la fermeture de la grâce pour toi.
2: Alors, on continue. Voici, verset 5. Je vous ai enseigné des lois et des ordonnances, comme l'Éternel, mon Dieu, me l'a redonné, afin que vous les mettiez en pratique dans le pays dont vous allez prendre possession. Vous les observerez, vous les mettrez en pratique, car ce sera là votre sagesse et votre intelligence aux yeux de qui ? Des peuples qui entendront parler de toutes ces lois et qui diront, cette nation, cette communauté, cette église est un peuple assommant, sage et intelligent. Ils voudront avoir ce que vous avez. Oui. Donc, l'une des manifestations de l'unité, c'est l'amour qu'ils ont entre eux et la sagesse et l'intelligence qui viennent de Dieu.
0: Amen.
2: Si un peuple ne peut pas dire ça de nous, nous avons un problème interne. Et pour ça, il faut une réforme, un réveil.
0: Alléluia.
2: Il ne faut pas hésiter à faire table rase et recommencer la construction avec l'aide de l'Esprit.
0: Amen. Nous sommes sur la question de maturité qui a tout son pesant d'or en ce qui concerne l'unité en Christ. Pourquoi la maturité spirituelle et la sagesse sont importantes pour conserver l'unité en Christ?
1: Nous avons une famille. Elle est composée d'un père, d'une mère et des enfants. Bien entendu, la maturité de l'autorité familiale, elle est une. Mais nous avons des enfants qui sont dans leur vie, qui montent, descendent, qui obéissent. Ils obéissent un jour, ils obéissent deux jours, ils désobéissent trois jours. Et qu'est-ce que fait le parent? Il n'arrête pas de parler, il n'arrête pas de les interpeller, il n'arrête pas sans cesse, c'est un travail de répétition, certes. Fatigant, mais salutaire. Jusqu'à ce que les enfants arrivent à une certaine maturité et attention, vérifiant que la parole est exacte, certains décident de rentrer dans l'obéissance et de cesser leur rébellion.
0: Oui.
1: À plus forte raison dans une église, il y a des individus qui vont avoir un comportement incohérent. Et comme dit Salomon, il y a un temps pour tout. Même la rébellion.
0: Et dans ce cadre-là, il ne faudrait pas condamner.
1: Non.
0: Il ne faudrait pas critiquer.
1: Non, parce que nous avons les vertus de 1 Pierre 5. Il faut que la foi soit fondée sur la connaissance, la patience, la miséricorde. Toutes ces vertus, s'ils sont en nous, c'est de l'amour. Qu'est-ce qu'on fait vis-à-vis de l'autre? On lui donne les rudiments pour pouvoir avancer, mais nous lui montrons de la maîtrise, de la compassion, jusqu'à ce que Dieu parvienne à lui ouvrir l'entendement et qu'il comprenne qu'il est dans une incohérence.
0: Donc c'est pourquoi que vivre l'unité dans la communauté, dans sa famille, c'est vivre la grâce.
1: C'est un défi.
0: C'est vivre la grâce.
1: C'est demander la manifestation de la puissance de Dieu qui ôte le péché dans le cœur des hommes. Regardons notre cas. Judas, c'était bien un élément de dissension et d'opposition et de séparation. C'était l'exemple même de séparation et d'opposition par excellence, mais très bien déguisé. Christ n'a-t-il pas pris son temps? N'a-t-il pas appelé mon ami? N'a-t-il pas mis tout en place pour qu'il puisse choisir et vérifier que c'est la vérité? Et quand il a pris sa décision, qu'est-ce que Christ lui a dit? Va et fais ce que tu as prévu dans ton cœur.
0: Oui.
1: Mais ce n'est pas sans avoir au préalable mis tout en place pour le salut de son âme, afin que personne ne puisse dire, cet homme, cette femme, ce groupe n'a pas eu sa chance. Non pas les étiqueter, mais prendre soin d'eux jusqu'à ce qu'ils décident par eux-mêmes de s'en aller.
0: Oui.
1: Et encore, Dieu n'a pas dit son dernier mot, parce qu'on ne sait pas ce que Dieu fait avec eux quand on ne les voit plus dans nos yeux. Car Dieu peut très bien les travailler, et c'est eux qui reviennent dans la communauté plus fervent que jamais.
0: Oui. Alors, de quelle manière le message de la croix, nous l'avons déjà souligné, mais nous pouvons revenir sur la question, de quelle manière le message de la croix constitue-t-il un rempart contre les divisions, la jalousie, la haine qui existent dans notre société?
1: Il y a une citation qui dit « Le Saint-Esprit est le souffle de la vie spirituelle dans l'âme. La transmission de l'Esprit est la transmission de la vie du Christ. Elle imprègne celui qui la reçoit des attributs du Christ. Quand on a l'Esprit du Christ, elle met dans le cœur des hommes les attributs du Christ. » Romains 5, 5 dit « L'espérance ne trompe point, l'Esprit Saint répand l'amour de Dieu dans notre cœur. » Or, l'amour de Dieu se trouve détaillé dans 1 Pierre, où il donne les différentes vertus, la foi, la connaissance, la patience et compagnie. Et si ces vertus sont en nous, notre salut est pleinement accordé. Et ça ne nous laisse pas oisifs. Donc, ça veut dire, le seul rempart pour ceux qui aiment la vérité, c'est de rechercher la présence de l'Esprit pour les guider dans la compréhension de la vérité et qu'elle scelle cette vérité dans leur cœur. Il y aura deux influences. Ou ça va influencer les groupuscules pour qu'ils puissent se joindre à eux à cause de l'amour qui leur témoigne, ou les groupuscules vont résister et sont dans leur droit de résister. Mais l'Éternel fera le retranchement au moment opportun. Il ne faut pas que nous soyons dans l'affection, dans l'émotion quand quelqu'un choisit la mauvaise voie. Mais nous avons le devoir de lui rappeler avec, comment dire ça, avec respect de la personne humaine, nous ne te jugeons pas. Mais ce que tu fais n'est pas bien. Il faut que tu t'arrêtes.
0: Sinon, tout en sachant que Dieu respecte notre liberté, nous
1: absolument.
0: Avons le libre arbitre.
1: Tu peux faire ce que tu veux, mais n'oublie pas que Dieu t'amènera en jugement pour tout ce que tu fais. Et vaut mieux que tu te rappelles, il vaut mieux que tu viennes de toi-même. Car si c'est Dieu qui t'interpelle, tes carottes sont cuites.
0: Oui.
1: Donc on a vu plein d'exemples dans la Bible des hommes qui ont fauté, mais comme Dieu les a interpellés, leurs carottes étaient cuites. Mais si c'était venu de eux, même en disant oui, c'est moi, pardonne-moi.
0: Nous pouvons prendre le cas de l'apôtre Paul.
1: Oui.
0: Il avait pris son parti pour persécuter le peuple de Dieu.
1: Exact.
0: Et il a créé son clan.
1: Exactement.
0: Le clan de mettre à mort les serviteurs de Dieu. Il a choisi le parti de la division.
1: C'est un instrument du mal.
0: Oui. Mais à un moment donné, Dieu l'a
1: arrêté. Et qu'est-ce qu'il lui a dit?
0: À un moment donné, Dieu l'a
1: arrêté. Et qu'est-ce qu'il lui a dit?

0: C'est 1 Corinthiens chapitre 2, verset 16, où il est dit, car qui a connu la pensée du Seigneur pour l'instruire? Or, nous avons la pensée de Christ. Thierry, que signifie avoir la pensée du Christ?
1: Pour avoir la pensée du Christ, il faut naître de nouveau.
0: Amen.
1: Un être charnel est dans les capacités de comprendre le spirituel. Donc, il faut une alliance avec Christ afin que la grâce du Christ change le cœur au fur et à mesure que la volonté s'abandonne à Dieu. Deux, il faut que cette personne, dans la révélation de Jésus-Christ, réalise que en cherchant tous les jours, en mangeant la parole graduellement, la parole a la puissance de libérer son cœur de toutes ses coutumes, de toutes ses années de désobéissance qui le tenaient, comment dire ça, captif. Et Dieu l'emmène maintenant à une autre dimension. Il lui apprend la valeur d'une âme par le sacrifice, pas par la croix.
0: Oui.
1: Donc maintenant, qu'est-ce qui va lui manquer? La puissance pour aller dire aux autres, Jésus-Christ vous aime, arrêtez de faire ce que vous faites ou choisissez qui vous voulez servir. Et animé de cette pensée, c'est quoi? C'est la pensée du Christ. Et c'est quoi la pensée du Christ? Parce que Christ a dit, je t'ai glorifié parmi les hommes. Comment Christ a glorifié son Père? Là, on a Exode 34. Et nous allons voir la caractéristique de la pensée de Dieu.
0: Exode chapitre 34.
1: 5.
0: Oui.
1: Bon, on se rappelle que Moïse voulait voir, il a dit à l'Éternel, laisse-moi voir ta face. Et Dieu passe devant lui et lui dit, l'Éternel, l'Éternel. Maintenant, regardez bien les caractéristiques. Dieu miséricordieux. 1. Compatissant. 2. Lent à la colère. 3. Riche en bonté et en fidélité. 3. 4. Qui conserve son amour jusqu'à 1000 générations. L'iniquité, qui pardonne l'iniquité, la rébellion et le péché, mais qui ne tient pas le coupable pour innocent et qui punit l'iniquité des pères sur les enfants. Christ n'a-t-il pas manifesté ses caractéristiques quand il était sur terre parmi les hommes?
0: Oui.
1: Or, nous sommes les imitateurs de Christ. Comment notre caractère devrait-il former? Quel type de pensée devrions-nous avoir vis-à-vis les uns des autres si Christ est notre modèle? N'a-t-il pas tout abandonné, humilié, il s'est fait semblable à nous, hommes de douleur et compagnie, et voilà.
0: Oui.
1: Mais on ne veut pas passer par cette case-là. On veut sauter la case souffrance, abandon et compagnie, et avoir les récompenses. Or, la souffrance, ce n'est pas du masochisme, mais la souffrance a pour vertu de modeler le caractère et de le rendre, attaché à la promesse de l'Éternel.
0: Amen. Alors, est-ce que tu peux nous expliquer quelle manière notre identité chrétienne peut-elle impacter l'unité en Christ?
1: Oui. Alors, notre identité chrétienne, qu'est-ce qu'elle est? Nous sommes ambassadeurs du Christ sur cette terre, vrai? Et nous sommes ceux qui véhiculons les valeurs transmises par le caractère de Dieu, donc par son message. Or, si nous sommes les ambassadeurs de Christ, premièrement, nous le sommes dans la communauté.
0: Oui.
1: Et on ne donne que ce qu'on a reçu. Or, si nous avons appris de Christ ces quelques vertus, ne serait-ce que la patience et la maîtrise de soi, nous aurions évité pas mal de problèmes entre frères et sœurs. Nous aurions contrôlé nos mots et nos gestes, car nous savons que ce n'est pas nos frères et nos sœurs que nous offensons, c'est Dieu lui-même.
0: Parce qu'il est dit, l'un des plus grands témoignages que l'Église puisse offrir au monde, c'est une Église unie.
1: Donc, il faut que cette Église passe par des vertus fondamentales qui vont être le ciment de la communauté. Et ces vertus, c'est les vertus que Christ nous demande. La patience, la miséricorde, la maîtrise de soi, la connaissance. Toutes ces vertus doivent être intégrées. Sinon, pourquoi et comment vais-je supporter l'autre?
0: Et c'est pourquoi il est important pour nous d'avoir l'unité autour de la vérité biblique. Donc, si nous sommes divisés autour de la vérité, de la parole de Dieu, eh bien, bon, l'unité de la foi, l'unité dans la communauté, l'unité en tout.
1: Regardons ce que Jean 17 dit, le fondement même de ce qu'il dit sur l'unité. Jean 17.
0: Jean 17.
1: Alors, Jean 17 dit, on commence par le verset 14.
0: Oui, allez-y.
1: Je leur ai donné ta parole, donc la vérité, et le monde les a haïs à cause de la parole, à condition qu'ils gardent la parole.
0: Oui.
1: Donc, la parole est en eux. OK. Parce qu'ils ne sont pas du monde comme moi, je ne suis pas du monde. Donc, automatiquement, celui qui garde la parole n'est plus citoyen de cette terre. Il est citoyen céleste vivant sur cette terre.
0: Tout en acceptant, en obéissant à la parole qui dit « Sortez du milieu d'elle, mon peuple ».
1: Il est dans ce monde, mais il n'a rien de commun à ce monde puisque ses valeurs sont des valeurs célestes.
0: Oui, amen.
1: Donc, sa vie est articulée autour de principes bibliques.
0: Parce que nous marchons non selon la vision du monde, mais selon la vision,
1: selon la vision du cœur transformé.
0: Oui, pas au Jésus.
1: Exactement. Ensuite, il leur dit, sanctifie-les par ta vérité au verset 17, ta parole est la vérité. Et ensuite, il explique, afin que tout soit un, si la vérité n'est pas le fondement de toute chose, il ne peut pas y avoir d'unité, car la vertu de la vérité, c'est qu'elle libère.
0: Amen.
1: Donc, tant que la vérité n'est pas assimilée, comprise,

0: digéré et a fait le travail pour lequel Dieu l'a envoyé, nous restons captifs de la division et prompts à murmurer.
1: Oui.
0: Parce que qui nous libérera de cette nature? C'est bien la vérité. Or, le seul pouvoir que Dieu nous a donné sur cette terre, c'est les Écritures qui contiennent la vérité libératrice. Or, si nous sommes toujours dans des dissensions, dans les travers de la chair, c'est que nous avons une assimilation de la vérité partielle.
1: Parce que la vérité crée de l'harmonie dans la pensée.
0: C'est sa vertu.
1: Dans la compréhension, dans l'explication, dans la prédication, dans l'enseignement.
0: Et l'esprit aime ça. Donc, s'il y a dissension, séparation, il ne faut pas avoir peur de dire « l'esprit de Dieu aura du mal à rester là ». Mais ça ne veut pas dire qu'il n'y a pas de serviteur de Dieu là. Rappelez-vous, quand Lot a été chassé de... Dieu l'a dit « sors de Gomorre ». Il a dit « non, tu dois aller dans la montagne ».
1: Oui.
0: Il a dit « non, je ne veux pas aller dans la montagne. Bon, voici... comment s'appelle la petite ville Tsoar ?» qui est à côté, laisse-moi y aller. Mais normalement, la ville de Tsoar était déjà programmée pour la disparition. Donc, il y avait des milliers d'âmes dans cette ville-là. À cause d'un homme, toutes ces milliers d'âmes ont gardé la vie sauve. Donc, dans mon église, je peux avoir tout ce que je veux comme esprit de rébellion, mais Dieu fait grâce à la communauté à cause de deux ou trois personnes qui sont dans la communauté. Mais je ne le sais pas, je bénéficie de la grâce de ces gens-là.
1: Amen.
0: Donc ce temps de grâce qui m'est donné, je dois me dépêcher d'arrêter ce genre de dissension et de séparation. Parce qu'il viendra un temps où Dieu lui-même viendra mettre dehors tous ceux qui sont hostiles à la vérité. Il le fera.
1: Et il nous faut comprendre cette vérité qui est enseignée dès la création du monde. Au moment où Dieu allait créer, il a dit « faisons l'homme ».
0: À notre.
1: Faisons le Père, le Fils
0: et le Saint-Esprit.
1: Donc, si nous sommes unis sur cette base, donc il n'y a aucune place pour la division. Ni
0: personne
1: pour,
0: ne nous arrachera.
1: Non. Oui. Donc, nous sommes fondés sur l'amour de Jésus.
0: Mm-hmm.
1: Et personne ne pourra nous séparer de l'amour.
0: Mm-hmm. Et nous devons manifester de la volonté à rester attachés à l'amour de Dieu.
1: Amen.
0: Or, l'amour de Dieu consiste à garder et pratiquer ses commandements. Il n'y a pas d'amour sans loi, sans application des commandements.
1: Et alors, comment éviter le piège de la désunion due au clan au sein de l'Église? Quel exemple Christ, le serviteur parfait, nous a laissé pour conserver l'unité en Christ?
0: Il y a une citation qui dit dans Tractat des siècles, page 409. Si le peuple de Dieu recevait la lumière telle qu'elle brille dans les Écritures, ce peuple réaliserait l'unité entrevue dans la prière de Jésus dans Jean 17. Et l'apôtre appelle l'unité de l'esprit par le lien de la paix. Il y a un seul corps, un seul esprit, une seule âme. Donc, il n'y a pas 32 chemins, il n'y en a qu'un seul. Il va falloir qu'on revienne aux principes fondamentaux. Ce qui a fait de nous des chrétiens voulant servir Dieu, renouer avec la vérité, et que cette vérité nous transforme pour que nous percevions quelle est la mission que Dieu nous a donnée, sauver les âmes, parce que nous aurions compris leur valeur comme les premiers disciples. Donc comme les épreuves abondent autour de nous, il y a plein d'épreuves de toute nature, la séparation et l'unité seront vues dans nos rangs. C'est une donnée. Il y a un paradoxe. Nous voulons être unis, mais en même temps, il y a livré le bon grain. Ça a l'air d'être paradoxal, mais Dieu a dit « laissez-les croître ensemble ». Donc, il ne peut avoir d'union que parmi ceux qui aiment la vérité. Et n'oublions pas que c'est Dieu qui rassemble ceux qui aiment la vérité. Mais ils sont à l'épreuve parmi ceux qui n'aiment pas la vérité, afin d'affiner leur caractère en Jésus-Christ. Car ils ont une... même le méchant a été créé pour un but. Donc, nous prions pourquoi? Pour que les âmes se convertissent. Mais nous avons la connaissance biblique, ce n'est pas toutes les âmes qui se convertiront, car toutes n'aiment pas la vérité. Mais nous avons fait tout ce qui est en notre pouvoir pour que ces âmes sachent et qu'elle ne puisse pas dire en aucun moment, jamais personne n'a pris son temps pour m'enseigner ces choses-là.
1: Donc, ce qu'il nous faut retenir maintenant, c'est que l'unité de l'Église est d'une importance capitale pour Dieu.
0: Mais c'est l'expression même de la conversion.
1: Alors que les hommes, les chrétiens de Corinthe, suivaient les hommes, mortels, et c'est pourquoi quand l'apôtre Paul il a fait la réflexion, il pose ensuite des questions assez rhétoriques en disant « Christ est-il divisé ? » Non. « Paul a-t-il été crucifié pour vous ? » Non. « Où avez-vous été baptisé au nom de Paul ? » Non. Nous constatons que le même danger existe dans les églises aujourd'hui. Quand je dis aujourd'hui, il y a eu des époques où les hommes ont perdu de vue l'unité en Christ.
0: Oui.
1: Et ont érigé leur propre credo.
0: Et en fait, qu'est-ce qu'on est en train de dire quand on dit qu'ils ont perdu l'unité en Christ? Ils ont perdu de vue la vérité.
1: Amen. Qui est en Jésus.
0: Non seulement ils ont ont perdu de vue la vérité. Donc, comme ils n'ont pas la vérité en vue, ils ne peuvent pas être sous l'influence de la vérité et amoureux de la vérité qui transforme. Donc, ils restent à l'image de ce qu'ils sont. Ils sont restés encore charnels. Et c'est triste parce qu'ils ont connu l'amour de Dieu. Ils ont connu la vérité à un moment donné. Mais pour des raisons X, Y, ils se sont détournés de la parole. Mais c'est ce qu'elle dit à un moment donné. Elle dit, ceux qui ont eu de grandes lumières et de précieux privilèges, mais ne les ont pas développés, vont sous un prétexte ou un autre se séparer de nous. Donc nous devons intégrer que notre mission est de favoriser la cohésion autour de la vérité qui seule transforme. Mais nous n'oublions pas une seule seconde que ceux qui n'aiment pas la vérité seront exclus. Mais toute notre mission, c'est leur donner le goût d'aimer la vérité.
1: Donc, il nous faut garder le cap et de ne pas renier notre allégeance au Christ. Oui. Nous sommes appelés à la communion avec Christ. Christ qui est notre Sauveur, crucifié pour nous. Le Christ, notre Seigneur, autour duquel l'Église doit se rassembler.
0: Exact. À la fin, lorsque le peuple aura pris le conseil de l'Amen dans la Odyssée, prends de moi du collyre pour te laver les yeux et tous les conseils qu'il donne pour revenir au Laodicéen. Le peuple de Dieu sera ensemble et présentera à l'ennemi un front uni.
1: Oui.
0: En vue du péril, comme les luttes pour la suprématie cesseront, il n'y aura plus de disputes, car tous seront comptés comme plus grands. Aucun des vrais croyants ne dira « Je suis de Paul, je suis d'Apollos, je suis de Céphas ». Le témoignage des uns et des autres sera « Je suis en Christ et je me réjouis en Christ comme mon sauveur personnel ».
1: Et il faut se dire aussi que Paul n'appelle pas à l'uniformité. Hein?
0: Non, chacun garde sa personnalité.
1: Paul appelle à l'unité.
0: À l'unité. Les mêmes pensées, les mêmes sentiments. C'est la vérité qui produit cette unicité dans les individus.
1: Oui, tout à fait. Donc, nous pouvons dire ainsi que l'unité biblique permet la diversité des dons.
0: Exact.
1: Des personnes, des fonctions, des origines.
0: Mais c'est ce...
1: Et tout en restant soumis au même Seigneur qui est Jésus, qui est la tête de l'Église.
0: Exact. Mais c'est ce qu'Éphésiens dit dans Éphésiens 4, à partir du verset 12. Il a donné les uns comme prophètes, les autres comme apôtres, évangélistes, comme docteurs. Pourquoi ? Pour le perfectionnement des saints en vue de l'œuvre du ministère de l'édification du corps du Christ jusqu'à ce que nous soyons tous parvenus à l'unité de la foi et de la connaissance du Fils de Dieu à l'état d'homme fait à la mesure de la stature parfaite en Christ.
1: Donc l'apôtre Paul avait reçu une autorité, un apostolat afin de réparer ce qui a été déchiré. Et il était là pour restaurer dans son état normal la communauté, remettre en place ce qui est brisé.
0: Oui.
1: C'était là sa mission essentielle.
0: Mm-hmm.
1: Aujourd'hui, Dieu nous donne la même mission.
0: C'est la même
1: mission. De
0: pouvoir
1: être réparateur de brèches.
0: Réparateur de brèches. C'est ce que dit Isaïe.
1: C'est sûr que nous vivons dans une communauté, dans une église. Il y a plusieurs races, plusieurs classes sociales. Mais à un moment donné, il nous faut rester unis dans la vérité qui est en Jésus.
0: Quelquefois, nous voulons faire les choses par notre propre pouvoir et nous oublions que le bateau appartient à Christ.
1: Oui.
0: Christ sait que le bateau, quand Christ était couché dans la barque, il ne savait pas que quand on met les pieds sur une barque dans un bateau, il a pris sommeil profondément dans les bras de son Père.
1: Oui.
0: Et les autres qui n'ont pas l'habitude d'avoir une telle confiance en Dieu, ils ont commencé à s'agiter, à avoir peur.
1: Oui.
0: Et Christ, la première chose qu'il a faite, au lieu de le réprimander, il a calmé l'ennemi, il a calmé la mer. Et après, il les a interrogés, quel est votre problème ? C'est toujours dans l'enseignement, il amène du bas vers le haut. Il n'aplatit jamais. Donc, autrement dit, aujourd'hui, dans notre Église, nous devons nous assurer, non pas pointer le peuple du doigt,
1: non,
0: mais nous assurer que l'enseignement que nous donnons au peuple est un enseignement frais, de qualité et élévateur.
1: Oui, qui élève la personne
0: qui élève la personne de Jésus.
1: Oui.
0: Parce qu'il a promis que si je suis élevé, il attirerait tous les cœurs à lui. Donc, il faut que Dieu soit élevé à la fois dans le cœur de celui qui parle, afin que le cœur de celui qui écoute ait le désir de s'élever vers Christ aussi.
1: Maintenant, nous savons très bien que les petits groupes peuvent être une immense bénédiction.
0: Mais bien sûr.
1: Oui, ces petits groupes peuvent apporter un soutien par la prière. Ça, c'est sûr. Un accompagnement dans la vie de disciples pour les études bibliques.
0: Exact.
1: L'encouragement, la responsabilité mutuelle, évangélisation, aider les gens à grandir, à croître.
0: Mais c'est fondamental.
1: À tisser des liens de sanctification, de signification.
0: C'est une aide précieuse pour la communauté, pour l'Église elle-même.
1: Il nous faut être vigilants.
0: Exactement.
1: Il ne faudrait pas confier ces groupes à des mercenaires.
0: C'est-à-dire toujours veiller à l'objectif et que la personne qui est en charge ne dévie pas. La confiance n'exclut pas le contrôle.
1: Oui.
0: Parce que nous restons que des hommes, ne serait-ce que même si nous sommes transformés, l'ennemi, lui, il est vigilant à chaque instant.
1: Donc, il nous faut veiller à ce que le petit groupe est centré sur Jésus.
0: Exactement.
1: Oui.
0: Et qu'on leur laisse cette marge de liberté, car sous la contrainte, les individus, le pire sort des individus.
1: Et il ne faudrait pas que ces petits groupes soient façonnés par certaines préférences. Non.
0: C'est un enseignement.
1: Oui.
0: Puisque regardons les disciples, ils étaient tous différents, de caractères et d'histoires différentes. Pourtant, le Christ les a pris ensemble et il a fait de la pédagogie par l'exemple.
1: Oui.
0: Il leur montre comment faire.
1: Maintenant, nous parlons de petits groupes, nous ne parlons pas de clans.
0: Alors, en ce qui
1: Hein?
0: concerne les clans, l'esprit de clan, nous sommes dans une autre catégorie un peu plus rigide.
1: Oui.
0: Mais même cette rigidité ne tient pas face à la puissance de l'amour. Car il y a un temps pour tout, comme dit
1: Parce
0: Salomon.
1: que quand nous rassemblons pour créer vraiment un esprit de sanctification, un esprit de réveil, eh bien, nous gardons le Christ au centre.
0: Ça, c'est clair.
1: Et nous restons ancrés des Écritures.
0: Bien sûr, la communauté, le peuple apprend à être à la hauteur du dirigeant qui l'emmène.
1: Et c'est pourquoi il est important pour nous de garder nos cœurs à l'abri de l'exclusivité, de l'orgueil spirituel et de rester connectés à la mission plus large de l'Église.
0: Jour après jour.
1: Oui, donc le Seigneur nous a fait des dons.
0: Mais ça, c'est la mission, ça, c'est l'œuvre de la vérité dans les cœurs.
1: Amen, amen, amen.
0: On revient toujours à l'effet de la vérité et comment rester connecté à la vérité et comment tous les jours garder et sonder la vérité.
1: Amen.
0: Sans cette action, il n'est pas possible que le caractère soit ennobli.
1: Oui.
0: C'est pas possible. On va lutter contre des chimères. Il n'y a que la vérité qui transforme.
1: Alors, chers auditeurs, nous arrivons à la fin de notre émission et nous voudrions aborder peut-être un point avec notre invité. Est-ce qu'il y a un point
0: Alors, ayant part à l'Esprit de Dieu, conformément à la loi de Dieu, l'homme devient partenaire de la nature divine. Il lui donne cette puissance pour pouvoir vaincre sa nature pécheresse. Dieu amène ses disciples à une unité vivante avec lui-même et avec son Père. Dieu les emmène sous l'action du Saint-Esprit et dans l'Esprit humain, l'homme devient complet en Christ Jésus. Je reprends, sous l'action du Saint-Esprit. Dans l'esprit humain, l'homme devient complet en Jésus. L'unité que Jésus établit est un lien d'unité les uns avec les autres. Cette unité est la plus grande preuve au monde de quoi? De la majesté, de la vertu de Christ et de son pouvoir d'ôter le péché.
1: Donc, Dieu nous appelle à contribuer d'une manière active à conserver et à préserver l'unité en Christ,
0: C'est clé.
1: dans le corps du Christ.
0: L'unité, c'est bien la conséquence de l'acceptation de la vérité et d'avoir été transformé par la vérité.
1: Et si d'aventure il y a eu des relations qui ont été brisées, donc le Seigneur m'appelle à devenir un réparateur des brèches, à rétablir les relations, comment dirais-je, brisées, à guérir les blessures.
0: C'est bien l'évangile du pardon.
1: Oui, c'est l'évangile de la grâce
0: Exactement.
1: dans l'unité
0: Exactement.
1: avec Christ.
0: Et qui peut faire ça? Celui qui est plus mûr dans la foi.
1: Oui.
0: On ne peut pas exiger ça de quelqu'un qui est débutant de la foi. On peut que l'exhorter, lui apprendre cette attitude.
1: Et
0: Donc,
1: nous
0: tout le
1: ne
0: monde.
1: pouvons que dire que Dieu nous aide à être des personnes parfaitement unies en Christ.
0: Exact.
1: Et ce n'est que l'Esprit de Dieu qui est capable, qui a tout le pouvoir de le faire pour
0: Pour nous
1: chacun de
0: apprendre à
1: nous.
0: faire ça, oui.
1: Un mot de la fin, Thierry?
0: Dieu nous aime profondément et il n'a jamais parlé autant aujourd'hui en 2026 qu'auparavant. Puissions-nous être à l'écoute et rechercher son appui et sa force dans la vérité, afin que la vérité en retour nous transforme, puisque Dieu n'envoie jamais sa parole et elle ne retourne pas à lui sans avoir fait ce pourquoi Dieu l'a envoyé. Faire de
1: Merci.
0: nous des fils, des filles de Dieu.
1: Tu veux adresser une prière pour nous,
0: Bien
1: pour nos
0: sûr.
1: auditeurs?
0: Béni sois-tu, grand Dieu, pour tes bontés et tes grâces infinies. Merci d'étendre ta main sur toute cette population, sur ce pays qu'est la Guadeloupe, qui a tant besoin de toi. Que tes anges encore permettent que cet équilibre puisse être maintenu afin que chacun ait le temps d'ouvrir les Écritures et de se présenter devant Dieu afin que Dieu puisse prendre le contrôle de sa vie et il fasse naître l'espérance dans son cœur. Nous te bénissons, grand Dieu, car tu es un Dieu vivant et tu désires une seule chose, que les individus se tournent vers toi, car tu as à toi les paroles de vie et de lumière. Donc, Seigneur, nous te sommes infiniment reconnaissants de ce moment de partage, afin qu'aucun individu qui écoute ne puisse promener des regards inquiets, mais qu'il apprenne que le ciel n'est pas vide et qu'il y a un Dieu disposé à l'écouter s'il ouvre son cœur à l'influence de sa grâce, et Dieu promet de l'exaucer ici et maintenant. Que l'Éternel nous garde, nous bénisse, nous accorde son esprit et ses anges puissants en force afin de nous préserver de toute espèce de mal, et si auquel cas le mal nous atteint, qu'il procède à la guérison de notre cœur et nous emmène de progrès en progrès en Jésus-Christ.
1: Amen.
0: Au nom de Jésus.
1: Amen. Amen. Amen. Chers auditeurs, merci pour ce moment que nous avons passé ensemble. Nous avons terminé notre étude, notre entretien avec notre ami Thierry. Et nous vous souhaitons de passer une bonne soirée, un bon week-end. Que Dieu vous bénisse. Et nous disons merci à Thierry.
0: C'est moi qui vous remercie, car c'est toujours un plaisir de partager la parole.
1: Très bien.
0: Et de chercher à s'élever ensemble.
1: Merci, et à la semaine prochaine merci. Pour une nouvelle étude.
0: Merci. Merci.
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Bonjour à tous, je suis très heureuse de vous retrouver pour l'épisode 3 de Paroles de Mangrove. Donc cet épisode 3 a pour titre Poison dans la terre, car comme je l'ai annoncé précédemment, l'épisode va traiter de chlordécone. J'espère que vous allez bien, que vous êtes bien installés et que vous êtes prêts à vous accrocher parce que le sujet est délicat. Je vous préviens, effectivement, cet épisode, il est différent des autres. Pas de son joyeux au départ, pas de légèreté immédiate, parce que le sujet du jour mérite qu'on lui accorde le respect nécessaire. Aujourd'hui, le chlordécone. Ce mot, beaucoup de Guadeloupéens et Martiniquais le connaissent. Il porte une histoire lourde, une histoire de terre empoisonnée, de corps contaminés, de confiance trahie, et d'une lutte pour la vérité qui dure depuis des décennies. Reprenons depuis le début. Le chlordécone, c'est un pesticide organochloré. Donc, il a été utilisé dans les bananeraies des Antilles françaises de 1972 à 1993 pour lutter contre le charançon du bananier. Ce petit insecte qui ravage les cultures. Sauf que ce pesticide, on savait déjà en 1975 qu'il était dangereux pour la santé. Il avait même été interdit aux États-Unis cette année-là. En France, il a continué d'être utilisé. Et même après son interdiction officielle en 1990, une dérogation a permis de l'utiliser jusqu'en 1993 aux Antilles. 2 ans de plus, sur nos terres, dans notre eau. Le chlordécone a une particularité terrifiante. Il ne disparaît pas. Il s'accumule dans les sols, dans l'eau, dans les organismes vivants. Les scientifiques estiment que les sols guadeloupéens et martiniquais resteront contaminés pour encore 400 à 700 ans. Oui, vous avez bien entendu, 4 à 7 siècles. C'est énorme. Aujourd'hui, environ 90% de la population adulte des Antilles françaises présente des traces de chlordécone dans le sang. C'est l'une des plus grandes contaminations environnementales de l'histoire récente de France. Le chlordécone a été classé cancérogène possible par l'OMS et des études ont établi un lien entre cette exposition et des taux de cancer de la prostate particulièrement élevés en Guadeloupe et en Martinique, parmi les plus élevés au monde. Il y a aussi des effets sur le développement neurologique des enfants, sur la fertilité, sur le système hormonal. Des pêcheurs dont les zones de pêche ont été fermées, des agriculteurs qui ne peuvent plus vendre leurs légumes, des familles qui ne savaient plus quoi mettre dans leurs assiettes. Je me souviens avoir entendu ma grand-mère parler du jardin de sa mère. Des patates douces, des ignames, des christophines. Elle disait que la terre sentait bon, que tout poussait, que c'était nourricier. La même terre aujourd'hui, pour certaines zones, elle est interdite de culture. Ça fait quelque chose, cette image, quand même. Sur le plan environnemental, le chlordécone a contaminé les rivières, les nappes phréatiques, les zones côtières. Les poissons et les crustacés ont absorbé la molécule et des zones de pêche ont été fermées. C'est-à-dire que l'écosystème marin, déjà fragile, a subi une agression supplémentaire. Mais voilà ce que je veux aussi vous dire. Les peuples antillais n'ont pas courbé la tête. Il y a eu des associations, des chercheurs, des agriculteurs, des militants qui ont porté cette cause. Le Parlement français a reconnu le scandale et il y a eu des plans chlordécone successifs pour cartographier la contamination, surveiller la santé des populations, soutenir des agriculteurs et chercher des solutions de dépollution, même si c'est complexe sur 400 ans. Des chercheurs de l'INRAE travaillent sur des plantes qui pourraient absorber une partie du chlordécone des sols, le vétivier par exemple, ou certaines variétés de légumineuses. C'est long, c'est difficile, mais la science cherche. Le chlordécone, c'est une blessure profonde, collective, intergénérationnelle. Mais parler de cette blessure, eh bien c'est aussi commencer à la soigner quelque part, c'est reconnaître ce qui s'est passé et c'est se promettre que les générations futures ne vivront plus
avec ces poisons dans leur corps et dans leur terre. Merci d'avoir écouté cet épisode difficile, mais nécessaire. Dans l'épisode 4, on plonge littéralement sous la mer. On va parler des coraux, ces animaux fragiles et magnifiques qui forment nos récifs et dont le silence nous parle fort. À très vite !

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Les maladies cardiovasculaires, nous le disions dans notre dernière émission, sont une maladie très redoutable, très fréquente. C'est probablement la deuxième cause de décès dans nos pays développés et probablement c'est la maladie qui monte le plus dans les pays en voie de développement. Comment est-ce qu'on peut prévenir les maladies cardiovasculaires? Eh bien, tous les scientifiques actuellement pensent qu'il y a trois éléments qui peuvent être relativement facilement gérés et qui permettraient de diminuer d'une façon tout à fait extraordinaire le nombre de maladies coronariennes, c'est-à-dire de décès par maladie cardiaque. Alors, il y a donc cinq facteurs que l'on devrait réviser dans notre vie quotidienne, qui sont des choses extrêmement simples, vous allez voir. La première, c'est de faire de l'exercice très régulièrement. Vous savez que nous sommes des gens sédentaires, nous sommes toujours assis. Eh bien, il faut absolument essayer de faire de l'exercice, d'abord le week-end, mais même en cours de semaine, il faudrait au moins trois fois par semaine que nous fassions un exercice régulier. Alors, ça peut être en chambre, ça peut être un simple jogging autour de votre pâté de maison, mais il est certain que le muscle cardiaque sera en meilleur état, il y aura des vaisseaux qui seront plus larges et tout sera mieux, même au point de vue bénéfice général, le fait de faire de l'exercice est tout à fait bon puisqu'on est beaucoup en meilleure forme, on se trouve moins tendu lorsqu'on fait ça régulièrement. Mais il faut vraiment se discipliner, donc faire de l'exercice, notamment pour les gens sédentaires, ceux qui travaillent dans l'exercice, notamment pour les gens sédentaires, ceux qui travaillent

va donner également le troisième point qu'il faut contrôler, c'est le contrôle de notre poids. En effet, l'obésité, on trouve beaucoup plus de maladies cardiovasculaires chez les obèses que chez ceux qui ont un poids correct. Peut-être un jour nous parlerons de ce qu'est un poids correct, mais je crois que vous savez à peu près faire ces calculs vous-même. Il faudrait au moins que vos centimètres au-dessus du mètre ne dépassent pas vos kilos. Et si vous regardez bien, eh ben, c'est pas toujours accompli. Donc, essayez d'avoir un poids idéal. Et là aussi, c'est la nourriture qui est évidemment très importante, en même temps que l'exercice. Quatrième point, nous en avons parlé déjà dans notre dernière mission, c'est éviter le tabagisme. Bien entendu, c'est le facteur le plus important dans cette lutte contre les maladies cardiovasculaires. On ne peut pas améliorer ses scores si on continue à fumer. Enfin, la cinquième point, c'est de contrôler ou faire contrôler sa tension artérielle. Il faut la faire contrôler de temps en temps. Si vous avez une tension artérielle qui est élevée, eh bien, cela abîme vos vaisseaux. Donc, il faut réduire cette tension artérielle. Nous parlerons probablement la prochaine fois d'un moyen très simple de réduire la tension artérielle. Vous savez que d'arrêter de fumer baisse la tension artérielle, donc là nous avons déjà un premier point, mais il y a aussi parfois même des moyens médicamenteux qu'il faut mettre en œuvre. Il faut quand même rappeler que si on fait de l'exercice, si on mange correctement et si on ne fume pas, et si on a un poids correct, donc si vous voulez, ces cinq facteurs s'autorégulent eux-mêmes. Donc je vais vous répéter si vous voulez bien, si vous voulez avoir une prévention primaire des maladies cardiovasculaires, il faut faire de l'exercice, il faut avoir une diététique correcte avec peu de matière grasse et peu de sucre, il faut arriver à avoir un poids correct pour votre âge et votre taille, ne pas fumer bien entendu, ne pas commencer ou si vous fumez, arrêtez de fumer et faire contrôler votre tension artérielle par votre médecin de temps en temps. Plus tôt cette tension artérielle est diagnostiquée, plus vous avez des chances d'avoir un cœur qui sera en bon état, soit par des moyens naturels simples, les quatre points précédents, soit par des moyens médicamenteux, et c'est votre médecin qui sera juge de cela. Donc c'est extrêmement simple, mais on a des études statistiques qui démontrent qu'il y a une diminution absolument fantastique des maladies cardiovasculaires si vous essayez de changer quelques habitudes, si votre style de vie se conforme à ces cinq points. Alors je vous souhaite bonne chance.

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Notre Père et notre Dieu, nous voulons te remercier pour la vie que tu nous as accordée, pour le privilège que nous avons de nous retrouver ce soir, ici, dans ton église, à la Rayette Sainte-Rose, Guadeloupe. Merci pour ton amour, merci pour ta grâce d'être vivant. Merci pour ceux qui sont connectés à la maison, ceux qui sont auprès comme au loin. Accorde aussi, nous t'en prions Seigneur, à chacun d'entre eux une bénédiction spéciale. Nous t'avons prié, Père, au nom de Jésus et pour ta gloire. Amen. Chers amis, dans cette série de conférences de la blessure à la guérison, nous disons, et nous l'avons dit hier soir, que c'est possible. Beaucoup de personnes avancent dans la vie avec le sentiment qu'il n'y a plus d'espoir. Mais les enfants de Dieu, ceux qui ont rencontré Jésus-Christ, savent que c'est possible. Et si ce soir vous étiez venu avec un doute, avec une hésitation, nous aimerions que vous repartiez avec l'assurance que Dieu répond aux questions. Il répond aux problèmes et quelle que soit votre difficulté, l'Éternel est capable de restaurer l'équilibre mental et spirituel avec Jésus. Alors, dans ce sens, ce que nous gardons à l'esprit, ce que nous gardons à notre intelligence, c'est marcher avec Dieu vers la liberté. Tous devons goûter à ce que Dieu a préparé en réserve pour son peuple et pour ses enfants. Maintenant, mesdames et messieurs, chers amis, ce que nous partageons avec vous ici, soir après soir, je le considère comme étant une démarche sérieuse, importante. Et c'est pourquoi nous sommes heureux que vous ayez fait le choix d'être là soir après soir. Nous voulons vraiment rendre grâce à Dieu que vous ayez pris votre temps pour être là, pour participer avec nous à cette démarche de restauration, à cette démarche de guérison par la parole de Dieu. Et c'est pourquoi nous croyons que l'implication du plus grand nombre est importante. Votre place est importante, votre présence est importante et la prière des uns et des autres est importante. Dans cette démarche de restauration, de guérison, plusieurs ont pris la décision de prendre avec Jésus un nouveau départ. Et nous aimerions que le plus grand nombre prenne avec Jésus un nouveau départ. Parfois, nous avons déjà été à l'église, nous avons déjà été baptisés, nous avons été déjà engagés avec le Seigneur. Mais je crois qu'il est nécessaire que périodiquement nous puissions renouveler notre engagement avec Dieu, prendre un nouveau départ dans notre vie et continuer avec lui. C'est une démarche qui va nous conduire vers la guérison totale avec Jésus. Je parle bien, chers amis, de guérison totale avec Jésus-Christ. Alors, dans cette démarche de guérison, de la blessure à la guérison, il est nécessaire que nous fassions périodiquement un inventaire. Vous savez ce que ça veut dire, un inventaire? On évalue ce qu'il y a dans le stock, ce qui est vendu, ce qui n'est pas vendu, et puis on gère. Nous avons besoin, dans la démarche spirituelle, émotionnelle, faire un inventaire. Voir qu'est-ce que nous avons comme bagage, quelles sont les difficultés que nous avons, en faire l'inventaire. Et puis, avec Dieu, avancer vers une guérison émotionnelle, une guérison, une restauration profonde. Dans cette démarche, justement, il est important, chers amis, et c'est pourquoi votre présence est si précieuse, que nous fassions tous ce que j'appelle le grand nettoyage personnel. Nous avons des choses que nous avons accumulées, des situations que nous avons gardées là, qui nous taraudent, qui nous empêchent d'avancer. Mais il est important que, on le fait d'ailleurs chez soi, à la maison, périodiquement, un grand nettoyage. Tout déballer et puis jeter ce qui doit être jeté et garder seulement les choses qui sont nécessaires. Et en tant qu'enfant de Dieu, en tant qu'homme et femme, il est nécessaire que nous ayons périodiquement ce travail d'examen, d'analyse personnelle et demander à Dieu de nous aider à faire ce grand nettoyage afin que nous puissions repartir avec l'assurance d'avoir été guéris. Beaucoup, c'est vrai, sont affectés par toutes sortes de maux, toutes sortes de maladies. Et pourtant, la Bible affirme, il est possible d'être guéri. Alors ce serait dommage que nous continuions à avancer
Alors que Dieu met à notre disposition, chers amis, la possibilité d'être guéri. D'ailleurs, le prophète Jérémie disait dans son livre, Jérémie au chapitre 30 et au verset 17, cette parole qui est importante, Jérémie 30 et au verset 17, je lis pour vous. Jérémie 30, verset 17, il s'adresse aux enfants d'Israël, mais ça s'adresse aussi à nous aujourd'hui. « Mais je te guérirai, je panserai tes plaies. » Et qui est-ce qui dit ça? C'est l'Éternel qui parle. Par conséquent, chers amis, je ne connais pas votre situation, mais Dieu connaît votre situation. Il connaît vos souffrances, il connaît vos blessures, et il fait la promesse. Pendant cette période que nous sommes ici, il dit « Je guérirai tes plaies. » Je panserai tes plaies, tes blessures. C'est l'Éternel qui parle. Parce qu'il veut que nous puissions retrouver la joie de vivre. Alors, la question que je pose quand nous sommes dans cette démarche de considérer nos blessures, dans la réflexion que nous avons commencée depuis déjà 2 semaines, qu'avons-nous fait de nos blessures? Quand nous avançons, et je suppose que beaucoup ont déjà eu des expériences tristes et difficiles et négatives, qu'avons-nous fait de nos blessures? Qu'est-ce que nous en faisons? La première chose que je voudrais vous inviter à faire dans cette démarche, c'est tout d'abord d'identifier nos blessures. Reconnaître, voilà tel domaine où j'ai subi un préjudice. Telle situation où j'ai été blessé, j'ai été affecté. Il nous faut, je dis bien, identifier nos blessures et puis après les nommer. On a vu tel domaine, voilà, là j'ai été dans mon travail, il y a eu telle injustice que j'ai vécue et ceci m'a affecté profondément, peut-être c'est à l'école, on était en 4e, ça fait longtemps, mais nous avons à l'époque reçu une blessure parce que quelqu'un aurait dit quelque chose nous concernant qui était faux et cette situation nous l'avons gardée. Nous avons peut-être redoublé la classe parce que le professeur n'avait pas été juste et nous en avons souffert. Il faut donc identifier la blessure et la nommer. Seigneur, voilà, là j'ai été blessé, j'ai été méprisé, j'ai été maltraité. Ça c'est à l'école, ça peut être au travail, ça peut être à la maison, ça peut être chez les parents où nous avons, toute petite fille, tout petit garçon, vécu une blessure. Il est important que de temps en temps nous puissions, chers amis, identifier cette blessure, mettre un nom dessus. Le problème, c'est que quand on ne le fait pas, ces choses restent là. Elles s'accumulent. Les blessures peuvent généralement être vécues de au moins 3 manières différentes. La première manière, la plus simple, la plus évidente, c'est ce qu'on appelle les blessures ouvertes ou les blessures saines. Quelque chose s'est passé. Il y a blessure, c'est évident, c'est clair, il n'y a pas d'ambiguïté là-dessus. Et quand la blessure est ouverte, c'est comme quand on a été coupé par une lame ou quelque chose, on voit la blessure, elle est claire, elle est vivante, et on peut la soigner tout de suite. Il n'y a pas de temps d'attente. Et parfois, dans nos relations les uns avec les autres, ça nous arrive d'être blessé. Quelqu'un n'a pas compris notre posture, notre position, et par rapport à ceci, elle va dire une déclaration qui nous fait du tort. Alors, quand on réagit tout de suite, on adresse le problème, elle est ouverte et on soigne la plaie et on avance. Mais hélas, parfois, ce n'est pas comme ça que nous faisons. La blessure, là, elle reste cachée. On dit qu'elle est enfouie. Et vous savez bien qu'on dit généralement, dans l'expression courante, tout ce qui traîne se salit. La blessure n'a pas été réglée, elle n'a pas été prise en compte, alors elle est enfouie. Je viens, je suis à l'église, je salue la personne, mais j'ai dans mon cœur une blessure. Je n'ai rien dit, mais je garde dans mon esprit un sentiment bizarre. Chaque fois que je la vois, je me sens mal. Parce que elle ou il aurait dit des choses qui étaient fausses me concernant. Je me sens blessé. Et cette blessure-là est enfouie. Ce qui se passe, chers amis, c'est que quand une blessure est enfouie, s'il y a des infirmiers ou des infirmières qui sont dans la salle ou des médecins, ils vont nous dire facilement qu'elle va s'infecter, pas vrai? Ça ne va pas s'avancer, ça va s'infecter, le pus va se créer autour et ça risque d'aller plus loin. Dans les démarches émotionnelles ou personnelles, c'est le même principe. Une blessure qui n'est pas réglée, qui n'est pas traitée, qui est enfouie, elle va
s'infecter. Elle va se gangréner. Et Dieu voudrait que nous puissions, dans nos situations personnelles, de relations les uns avec les autres, reconnaître la blessure, l'identifier. Si elle est enfouie, la découvrir, afin qu'on nous puisse y apporter du soin. Et si elle est infectée, qu'on apporte ce qui doit être fait par rapport à ceci. Les blessures ouvertes, je dis, déclare qu'elles font mal. Elles provoquent de profondes douleurs. Mais comme elles sont ouvertes, on peut les soigner. Elles peuvent être soignées plus facilement parce que les blessures sont ouvertes. Les blessures enfouies, comme je le disais il y a un instant, elles provoquent révolte, elles provoquent souffrance, elles provoquent de la haine, de la peur, du ressentiment. Et il nous faut apprendre à reconnaître les raisons pour lesquelles nous avons ce ressentiment, cette amertume dans le cœur. Il faut les reconnaître et ensuite les identifier. Et puis finalement, les blessures qui sont infectées, qui ce sont des blessures enfouies, qui n'ont pas été traitées et nous engagent dans une mauvaise direction parce qu'elles altèrent notre comportement. Elles nous empêchent parfois même de prier notre Dieu. Parce que nous avons de la colère et on se dit, moi je laisse cette église, ce sont des hypocrites, je ne reste pas là parce que j'ai mal. Et je m'en vais. Et la blessure cependant n'est pas traitée, elle n'est pas soignée. Il faut, mesdames et messieurs, chers amis, il faut, par la grâce de Dieu, faire face aux blessures avec lucidité. Il faut les nommer, mettre un nom dessus, mettre des mots dessus, sans minimiser. Sans qu'on se dise, mais non, c'est pas grave, laisse ça tomber, oublie ça. Ce n'est pas aussi facile d'oublier que cela. Tant qu'on n'a pas identifié la faute, la blessure, sans laisser ces situations macérer, comme on dirait, mais accepter d'être confronté sans être submergé par ces blessures. Il y a donc une démarche que nous devons faire et ceci va conduire après tout naturellement vers le pardon quand ce sera nécessaire. Mais il faut commencer le processus d'identification, de soin, d'apporter une réponse à cette blessure. Le livre de l'Apocalypse disait dans Apocalypse 7, verset 14, ce sont ceux qui viennent de la grande tribulation. On aura beaucoup vécu, on aura beaucoup souffert, on aura beaucoup pleuré parfois. Mais gloire sera rendue à Dieu, ils ou elles ont lavé leurs robes et elles ont blanchi ces robes dans le sang de l'agneau. Chers amis, le sang de Jésus nous restaure. Parce qu'il nous donne la capacité de renaître, de sortir d'une situation de blessure et de dire, Seigneur, par ta grâce, nous allons traiter ce problème. Et nous irons mieux, nous allons mieux dormir, nous serons en meilleure santé parce que Dieu nous aura apporté la bonne réponse par rapport à cette situation. Et par conséquent, le pardon alors devient la guérison du corps et de l'esprit. D'abord de l'esprit et du corps. Quand on a fait ce processus de pardon, on peut enfin lâcher prise, on peut enfin se retrouver avec soi-même, retrouver son sourire, sa joie de vivre. Par la démarche du pardon, Dieu avait prévu de libérer l'homme des germes toxiques du mal et du péché. Et tant qu'on ne s'est pas débarrassé de ces germes toxiques, chers amis, on ne peut pas retrouver la joie qu'il y a d'être en Jésus. Or, avec Jésus, nous sommes censés être joyeux. Pas vrai? L'apôtre Paul le disait d'ailleurs, il disait en insistant, « Soyez, disait-il, toujours joyeux. » Mais comment peut-on être joyeux si on n'a pas réglé le problème? Comment peut-on être épanoui si on n'a pas apporté une réponse à une situation quelle qu'elle soit? Alors, chers amis, en tant que chrétiens qui vivons dans ce temps de la fin, il nous faut réapprendre à vivre. Mais à vivre selon le modèle que Jésus-Christ nous a proposé. Et il dit, l'apôtre Paul va le dire d'ailleurs, « Soyez en paix avec tous les hommes autant que cela dépend de vous. » Et il nous dit de nous aimer les uns les autres, de pouvoir faire preuve d'amour et de pardon. Il nous faut réapprendre à vivre. Il y a trop de chrétiens, d'hommes et de femmes qui suivent le Christ, mais qui sont tristes. Les deux ne vont pas ensemble, chers amis. Comment pouvez-vous dire que vous allez au ciel, que le Seigneur vous a pardonné et que vous avez le sceau de Dieu et que vous soyez triste? Ça ne va pas. Alors, pour mes frères anglophones, ils font le jeu de mots. Alors, les adventistes en anglais, on les appelle les SD, les Seventh-day Adventists, c'est ça? Alors, pas
Parfois, ils disent en jouant avec la langue qu'il y a des adventistes et puis il y a des sadventistes, des adventistes tristes. Nous sommes appelés à être des enfants de Dieu joyeux. Et par conséquent, ça doit se savoir. Alors, certaines personnes sont joyeuses à l'intérieur, mais elles ont oublié d'informer leur visage. Il faut informer. Je suis heureux, je marche avec Jésus-Christ. C'est vrai que la vie est difficile, mais je marche et je sais que je suis sauvé par grâce. Alors mes frères et sœurs, je vais à l'église, mais je suis content, je chante. Alors peut-être qu'il ne fait pas beau aujourd'hui, alors c'est vrai que la pluie me dérange, ou bien il fait chaud aujourd'hui, mais ce n'est pas grave. Je sais que j'ai dans mon cœur un chant, que je chante, que je partage, parce que je suis heureux d'appartenir à la famille des enfants de Dieu. Je sais que Dieu a préparé une place pour moi. Je sais qu'un jour, très bientôt, chers amis, j'aurai sur ma tête une couronne. Je sais que Dieu me donnera un vêtement blanc et que je serai accueilli au ciel comme un prince, s'il vous plaît. Par conséquent, ce n'est pas sur la terre que je vais marcher, la tête basse, les épaules baissées, parce que je ne sais pas comment je vais régler le problème des impôts. Le problème des impôts, on va s'en occuper. Mais malgré tout cela, je dis Seigneur, merci. Je suis vivant et je sais que tu marches avec moi. Il nous faut réapprendre à vivre. Dieu veut nous rééduquer et nous apprendre à vivre si nous nous confions en lui ou à lui. C'est pour ça qu'il dit dans le livre de Matthieu, regardez la liste des champs. Il ne sème ni ne moissonne et pourtant l'Éternel prend soin d'eux. À quoi ça sert de s'inquiéter? À quoi ça sert de réfléchir? Dieu veut que nous entrions, chers amis, dans une posture d'hommes et de femmes libérés. Quand on aura déposé à ses pieds nos fardeaux, quand on aura ouvert, enlevé le pansement là, des choses qu'on a cachées, des faux semblants, pour dire Seigneur, règle le problème avec moi, s'il te plaît. Et quand j'ai réglé le problème, ah, j'avance différemment. Je suis léger, je cours, je saute, parce que je sais que le Seigneur habite en moi. L'apôtre Paul confirmait cette situation quand il disait, dans Romains 8, versets 15 à 16. J'aime cette idée, chers amis. Vous n'avez pas reçu un esprit de servitude. Romains 8, versets 15 et verset 16. Alors, on lit ça rapidement, ce texte. Romains chapitre 8. Vous avez trouvé? Romains 8, versets 15 et verset 16. Et vous n'avez point reçu un esprit de servitude, disait le texte, pour être encore dans la crainte. Vous avez reçu un esprit d'adoption par lequel nous crions Abba, Père. Et le verset 16, qu'est-ce qu'il dit? L'esprit lui-même rend témoignage à notre esprit que nous sommes comment? Mes frères et sœurs, vous êtes un enfant de Dieu et vous continuez à avancer le visage froissé. C'est pas possible. Un enfant de Dieu est joyeux. Si nous sommes enfants de Dieu, verset 17, nous sommes aussi héritiers. Héritiers de Dieu, co-héritiers de Christ, si toutefois nous souffrons avec lui, afin d'être glorifiés. Mes frères et sœurs, vous imaginez cela? Je suis un héritier du Seigneur. Alors peut-être que sur la terre, je n'ai pas le grand bien. C'est pas grave. Mais Dieu me promet une maison. Alors, parfois, on se dit, ah, Seigneur, je voudrais sortir sous un loyer, je voudrais avoir ma propre maison. C'est bien si on peut l'avoir sur la terre. Mais le plus important, c'est d'avoir une maison dans la nouvelle terre. Et Dieu va nous donner le titre de propriété. Des maisons avec des rues, d'après ce que dit le texte, pavées d'or. Ce sera quelque chose de fantastique. Et par conséquent, sur la terre, je dois déjà marcher dans la posture d'un prince, d'une princesse. On se redresse la tête, on gonfle le torse, et puis on dit, waouh, la terre n'a pas capoté, c'est pas grave. Je suis un enfant de Dieu. Je marche avec assurance. La question que je pose pour ce soir, chers amis, à quelle famille appartenez-vous? Alors, c'est vrai qu'il y a toutes sortes de familles, on a toutes sortes de noms, prénoms qu'on nous a donnés. Mais quelle est votre famille?
À quelle famille appartenez-vous, chers amis? La famille de Jésus. La famille des enfants de Dieu. La famille, nous le savons, c'est une création de Dieu, c'est vrai. Il nous a façonnés dans ce temps dans lequel nous sommes. Il avait voulu que nous soyons ensemble avec papa, maman et les enfants, quand c'est possible. Mais le plus important, chers amis, c'est que nous puissions voir et faire partie de la famille de Dieu. Alors, selon le plan originel, la famille, c'est un espace prévu par Dieu pour assurer la sécurité physique, la sécurité émotionnelle des individus. Dans ce même espace, on devait aussi travailler sur la transmission des valeurs morales, valeurs spirituelles et le développement d'individus qui soient mûrs, équilibrés, capables de se déterminer pour le bien et la cause de Dieu. Ça, c'était le plan. Mais nous savons comment, chers amis, le péché est venu à tout gâcher, tout gaspiller. Et parfois, hélas, les familles se retrouvent en difficulté. Mais l'Éternel avait déjà fait une promesse. Il disait à son serviteur Abraham dans Genèse 12, verset 3, « Je bénirai ceux qui te béniront. Je maudirai ceux qui te maudiront. » Et la fin du verset dit quoi? « Et toutes les familles de la terre seront bénies en toi. » Par conséquent, chers amis, vous avez reçu une bénédiction ce soir. Puisqu'il dit bien, toutes les familles de la terre seront bénies. La question que je pose, est-ce que vous avez pensé à réclamer votre bénédiction? Elle est là pour vous. Dieu l'a préparée. Il y a, comme disent le chant, il y a une bénédiction avec votre nom dessus. La famille, c'est vrai, nous le croyons, fait partie du plan de Dieu pour l'homme. Dieu veut bénir, Dieu veut que nous soyons heureux, que nous soyons épanouis. Mais cependant, devant l'échec de la famille, Dieu a un plan. Oh, chers amis, ne croyez pas que Dieu est pris au dépourvu. Dieu n'est jamais pris au dépourvu. Et devant l'échec de la famille, Dieu a un plan. Et voilà ce qu'il dit dans l'évangile selon Matthieu, chapitre 16, et au verset 18. Vous voulez prendre le texte avec moi? Matthieu chapitre 16 et au verset 18. S'adresse à l'apôtre Paul, à l'apôtre Pierre plutôt. Et voilà ce qu'il lui disait. Matthieu 16, verset 18. Vous avez trouvé? Matthieu 16, 18. Et moi, je te dis que tu es Pierre. S'adresse à Pierre. Et avec le jeu de mots qu'il fait dans l'araméen, dans le grec après, il dit, tu es Pierre, mais sur cette pierre, ce rocher, je bâtirai mon église. Chers amis, quand la famille humaine échoue, Dieu met en place le principe de l'église. Cette communauté de foi qui rassemble des hommes et des femmes, parfois qui arrivent battus par la vie, mais qui veulent retrouver de la guérison auprès de Jésus. L'Église, cette communauté, cet espace, est appelé à être un lieu de guérison. C'est un hôpital, en quelque sorte, où on vient, et chacun avec sa problématique, et Dieu nous aide à retrouver la guérison, la santé. Dans l'Église sont intégrés tous les hommes et toutes les femmes qui ont répondu à l'appel de sortir de ce monde de rébellion avant qu'il ne soit détruit. L'Église, donc, c'est ça. Ce grand espace où les hommes viennent ensemble trouver la puissance, la force d'avancer avec le pardon de nos péchés. Et c'est pourquoi, dans le livre de l'Apocalypse, j'aimerais vous inviter à lire ce texte. Apocalypse chapitre 18, verset 4. Le Seigneur lance une grande invitation aux hommes et aux femmes de la fin des temps. Apocalypse 18, verset 4. Voilà ce que déclare l'évangéliste, le serviteur Jean, Apocalypse 18, verset 4. Et j'entendis du ciel une autre voix qui disait, sortez du milieu d'elle, mon peuple, afin que vous ne participiez point à ce péché et que vous n'ayez point part à ce fléau. Dieu veut rassembler son peuple, chers amis, ceux et celles qui veulent le suivre, et il nous donne une information, une invitation, une injonction précise. Sortez du milieu d'elle, afin que vous n'ayez point part à ses péchés, et que vous n'ayez point part, ne participez point à ses péchés, et que vous n'ayez point part
à ces fléaux. Alors ce soir, je dis, chers amis, il est encore possible de choisir dans quelle famille nous allons vivre. Alors je pose la question ce soir, de quelle famille vous voulez-vous être ce soir? La famille de Jésus ou l'autre famille? Jésus, parce qu'il sait qu'il y a un choix à faire, une décision à prendre, dira dans le livre de l'Apocalypse, au chapitre 3, verset 20. Apocalypse 3 et le verset 20, c'est Jésus-Christ qui parle. « Voici, je me tiens à la porte et je frappe. Si quelqu'un entend ma voix, ouvre la porte, j'entrerai chez lui, je souperai avec lui et lui avec moi. » De quelle porte il parle ici? La porte du cœur. Oh, bien sûr, Jésus voudrait entrer chez nous, dans nos belles maisons que nous avons bien décorées, mais il veut, au-delà de ça, entrer dans nos cœurs. Et il déclare, « Je me tiens à la porte et je frappe. » Et il nous invite à le laisser entrer. « Si quelqu'un entend ma voix, j'entrerai chez lui, je souperai avec lui et lui avec moi. » Alors, la question, nous la posons parce qu'elle est importante ce soir, alors que nous terminons cette série de conférences. À quelle famille appartenez-vous? De quel côté êtes-vous, monsieur, madame? De quel côté êtes-vous? Avez-vous choisi de faire partie de la famille de Dieu? Alors parfois on se dit, mais comment peut-on savoir quelles sont les caractéristiques de la famille de Dieu? Permettez-moi de partager avec vous rapidement quelques-unes de ces caractéristiques. Premièrement, ce n'est pas forcément dans l'ordre, la famille de Dieu croit au Père, au Fils et au Saint-Esprit. C'est Dieu notre Père, pas vrai? Jésus, c'est notre Sauveur, notre Rédempteur. Et l'Esprit est présenté comme étant leur Consolateur. Et nous croyons, quand nous sommes enfants de Dieu, nous croyons en ce Dieu en trois personnes, selon Matthieu 28, verset 19. Père, au Fils, au Saint-Esprit. Quand je suis de la famille de Dieu, je crois que la Bible est la parole de Dieu. C'est la révélation divine. Quand je suis la famille de Dieu, je crois que c'est Dieu qui a créé la terre en 6 jours littéraux, selon ce concerne le livre de la Genèse. Ce n'est pas le Big Bang, ce n'est pas l'évolution qui a créé la terre, c'est Dieu qui l'a créée. Quand je veux suivre la famille de Dieu, je veux savoir quelles sont ses caractéristiques, je découvre que Jésus-Christ est le seul Sauveur. Je répète, le seul Sauveur. Et d'ailleurs, il va dire, il n'y a pas d'autre nom par lequel vous pourriez être sauvé. Ce n'est qui? Jésus-Christ. C'est le seul Sauveur. La famille de Dieu croit que la terre sera complètement détruite puis restaurée au second retour de Jésus. Voici les caractéristiques principales de la famille de Dieu. La famille de Dieu, elle croit que les 10 commandements sont la volonté exprimée de Dieu et doivent être respectés, chacun d'entre eux, sans exception. Et nous croyons par conséquent que ces commandements n'ont pas été abolis comme certains pourraient le laisser faire croire. Dieu dit bien, il ne disparaîtra aucun trait de lettre, ni un iota, avant que le Seigneur ne revienne. Par conséquent, ceux qui sont de la famille de Dieu croient que l'observation du sabbat, 7e jour de la semaine, est un signe de loyauté à Dieu. Ceux qui suivent et qui veulent faire partie de la famille de Dieu doivent savoir que cette famille croit que les morts dorment inconscients jusqu'au retour de Jésus et que les morts ne sont pas en activité. On n'a pas à prier pour les morts ou à venir les apaiser. Ils sont bien morts. Et finalement, chers amis, la famille de Dieu, elle croit que Dieu donne des dons à ses enfants, y compris le don de prophétie par lequel il se révèle à nous encore aujourd'hui. La famille de Dieu croit que le baptême par immersion totale est pour tous ceux et celles qui veulent entrer dans la famille de Dieu. C'est le mode de passage, c'est le moyen de naissance dans la nouvelle famille de Dieu par le baptême. Ceux qui veulent suivre la famille de Dieu croient que le corps est le temple du Saint-Esprit et que je dois par conséquent prendre soin de mon corps en m'abstenant de toute nourriture, boisson ou habitude qui détruirait ce corps. Voici, chers amis, quelques-unes des caractéristiques de la famille de Dieu.
Elle croit que nous sommes simplement gestionnaires des bénédictions du Seigneur et que nous devons lui rendre 10% de notre revenu, ce qu'on appelle la dîme, et manifester notre générosité par des offrandes réfléchies. Alors, la question que je pose, chers amis, à quelle famille appartenez-vous? Voulez-vous faire partie de la famille de Dieu? Quels sont ceux qui veulent faire partie de la famille de Jésus? Alléluia. Alors, je ne vais pas poser la question, ce serait vraiment presque un blasphème si on disait s'il y en a qui veulent faire partie de la famille de Satan. Mais nous voulons tous faire partie de la famille de Dieu. Il y a deux familles. Il n'y en a pas trois, il n'y en a pas quatre. Il n'y a pas de famille neutre. On est soit avec Jésus, soit avec l'autre. Tout simplement. Et il nous faut ce soir choisir. Choisir. Alors, juste avant de vivre notre moment de prière, je partage l'expérience avec vous de cet homme qui s'est retrouvé pendant près de 38 ans. 38 années, malade, avec cette blessure. On ne sait pas ce qui s'est passé. Il paraît que peut-être qu'il serait tombé d'un arbre, d'après ce que disent certaines personnes. On ne sait pas quelle est sa problématique. Mais pendant 38 ans, il se retrouve là, près du puits de Bethsaïda, en espérant pouvoir avoir quelqu'un pour le pousser dans l'eau afin qu'il soit guéri. Mais un jour, chers amis, gloire à Dieu, un jour, Jésus est passé par là. Oh, je suis content que Jésus passe par cette rose ce soir. Je suis content que Jésus soit à la raillette ce soir. Et il pose la question, comme il posa la question à cet homme, veux-tu être guéri? Veux-tu être guéri? Il pose la question. Et l'homme est tout embarrassé, mais comment? Et le Seigneur lui dit, écoute, c'est pas grave, lève-toi, prends ton lit et marche. Et selon ce que déclare Jean 5, verset 9, aussitôt cet homme fut guéri, il prit son lit et marcha. Ce soir, chers amis, dans ce moment de prière, nous voulons déposer nos fardeaux au pied de Jésus. Déposer nos fardeaux au pied de Jésus. Nous allons chanter avec le groupe de cœur qui va nous accompagner ce soir. Mais pendant qu'il se prépare, je voulais que nous-mêmes, nous puissions, chers amis, comprendre que Dieu a un plan pour chacun d'entre nous. Et quand nous allons prier, nous savons que la puissance de Dieu est là et qu'il est prêt à se manifester. Quand les enfants du peuple de Dieu se sont retrouvés dans l'église primitive, quand ils eurent prié, dans Actes 4, verset 31, le texte dit, « Quand ils eurent prié, le lieu où ils étaient rassemblés trembla. Et tous furent remplis du Saint-Esprit et ils annonçaient la parole de Dieu avec assurance. » Ce soir, nous allons faire la même chose. Nous allons nous trouver ici devant, nous allons chanter le chant qui nous sera proposé et ensuite nous allons présenter des requêtes à Dieu, sachant que notre Seigneur sait entendre et qu'il répond. Pendant que nous faisons la démarche, s'il y a quelqu'un qui veut donner sa vie à Jésus, qui veut s'engager avec le Seigneur, n'hésitez pas à le faire. Nous avons encore des fiches pour vous. Vous pourrez prendre la décision en indiquant sur la fiche, je désire être baptisé, je veux y donner ma vie à Jésus-Christ, je veux qu'on prie avec moi, je veux être visité. N'hésitez pas si vous le voulez. Je me rapproche devant. Nous allons chanter le chant et puis après nous allons ensemble, par la grâce du Seigneur, prier pour que Dieu puisse bénir ses enfants. Attaché à la croix pour moi.

Nous voulons prier, mais nous voulons que vous puissiez nous rejoindre ici à l'hôtel. Ceux qui voudraient que nous puissions présenter à Dieu nos requêtes, un besoin particulier qui voudrait que Dieu puisse faire pour eux ce que lui seul peut faire, les débarrasser d'une blessure. Faites-le pas. Venez jusqu'ici afin que nous puissions faire avec Dieu ce soir une expérience nouvelle. On va prendre le couplet suivant et après nous allons prier. Attaché à la croix pour moi.

Nous voulons prier maintenant, chers amis. Nous croyons que Dieu répond aux prières. C'est alors que nous sommes debout ce soir, nous ne savons pas ce que nous réserve demain. Mais nous savons que ce soir, Jésus-Christ est là. Ce soir, notre Seigneur peut répondre aux prières. Alors n'hésitons pas. N'attendons pas demain. Demain ne nous appartient pas. Prenons la décision de suivre Jésus ce soir. Prenons la décision de nous engager avec Jésus-Christ ce soir. Et nous irons nous reposer en paix parce que l'Éternel aura entendu notre prière. Je vous invite à baisser la tête avec moi. Nous allons prier notre Dieu. Notre Père et notre Dieu, nous avons dans cette boîte l'expression de requêtes d'hommes et de femmes, de jeunes et d'enfants, qui veulent te présenter, Seigneur, un besoin, une requête particulière. Nous savons, Seigneur, que tu sais entendre les prières. Comme nous l'avons lu tout à l'heure dans le livre des Actes des Apôtres, quand ils eurent prié les disciples, la terre, le lieu où ils étaient, a tremblé, tellement la puissance de Dieu était prête à se manifester. Ce soir, Seigneur, nous voulons te réclamer la même bénédiction. Viens entourer ce lieu de ta puissance. Reçois, Seigneur, les requêtes qui sont contenues dans cette boîte. Et par ta grâce, Seigneur, interviens, nous t'en prions au nom de Jésus. Réponds, Seigneur, aux cris de tes enfants. Et accorde, nous t'en prions, à chacun d'entre eux, sans exception,

qui choisisse de se donner à Jésus-Christ. S'il y a quelqu'un qui hésite, Seigneur, donne-lui le courage de faire le pas jusqu'à ce qu'il puisse dire, Seigneur, je m'abandonne, je donne ma vie à Jésus-Christ ce soir. Alors que nous préparons, Seigneur, ce baptême, s'il y a quelqu'un qui veut s'engager avec Jésus-Christ jusque par le baptême, que tu donnes à cette personne la force, le courage de se positionner pour dire, moi aussi, je veux être baptisé au nom du Père, du Fils et du Saint-Esprit. Ô Seigneur, viens guérir ton peuple, viens guérir tes enfants et accorde à chacun de faire avec toi une nouvelle expérience. Nous rentrons à la maison maintenant avec l'assurance que tu nous as entendus et que tu nous as exaucés. Reçois, Seigneur, les prières de ceux qui sont connectés avec nous à la maison et qui prient là où ils sont prosternés. Ils te demandent de pouvoir répondre aussi à leurs requêtes. Fais autant pour eux, Seigneur, quel que soit là où ils sont. Puisque ton bras n'est pas trop court, ta main, ton oreille n'est pas trop dure pour entendre, tu peux les toucher là où ils sont. Alors Seigneur, interviens pour eux, je te prie. Accorde la délivrance à ceux qui seraient captifs d'une habitude mauvaise ou des forces du mal. Brise les chaînes, Seigneur, afin qu'ils puissent recevoir ce soir la libération par Jésus et en Jésus. Et envoie-nous, Seigneur, avec l'assurance que tu nous as exaucés et que tu feras pour nous au-delà de ce que nous pouvons te demander et penser. Nous te prions, Père, avec reconnaissance et avec action de grâce. Nous t'avons prié au nom de Jésus et pour ta gloire. Amen. Amen. Je vous remercie d'avoir été présents ce soir, chers amis. Nous allons rentrer le cœur dans la joie en chantant notre chantaine. Et rendez-vous vendredi soir pour notre dernière soirée ici à la Radiette.

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Bienvenue à tous à ce rendez-vous. Le texte que nous avons choisi se trouve dans le livre d'Éphésiens 6, le verset 18. Celui-ci déclare « Faites en tout temps par l'Esprit toutes sortes de prières et de supplications. Veillez à cela avec une entière persévérance et priez pour tous les saints. » Je ne vous apprendrai rien si je vous dis que la prière n'est pas une forme, elle n'est pas une vaine redite, elle ne doit jamais devenir un cliché. La vraie prière est une vie, oui, une vie, un courant, une puissance, un encens. Elle est aussi un combat, une force offensive, revêtue bien sûr de l'autorité du Seigneur Jésus exprimée dans les paroles et les promesses de Dieu. La prière ne s'arrête pas. Nous devons prier en tout temps, avec toute l'intensité et le feu de la supplication de l'esprit. Le mot « supplication » d'ailleurs exprime l'ardeur d'un profond désir du cœur. Oui, avec supplication. Faites en tout temps par l'esprit toutes sortes de prières et de supplications. L'apôtre Paul a soin de dire que la prière est une partie vitale de l'armure du combattant, une force indispensable dans la lutte spirituelle contre l'ennemi, mais dès qu'elle doit embrasser aussi tous les saints, l'ensemble des enfants de Dieu, comme les âmes que le Seigneur met spécialement sur nos cœurs. Par conséquent, le champ d'action de la prière est vaste, vous serez d'accord avec moi, n'est-ce pas? Nous devons veiller d'autant plus aux instructions si précises données aux combattants. Ne nous soustrayons pas au devoir de la prière, ne le négligeons pas. Le tableau que trace l'apôtre est magnifique. Voyez-vous le champ de bataille occupé par les forces opposées? Mais il est couvert d'une nuée d'encens qui monte au ciel. Comme la colonne de nuée se plaçait entre Israël et les Égyptiens, la présence du Seigneur protège les saints. Il sème le désordre dans le camp ennemi. Il ôte les roues de leurs chars, entrave leurs marches et les met en fuite. La prière intelligente, enseignée par Dieu et dirigée par lui, remporte des victoires. Quand nous prions, soyons conscients d'être un seul esprit avec le Seigneur. Où que nous soyons, nous sommes en guerre contre les principautés, les dominations spirituelles. Derrière toute opposition des hommes contre Dieu et son œuvre, il y a là la résistance invisible de l'ennemi, armé par le divin chef lui-même, Dieu, restant debout en lui, le combattant a des armes et le chef par excellence combat pour lui. Dieu te dit encore aujourd'hui, tu fais partie des gagnants. Tu n'as rien à craindre. Et plus le combat augmentera, et plus que jamais, je serai là et tu sauras assurément avoir la victoire. Armé par le chef lui-même, debout en lui, le combattant a contre lui ses puissances ennemies très réelles. Le combat augmente sans cesse en intensité. Il s'achèvera seulement quand le Seigneur enlèvera les siens au son de la trompette. Mais pour l'heure, il vous invite encore une fois à garder le cap sur lui, à vivre certaines expériences qui semblent difficiles, même exaspérantes, des situations où vous vous dites « j'en peux plus ». Mais c'est seulement quand l'humain dit que c'est fini, que Dieu dit non, tout commence maintenant. Apporte-moi ce qui te fait souffrir aujourd'hui, Dieu. Oui, certaines situations te font grandement souffrir parce que tu ne peux les comprendre. Je veux que tu saches que David non plus ne pouvait pas saisir les raisons pour lesquelles les méchants prospéraient souvent et pourquoi Dieu ne frappait pas immédiatement de sa colère ceux qui le haïssaient et ceux qui lui faisaient du mal.
David avait parfois l'impression que Dieu ignorait la situation ou à quel point il souffrait. Oui, il criait à Dieu sa détresse. Il passait quelquefois toute une journée à pleurer, à crier, à chercher sa face, à prier, à demander pardon pour son péché. Il offrait des sacrifices et se repentait de tout son cœur, sondant attentivement son âme dans tous les domaines. Alors, lorsqu'il voyait les méchants prospérer malgré leurs péchés, il en éprouvait de la peine, de la tristesse. Toi aussi aujourd'hui, il se peut que tu aies les mêmes sentiments que David. Comment se fait-il que les méchants prospèrent alors que moi, j'ai l'impression de régresser? Ce n'est qu'une impression, car Dieu lui-même gère ta situation. Dieu lui-même te dit que tu n'as rien à craindre. Fais-moi simplement confiance. Ceux que j'aime plus particulièrement sont ceux qui ont les motivations pures, ceux qui passent du temps en prière, ceux qui mettent une vie de prière. Une vie de prière, oui, c'est-à-dire des gens qui n'ont qu'une seule priorité, vivre uniquement pour Dieu et pour Dieu seul. Vive pour Dieu, oui, même quand les choses ont l'impression d'aller mal, gardez la foi envers et contre tout. Encore aujourd'hui, Dieu t'exhorte à mettre de côté tout ce qui te fait de la peine, tout ce qui te fait mal, parce que les raisons, bien sûr, t'en échappent. Et il te dit, viens à ma présence, pose ta tête sur mon sein, et tu comprendras ce que tu ne peux pas saisir pour le moment. Et assurément, les choses se feront en leur temps. Dieu n'est ni en avance, ni en retard. Il vient en son temps, car il est Dieu. Il sait par quel chemin tu passes. Il connaît toutes tes plaies, toutes les situations embarrassantes qui t'épuisent. Et te dit, fais-moi confiance, approche-toi simplement de moi. Et assurément, tu seras soulagé, car moi, Dieu, je connais par quel chemin tu passes. Avant de passer à la prière, je vous inviterai simplement à relire le texte de base qui est Éphésiens 6, verset 18, qui déclare « Faites en tout temps par l'Esprit toutes sortes de prières et de supplications. Veillez à cela avec une entière persévérance et priez pour tous les saints. » Je vous inviterai maintenant à vous disposer pour la prière.

0: Prions. Merci Père de nous parler, merci pour ce privilège que tu nous donnes d'être à tes pieds à cette heure. Que l'honneur et la louange te reviennent, que le respect, que l'adoration te soient donnés, car tu le mérites réellement. Nous sommes conscients que tu es le Dieu des dieux, tu es le créateur de l'univers. Toi seul es capable de gérer nos vies au centimètre près. Toi seul es capable d'avoir une maîtrise totale de ces choses se passant dans ce monde, dans cet univers, car tu es Dieu. Nul n'est comparable à toi. C'est avec beaucoup de respect que nous venons vers toi en te disant merci encore de nous élever par le biais de la prière. Merci encore pour ces paroles qui nous invitent encore une fois aujourd'hui à mener une vie de prière, à mener vraiment une relation de qualité avec toi, où dans celle-ci, nous aurions cette responsabilité de rester connecté avec toi et surtout d'avoir qu'une seule envie, qu'un seul désir, c'est de faire de toi notre priorité, que ce soit à la maison, que ce soit au travail ou autre, que réellement tu sois notre essence, notre boussole en toutes circonstances. C'est pour cette raison que nous aimerions aujourd'hui te demander simplement de nous donner la force d'avoir une relation de qualité avec toi, d'être de vrais représentants partout où nous passons. Tu es constamment là, présent auprès de nous, nous encourageant, nous fortifiant, posant ta main sur nous et surtout posant ta main là où nous souffrons. Fais le nécessaire encore dans nos vies et donne-nous la force et le courage de rester accrochés à toi. Merci pour ton amour, merci pour ton Saint-Esprit qui ne cesse de nous éduquer, de nous parler, de nous fortifier, de nous aider. Aider à garder le cap sur toi au travers d'un verset, de quelqu'un que tu utiliserais pour nous aider à surtout à regarder à toi. Merci Père, parce que, encore une fois, nous constatons que nul n'est comparable à toi et qu'en dehors de toi, il n'y a aucun être aussi supérieur. Merci de ton amour que tu déverses envers nous. Merci pour les réponses à nos prières. Merci pour toutes ces interventions que tu es en train d'opérer dans nos vies. Qui est comparable à toi? Personne. Merci encore, Père. Sois loué, sois glorifié, sois magnifié. Et nous remettons toutes ces prières entre tes mains avec l'assurance que tu sauras répondre à celles-ci en temps et en heure. Reçois l'hommage de nos cœurs. Nous t'avons prié au nom de Jésus. Amen.
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3: Reçois l'honneur, la gloire, la puissance, l'autorité, Seigneur. Parce que tu es au-dessus de tout, et c'est pour ça que je t'aime. Ton nom est élevé au-dessus de tout. Tu es le Seigneur des seigneurs, le Roi des rois, l'Agneau.

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Sur la terre comme au ciel, il voyait Dieu. Dans la prière comme dans la misère, il trouvait Dieu. Il dérangeait, il redressait, il dénonçait, il annonçait les prophètes.

Témoignage pour l'Église, volume 1er, chapitre 93, préparation pour la venue du Christ. L'auteur dit: dans la dernière vision qui me fut donnée à Battle Creek pendant notre camp meeting, je vis le danger que nous courions de ressembler au monde plutôt qu'au Christ. Nous sommes maintenant aux frontières du monde éternel, mais le but de l'adversaire est de nous persuader que la fin des temps est encore très lointaine. Il emploiera tous les moyens possibles pour séduire ceux qui gardent les commandements de Dieu et qui attendent l'apparition du Sauveur sur les nuées des cieux. Il fera tout ce qu'il pourra pour que nous considérions comme lointains les mauvais jours, que nous ayons l'esprit du monde, imitions ses coutumes. Je fus alarmé en voyant que cet état d'esprit dominait beaucoup de ceux qui prétendent avoir en haute estime la vérité. Ils sont absorbés par l'amour du moi, mais ne cultivent pas la piété et l'intégrité véritable. L'ange de Dieu me montra ceux qui prétendent croire à la vérité et d'une voix solennelle répéta ces paroles: prenez garde à vous-même, de crainte que vos cœurs ne s'apesantissent par les excès du manger et du boire et par les soucis de la vie, et que ce jour ne vienne sur vous à l'improviste, car il viendra comme un filet sur tous ceux qui habitent sur la face de toute la terre. Veillez donc et priez en tout temps, afin que vous ayez la force d'échapper à toutes ces choses qui arriveront et de paraître debout devant le Fils de l'homme. Luc 21, versets 34 à 36. En considérant le peu de temps qui nous reste, nous devons veiller et prier, et en aucun cas, nous ne pouvons nous permettre de nous laisser détourner de l'œuvre solennelle de préparation au grand événement qui est devant nous. Parce que la fin est apparemment reculée, beaucoup sont indifférents en ce qui concerne leurs paroles et leurs actions. Ils ne se rendent pas compte du danger qu'ils courent et ne comprennent pas la miséricorde de notre Dieu qui prolonge le temps de grâce afin qu'ils puissent former des caractères pour la vie éternelle. Aujourd'hui, chaque instant qui passe a la plus haute importance. Ce temps leur est accordé, non pour qu'ils l'emploient à rechercher leurs aises et à s'établir sur la terre, mais pour vaincre leurs propres défauts et permettre à d'autres, par leur exemple et leurs efforts, de voir les beautés de la sainteté. Dieu a sur la terre un peuple qui, animé par la foi et une sainte espérance, explique le déroulement des événements décrits par la prophétie et cherche à se purifier en obéissant à la vérité afin de ne pas être trouvé sans l'habit de noces lorsque le Christ apparaîtra. La date de la venue du Christ. Un assez grand nombre de soi-disant adventistes ont fixé maintes fois la date de la venue du Christ. Mais toutes ces dates se sont révélées fausses. Il nous est dit que le moment précis où le Seigneur doit revenir est caché aux mortels. Les anges eux-mêmes, qui exercent un ministère en faveur de ceux qui hériteront du salut, ne connaissent ni le jour ni l'heure. Pour ce qui est du jour et de l'heure, dit le Christ, personne ne le sait, ni les anges des cieux, ni le Fils, mais le Père seul, Matthieu 24 et au verset 36. Comme la venue du Seigneur ne s'est pas produite dans les délais prédits, le monde s'endurcit dans son incrédulité. Les gens considèrent avec dédain ceux qui fixent des dates pour la venue du Christ. Ayant été trompés, ils se détournent de la vérité contenue dans la parole de Dieu, établissant que la fin de toute chose est proche. Ceux qui prêchent avec tant de présomption que le Christ doit revenir à telle date font le jeu de l'adversaire des âmes, car ils favorisent l'incrédulité plutôt que le christianisme. Par une fausse interprétation des Écritures, ils produisent des arguments qui justifient apparemment
leur position. Leur échec montre qu'ils sont de faux prophètes et qu'ils ont mal interprété la parole inspirée. Les saintes écritures sont véridiques, mais les hommes en ont perverti le sens. Les fausses interprétations ont jeté le discrédit sur la vérité révélée pour les derniers jours de l'histoire du monde. Les adventistes ont été tournés en ridicule par les pasteurs de toutes les dénominations. Cependant, les serviteurs de Dieu ne doivent pas se décourager. Les signes prédits par la prophétie s'accomplissent tout autour de nous. Cela doit susciter chez tout vrai croyant un zèle ardent.

L'auteur continue en disant, ceux qui croient qu'ils doivent fixer la date de la venue du Christ pour faire impression sur les gens ne bâtissent pas sur un fondement solide. Car la question du temps n'est plus une épreuve depuis 1844 et elle ne le sera plus jamais. Le Seigneur m'a montré que le message du troisième ange doit être proclamé aux enfants de Dieu dispersés, mais il ne saurait plus être question de fixer une date. J'ai vu que quelques-uns étaient dans un état de grande excitation, se mettant à parler de date, mais le message du troisième ange est plus fort que la question du temps. J'ai vu que ce message peut se contenter de ses propres fondements. Et il n'est pas nécessaire de parler de date pour lui donner de la force. Il augmentera en puissance. Il fera son chemin et le Seigneur exécutera pleinement et promptement sur la terre ce qu'il a résolu. Romains 9 et au verset 28. On peut émouvoir les gens et éveiller leurs craintes sans pour autant leur avoir fait admettre un principe. On crée chez eux une excitation. Mais lorsque le temps est écoulé, comme cela est arrivé maintes fois, ceux qui avaient été touchés retombent dans leur froideur, leurs ténèbres et leurs péchés, et il est presque impossible de réveiller leur conscience sans une excitation extraordinaire. Au jour de Noé, les habitants du vieux monde se moquaient de ce qu'ils appelaient la crainte superstitieuse et les prédictions du prédicateur de la justice. Ils le taxaient de visionnaire, de fanatique, d'alarmiste. Ce qui arriva du temps de Noé arrivera de même au jour du Fils de l'homme, Luc 17 et le verset 26. Les hommes rejettent le message d'avertissement solennel comme au temps de Noé. Ils s'en réfèrent à ceux qui ont prédit la venue du Seigneur pour une date précise et disent qu'ils n'ajoutent pas davantage foi à nos avertissements. C'est l'attitude du monde aujourd'hui. L'incrédulité se répand et la prédication du retour du Christ est tournée en dérision. Il est donc de toute nécessité que ceux qui croient à la vérité présente montrent leur foi par leurs œuvres. Il faut qu'ils soient sanctifiés par la vérité qu'ils prétendent croire, car ils sont une odeur de vie donnant la vie ou une odeur de mort donnant la mort. Noé annonça aux gens de son époque que Dieu leur donnait 120 ans pour se repentir et trouver un refuge dans l'arche, mais ils refusèrent de l'écouter. Il leur était donné beaucoup de temps pour se détourner de leurs péchés, vaincre leurs mauvaises habitudes et acquérir de nobles caractères. Mais l'inclination au mal, bien que faible d'abord chez beaucoup d'entre eux, se fortifia par la suite et les conduisit irrémédiablement à la ruine. L'avertissement miséricordieux du Seigneur fut rejeté avec des moqueries. Abandonnés à leurs ténèbres, ils suivirent le chemin que leur cœur mauvais avait choisi. Mais leur incrédulité n'empêcha pas l'événement prédit de se produire. Et grande fut la colère de Dieu qui se manifesta dans la catastrophe. Ces paroles du Christ doivent faire impression sur tous ceux qui croient à la vérité présente. Prenez garde à vous-même, de crainte que vos cœurs ne s'appesantissent par les excès du manger et du boire et par les soucis de la vie et que ce jour ne vienne sur vous à l'improviste. Luc 21, verset 34. Le danger que nous courons nous est présenté par le Christ lui-même. Il sait quel péril nous guette en ces derniers jours et il voudrait nous préparer à les affronter. Ce qui arriva du temps de Noé arrivera de même à l'avènement du Fils de l'homme. Matthieu 24 et au verset 37. On mangeait et on buvait, on plantait et on bâtissait, on mariait et on se donnait en mariage jusqu'au jour où Noé entra dans l'arche. Et les hommes ne se doutaient de rien jusqu'à ce que le déluge vînt et les emporta. Le jour du Seigneur trouvera les hommes absorbés de la même manière
par les affaires et les plaisirs du monde en festin et en glouton, en festin et en glouton.

0: Méditons ensemble.
1: Il est seulement à une prière de distance. Et ta justice, ô Dieu, atteint les sommets, car tu as accompli de grandes choses. Dieu, qui est semblable à toi ? Psaume 71, verset 19.

0: que faire ? Murmura Pam. Comme elle continuait d'exprimer son inquiétude, je lui confiais qu'autrefois, je me laissais envahir par la crainte et l'anxiété jusqu'au jour où je réalisais combien cela nuisait à ma santé. « Tu as raison, dit-elle, je nuis à ma santé et je me fais du mal. Mais comment changer ? Mon premier pas était la prise de conscience. Il fallait que je reconnaisse que j'avais un problème. Voir un film sur les méfaits du stress qui affaiblit le système immunitaire et ouvre la voie à toutes sortes de maladies me fit comprendre que les soucis ne faisaient pas partie de mon projet de vie et certainement pas des desseins de Dieu pour moi. Au lieu de rester assise à m'inquiéter, j'appris à réagir aussitôt. Quand une pensée négative se glisse dans mon esprit, je marche. Si je suis au travail, je m'arrête et fais quelques pas. Si je suis chez moi, je vais marcher dehors. J'avais auparavant un tapis de jogging que j'utilisais pour venir à bout des pensées négatives. Cependant, je dis à Pam, j'ai trouvé encore mieux. La meilleure façon de supprimer mes pensées négatives, c'est de prier. Lorsque je mentionnais la prière, Pam s'exclama, « Mais Dieu est si loin, comment pourrait-il m'aider ?» Je comprenais bien ce que Pam voulait dire. Dieu est loin physiquement, chers auditeurs, mais l'expérience prouve qu'il n'est qu'à une prière de distance. Et encore, le matin suivant, je priais pour qu'en lisant, comme d'habitude, 3 ou 4 chapitres dans la parole de Dieu, je trouve une réponse à la question de Pam. Psaume 71, verset 3, me donna une partie de la réponse. « Sois pour moi un rocher qui me serve d'asile. Tu m'as ordonné de venir sans cesse. » S'adresser à Dieu réduit la distance qui nous sépare de lui. Celle-ci disparaît complètement. Psaume 103, versets 19 à 22 affirme « L'Éternel a établi son trône dans les cieux et son règne domine sur toutes choses. Bénissez l'Éternel, vous ses anges, qui êtes puissants en force et qui exécutez sa parole en obéissant à la voix de sa parole. Bénissez l'Éternel, vous, toutes ses armées, qui êtes à son service et qui faites sa volonté. Mon âme, bénis l'Éternel. » Pourquoi nous inquiéter, chers auditeurs, alors que Dieu nous promet un refuge quand nous le lui demandons et qu'il envoie ses serviteurs, les anges, pour répondre à nos besoins? Il est à seulement une prière de distance. Dieu, qui est semblable à toi? Alors, chers auditeurs, Dieu fera sa part pour descendre vers vous. Faites-vous votre part pour l'atteindre par la prière?
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face aux difficultés de la vie, viens et livre à Dieu toutes tes prières. Il est là et t'écoute dans ce lieu secret. Et c'est la raison pour laquelle il y a des victoires qui s'obtiennent.

Bonjour, Bergette de Saint-Jacob-Pierre avec vous pour un chapitre par jour pour lire toute la Bible. Psaume 14, au chef des chantres de David. L'insensé dit en son cœur, il n'y a point de Dieu. Ils se sont corrompus, ils ont commis des actions abominables. Il n'en est aucun qui fasse le bien. L'Éternel, du haut des cieux, regarde les fils de l'homme pour voir s'il y a quelqu'un qui soit intelligent, qui cherche Dieu. Tous sont égarés, tous sont pervertis. Il n'en est aucun qui fasse le bien, pas même un seul. Tous ceux qui commettent l'iniquité ont-ils perdu le sens? Ils dévorent mon peuple, ils le prennent pour nourriture. Ils n'invoquent point l'Éternel. C'est alors qu'ils trembleront d'épouvante quand Dieu paraîtra au milieu de la race juste. Jetez l'opprobre sur l'espérance du malheureux. L'Éternel est son refuge. Oh, qui fera partir de Sion la délivrance d'Israël quand l'Éternel ramènera les captifs de son peuple? Job sera dans l'allégresse. Israël se réjouira. C'était Psaume 14.

Le Passeur ou les aventures de Jean Wedner, héros de la Résistance. Ce récit authentique est extrait du livre Le Passeur, publié par les éditions Fayard et écrit par Herbert Ford. Aujourd'hui, 18e épisode. Traverser la France avec un groupe de 5 ou 6 personnes sans éveiller l'attention de la police française, de la Gestapo, des collaborateurs, ce n'était pas chose facile. La nuit tombée, il fallait trouver des chambres. En recueillant un réfugié, une famille risquait la vie d'un des siens. Que faire ?

Jean entra en relation avec des propriétaires d'hôtels dans plusieurs villes de France. Lorsqu'il en trouvait qui sympathisaient avec les mouvements de résistance, il leur demandait de loger les aviateurs ou les réfugiés sans les inscrire sur les registres. La Gestapo et les gendarmes ne cessaient de vérifier les noms dans les hôtels pour essayer de retrouver ceux qu'ils cherchaient. Ils fouillaient aussi les chambres pour s'assurer que l'hôtelier ne trichait pas sur le nombre de ses pensionnaires. Lui aussi, dans ce cas, savait ce qui l'attendait. L'arrestation et certainement la mort. Je vous donnerai un supplément pour chaque personne que vous n'inscrirez pas dans votre registre. Vous pourrez inscrire son nom seulement après votre départ, dit Jean à l'un des hôteliers. Les noms qui correspondent à leurs faux papiers, inscrivez-les sur des feuilles séparées que vous garderez cette nuit. Si la Gestapo trouve des chambres occupées, alors qu'il n'y a pas de nom sur les registres, dites que vous étiez pressé quand les voyageurs sont arrivés et que vous leur avez demandé de signer sur ces feuilles pour aller plus vite. S'ils ne fouillent pas les chambres, tout ira parfaitement bien. Alors l'évasion sera facile. Sinon, vous n'aurez pas d'ennui, puisque vous avez ces feuilles qui complètent le nombre des clients. Même s'il y a des arrestations, vous pouvez facilement jurer que vous ne savez rien au sujet des faux papiers. Aucun problème. Plusieurs hôtels, comme l'Ibis à Paris, le Panier Fleuri à Toulouse ou le Novelty à Lyon, aidèrent des centaines de personnes qui purent ainsi trouver refuge chez ces hôteliers sympathisants.

Wedner avait parfois affaire à des réfugiés qui n'éprouvaient aucune reconnaissance pour celui qui leur venait en aide. Un jour, dans son magasin d'Annecy, il montra à un jeune couple juif allemand le matelas assez mince sur lequel ce couple pourrait passer la nuit. « Comment ? » s'exclama la femme. « C'est tout ce que vous avez à nous offrir. Jamais de ma vie je n'ai dormi sur un machin pareil. Si vous n'êtes pas contente, vous avez absolument le droit d'aller prendre une chambre dans un hôtel, » répondit Jean. « Il est vrai que les lits y sont meilleurs. De plus, il y arrive toutes les nuits des clients très particuliers. Ils entrent dans les chambres sans frapper, portent de très jolies chemises vert foncé ou noir. Ils ont aussi des pistolets et la très mauvaise habitude d'emmener en prison les gens comme vous. Si vous voulez réellement recevoir leur visite ce soir, je vous en prie, allez à l'hôtel. » La femme dormit à poings fermés sur son matelas. Une autre réfugiée montra la plus vive surprise lorsque Jean lui expliqua qu'il emmènerait sa famille d'Annecy à la frontière par différents moyens de locomotion et qu'elle aurait aussi à couvrir une longue distance à pied. « Mais, s'écria-t-elle, je pensais que nous prendrions un taxi d'ici à Genève. Devons-nous absolument nous évader d'une façon aussi primitive ?» Les mouvements de résistance prirent une très grande ampleur à partir de l'année 1943. Et Jean eut à se déplacer beaucoup plus souvent pour organiser des évasions. Peu de temps après, il retourna inspecter la filière pyrénéenne pour être sûr que tout fonctionnait normalement. De Toulouse, il se rendit d'abord à Saint-Gaudens, puis à Barbazan, petite ville d'eau où il devait rencontrer un groupe de réfugiés qui allait traverser les Pyrénées. Ce groupe comprenait 4 aviateurs américains, plusieurs autres réfugiés, un prêtre catholique et 2 guides. La réunion se prolongea jusqu'à 1h du matin. Wedner put se rendre compte que les guides et les autres membres du réseau s'acquittaient parfaitement de leur mission. Ce moyen d'évasion allait devenir de plus en plus précieux, surtout lorsque les chemins conduisant en Suisse seraient devenus à peu près impraticables. De toute façon, le réseau préférerait ne pas envoyer d'aviateurs en Suisse, puisqu'il ne pouvait gagner l'Angleterre que par la ligne Annecy-Avignon-Toulouse.

Peu après, 1h du matin, le groupe prit la direction des montagnes. Vers 6h, au moment où le soleil se levait, les fugitifs atteignirent la maison d'un berger. Ils décidèrent de s'y reposer un moment avant de commencer la montée et la descente des pics abrupts des Pyrénées. Ils allaient s'asseoir dans la cabane lorsque l'un des guides surgit et se mit à hurler. « Sortez vite ! Voici une patrouille allemande !» Ils se ruèrent au dehors, se précipitèrent derrière le guide, et quand ils furent dissimulés à proximité, derrière une petite colline, le guide alla prudemment épier la marche de la patrouille. Il fut bientôt de retour. « Ils ont pris la direction de l'ouest, » expliqua-t-il. « Ils ont fouillé la cabane, mais sans rien soupçonner. » À l'étape suivante, Jean décida de regagner Barbazan. Les autres pouvaient continuer sans lui. Il y avait beaucoup de neige, il faisait très froid. Wedner quitta le groupe. Il devait marcher vite et faire attention, car il se trouverait tout le temps en pleine lumière. Mécontent, il se disait « Ah, j'ai été idiot d'accompagner le groupe aussi loin. Si je l'avais laissé au bout de 2 heures, j'aurais eu le temps de rentrer avant le jour. » De loin, il aperçut en marchant plusieurs patrouilles allemandes. Il savait qu'il pouvait être pris à tout moment. Ses papiers étaient en règle, mais cela n'y changerait rien s'il était attrapé là, en pleine montagne. Il ne pouvait donner aucune adresse dans sa région, et même s'il le faisait, personne ne le reconnaîtrait. Enfin, il aperçut les toits d'un petit village entouré de bois. Il décida d'y rester à l'abri des arbres jusqu'à la tombée de la nuit et de repartir pour Barbazan à ce moment-là. Toute la journée, il grelotta. Le vent glacé de la montagne sifflait dans les branches. À la brume, il sortit du bois et se mit à marcher en direction de Barbazan. Il passa la nuit suivante bien au chaud et en toute quiétude à Toulouse, avec des membres de son réseau.

C'était Le Passeur ou les aventures de Jean Wedner, héros de la Résistance. Aujourd'hui, le 18e épisode. Ce récit authentique est extrait du livre Le Passeur, publié par les éditions Fayard et écrit par Herbert Ford. Au revoir.

0: petit conseil pour le jour du sabbat.
1: Il l'a créé, il l'a sanctifié, il s'est reposé, il veut te rencontrer.
2: Le sabbat est un refuge dans le temps. Pendant 24 heures chaque semaine, Dieu nous invite à abandonner les luttes quotidiennes, celles de gagner notre vie, d'obtenir de bonnes notes en classe et de maintenir notre foyer impeccable. Durant ces 24 heures, il nous invite à jouir du repos en Jésus. Le sabbat symbolise l'évangile. Pendant toute une journée, nous profitons des œuvres de notre Sauveur, nous nous fermons aux exigences du monde et nous faisons nos délices des promesses de Dieu. Remarquez comment Jésus observait le sabbat. Lisez Luc chapitre 4. Lors d'un service, il cita Ésaïe 61, un passage prédisant l'arrivée du Messie d'après les prescriptions du jubilé, époque durant laquelle les Israélites devaient affranchir serviteurs et esclaves. Luc rapporte ensuite deux guérisons accomplies le sabbat. La première à Capernaum, pendant le service, quand Jésus délivra un homme qui était possédé par un esprit de démon. La seconde eut lieu quelques heures plus tard dans la maison de Pierre où Jésus et les disciples s'étaient rendus pour manger après le service. Là, Jésus guérit la fièvre de la belle-mère de Pierre. Remarquez comment Luc narre les événements. Tout d'abord, Jésus annonce sa mission de Messie en citant le passage d'Ésaïe dans lequel il est question.

0: de savourer un pique-nique. On se sent si bien loin des pressions, du stress, du tourbillon de l'existence quotidienne. Pourquoi ne pas profiter aujourd'hui d'une belle promenade en nature?
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1: Daniel 6, verset 23. Alors le roi fut très heureux, et il ordonna qu'on fasse sortir Daniel de la fosse. Daniel fut retiré de la fosse, et ne trouva sur lui aucune blessure, parce qu'il avait eu confiance en son Dieu. À Dieu la vengeance. En tant que serviteur de Dieu, tu seras amené à affronter des épreuves causées par autrui, qui peuvent paraître insurmontables. Mais nul ne sert de lutter contre tes adversaires. Aie le courage de laisser Dieu combattre pour toi en son temps.
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0: Pour moi, le Seigneur a été vraiment formidable, car il m'a guéri d'une mononucléose infectieuse quand j'étais petit.
1: Vous savez quoi? Jésus a gardé mon petit frère lors d'une chute très grave.
2: Moi, je sais qu'il me protège partout où je vais.
1: C'est cool!

0: 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Ouais. 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Et puis qui ça, ça a demandé moi de faire en retour. Et ça, très bien. 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
1: Ouais.
0: Nous allons parler de l'amour divin et la colère. Et priez, Gratien, pour nous commencer.
1: Papa Dieu, nous allons remercier. Nous qu'a glorier nous parce que ou c'est un bon Dieu éternel parole ou qu'a fait effet et ou voulez que parole ou entre en dedans chez nous pour nous sonder l'amour mais sans l'esprit nous peut pas faire rien. 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
0: Amen. L'amour divin et la colère. Texte de base là c'est Psaume 78 verset 38 Gratien qui ça égale.
1: Oui, alors Psaume 78 verset 38 dans la version seconde nouvelle Icade toutefois dans sa miséricorde, il pardonne l'iniquité et ne détruit pas. Il retient souvent sa colère et ne se livre pas à toute sa fureur.
0: Là, on y a un tel texte comme ça, ça veut dire qu'on ne peut pas attribuer à un de mal à mon Dieu.
1: Pièce à un de mal à mon Dieu. Parce que dans notre version, il a dit mais lui qui est compatissant, il a pardonné faute, il a fait l'expiation des fautes, il peut être détruit. Et souvent, il te ka retient une colère, hein, et il pa te ka rivire pour faire le mal, puis détruire Adam Fureur li. Mais il ka rete miséricorde.
0: Gratien, a ka commencé bien question, bon. Là, on ka gade conception la Bible,
1: oui.
0: L'Ancien Testament et le Nouveau Testament, est-ce que nous pas ni dédié là, un Dieu? Dans l'Ancien Testament, qui méchant, qui mauvais, qui destructeur, et bien un Dieu de grâce dans le Nouveau Testament.
1: Alors, effectivement, il y a le monde qui a oué comme ça. Alors, il y a deux concepts là, le monde qui a oué comme ça. Il y a dit que le Dieu de l'Ancien Testament, c'est un Dieu qui rancunier et puis qui colérique. Parce qu'il n'a pas laissé rien passer qui est exterminé. Et puis, dans le Nouveau Testament, il y a présenté un Jésus qui est amour, un Dieu qui est amour, qui a voulu Jésus. Mais quittez-moi d'où? Même Dieu l'Ancien Testament, c'est même Dieu le Nouveau Testament. C'est lui l'Éternel, Elohim. C'est lui le Dieu de grâce. C'est lui qui est El Shaddai. C'est lui qui est le Dieu Tout-Puissant. C'est même là.
0: Ouais.
1: C'est même Dieu.
0: Donc, ça extraordinaire. Et c'est là, nous comprenons et bonté bon Dieu. Alors nous pouvons faire anti et mise au point en la conception de l'Ancien Testament.
1: Oui.
0: Dans l'Ancien Testament, les auteurs c'est qu'à attribuer à bon Dieu le bien contre le et le mal. Ou la malédiction et la bénédiction, tout ça, c'est qu'à venir de Dieu.
1: Bon Dieu, parce qu'il ne peut pas échapper.
0: Voilà. Donc c'était la conception à l'époque. Donc on nous mettait ça en tête, nous, les nous croyons que bon Dieu, les vents en colère, telle destruction faite, etc. Par exemple, même Job, hein.
1: Job
0: parlait en disant.
1: L'Éternel bat, l'Éternel prend, qui nous bon Dieu béni.
0: Béni.
1: Et il dit que cadeau, et un mauvais esprit de l'Éternel rentrant en disant
0: ça.
1: Il est venu mauvais comme David.
0: Voilà. Ouais. Et bon Dieu, pas de mauvais esprit.
1: Mais faut garder ce texte-là, à deux contextes-là, et analyser.
0: Voilà, et puis et la culture et la compréhension à l'époque. Bien, alors, qui ça ou peut déclarer, dit bon Dieu? Il aime la justice, mais il a détesté le mal.
1: Oui, bon Dieu est un Dieu juste. Il aime la justice parce qu'il a pratiqué la justice, mais il a détesté le mal parce qu'il n'y en aura le mal. Parce que toutes les fois où le mal qu'a commet, le mal qu'a venu agresser soit création bon Dieu, soit créature bon Dieu. Et comme bon Dieu c'est un Dieu d'amour, il l'a créé, il créé, il mettait la création par amour, il fait l'homme par amour, il mettait yo par amour. Et tout ça qui a venu en contraire à ça, bon Dieu fait, qu'a venu du mal, et bon Dieu en aura le mal.
0: Oui, parce que c'est Satan. Oui. Alors, nous croyons qu'on dit dans la conception même du psaume 78, eh bien, nous croyons et plusieurs textes là, sur la réaction, bon Dieu, face à la rébellion et du peuple. Et alors, qui ça peut dire nous à ce 6 points, Gratien?
1: À ce 6 points-là, donc, dans le psaume 78, il nie donc le cycle. Hein, c'est le cycle de la rébellion. Alors, donc nous croyons en un, le peuple se rebelle contre Dieu et fait le mal en commettant parfois même des atrocités abominables telles que les sacrifices d'enfants et d'autres abominations aussi.
0: Et nous savons que grâce à que toutes ces bagailles là interdites.
1: Oui,
0: c'est la loi bon Dieu.
1: Oui, selon la loi bon Dieu, tout ça interdit.
0: Alors là encore, nous croyons si le peuple arrivé là, c'est qu'il y a tenu en influence en l'air par rapport au Dieu païen
1: au et au Dieu peuple païen. Au Dieu païen. Et alors donc, ils ont imité cela. Ils ont influencé. En point numéro 2, Dieu se retire du milieu de conformément aux décisions du peuple. Par rapport à la décision du peuple, bon Dieu a dit, yo, maintenant, vous avez choisi. Maintenant, donc,
0: donc, alors, l'expression le bon Dieu qui a retiré quoi, est-ce que c'est il a retiré présence nous, mais c'est protection qui a tiré?
1: Non, il a tiré protection. Il a tiré protection,
0: mais bon Dieu toujours là. Nous sommes clairs en
1: ça, bon Dieu toujours là. Il a tiré protection. Parce que bon Dieu fait de façon puis intervenir dans la vie nous. Oui. Mais si vous choisissez d'aller à l'encontre, miséricorde là-bas, ou attendez nous pour retourner.
0: Oui. Alors, ça veut dire que le bon Dieu tiré. Et protection, mais est-ce que c'est pour mal le peuple ou bien pour le bien du peuple?
1: Non, mais c'est pour le bien du peuple, c'est pour permettre le peuple à revenir. Pourquoi? Parce que là, bon Dieu a exercé le droit de la permissivité. Il a permettre un autre peuple attaquer le peuple là, maintenant, pour mener en captivité afin qu'il réfléchisse. Et bon Dieu qui attend que le peuple appartienne en captivité, puis il réfléchit, puis ça retourne, retour.
0: Oui. Alors, nous avons oublié que ce n'est pas bon Dieu qui rejette le peuple là, mais c'est le peuple là
1: qui tire quand il dit protection, bon Dieu.
0: Qui a rejeté bon
1: Dieu. Voilà. En point numéro 3, le peuple est opprimé par des nations étrangères. En point numéro 4, nous parlons de repentance et de cri. Le peuple crie à Dieu pour qu'il le délivre. Parce qu'il faut reconnaître que ça fait la parole.
0: Ça veut dire que là, on dit dans Diféa, mot Diféa, c'est épreuve là. Là, ça a poussé à en réflexion pour mener au côté.
1: Pour mener vers bon Dieu, pour dire ah, mon frère, un mauvais bagage. Parce que bon Dieu, qui était là, c'est lui qui l'a mou.
0: Oui.
1: Et moi, tombe en défi.
0: Gracien. Est-ce que bon Dieu a utilisé ces mêmes méthodes là, nous aujourd'hui?
1: Jusqu'à maintenant. Et bon Dieu, c'est le même. C'est le même. Hier, aujourd'hui, éternellement, c'est le même. Et donc, et toutes ces ça c'est une manière pédagogique hein, pour enseigner nous, pour nous ça retourner parce que nous en clair mal, parce que pour qui, parce que nous avons l'enveloppe de péché. Mm-hmm. En point numéro 5, quand après le peuple a crié, bon Dieu a délivré le peuple.
0: Ah, ça belle, ça belle.
1: Bon Dieu a délivré le peuple. Mais il a délivré le peuple. Maintenant, au point 6, le peuple se rebelle à nouveau contre Dieu de manière plus flagrante encore.
0: Mm-hmm.
1: Ouais. Face à ce cycle choquant de péché et de fidélité, cependant, Dieu ne cesse de répondre à l'infidélité humaine, mais avec sa fidélité éternelle, sa patience à toute épreuve, grâce sa grâce extraordinaire et sa profonde compassion.
0: Oui. Alors, selon la Bible, Gratien, oui. Est-ce que des bagailles là qui restent ensemble? L'amour et la justice, bon Dieu, est-ce que ça est dissociable? Mais ça, c'est un grand mot.
1: Ça ne peut pas être séparé.
0: Voilà.
1: On ne peut pas séparer l'amour et puis la justice de Dieu.
0: Mm-hmm.
1: Ça fait en tout. Bon Dieu, c'est l'amour et là, dans l'amour, il y a la justice. Ça veut dire que bon Dieu qui invite au goûter l'amour.
0: Oui.
1: Mais dans l'amour, il y a principe de justice.
0: Voilà.
1: Et c'est pour ça qu'il mettait la loi au cœur de l'évangile.
0: Oui, très bien. On nous avance. Et sa belle réflexion là.
1: Mm-hmm.
0: Alors, pour dire que Dieu qui a entré en colère, ou qu'a dit bon Dieu qui a fâché vraiment, Gratien?
1: Ah, oui. Oui. Bon Dieu qui a fâché, nous qui voyons ça. La colère de Dieu est une injuste réaction par rapport à son amour. Parce que le bon Dieu aimait, il parlait. Maintenant, ça y est, un sujet.
0: À nous toucher, si j'ai à de près.
1: Jonas.
0: Oui. Non, attends, avant nous voir les Jonas. Bon Dieu, quand mettez en colère contre le mal ou contre mon qui fait mal?
1: Bon Dieu, quand mettez en colère contre le mal. C'est le mal, il parlait, ouais. Il a mettez en colère contre le mal.
0: La Bible qui a dit bon Dieu ni le mal en.
1: Noël. Je n'ai le mal ouais. En horreur. Donc oui. Il m'a l'air ajouté.
0: Oui.
1: Donc, il a mis quoi en colère contre le mal. Ou qui a pratiqué le mal là. Là. Bon Dieu qui a averti. Parce qu'il a dit ce que je veux, ce n'est pas la mort du méchant, celui qui commet le mal. Mais que le méchant retourne à la source.
0: Mm-hmm.
1: Ça veut dire quoi?
0: Et qu'il se repente.
1: C'est en pédagogie pour retourner. Parce que malin, on va faire quoi ici?
0: Oui, oui.
1: Et donc, mon Dieu, la colère, mon Dieu, qu'a suscité parce que malin, qu'a emprisonné oui. En l'autre. Il a fait un autre souffert qui a créé du
0: monde. Racine malin, l'origine, c'est qui ça?
1: Hein?
0: Racine malin.
1: Eh ben, la racine du mal, c'est Satan.
0: Eh, mais oui.
1: Satan
0: oui.
1: Qui a l'origine du mal. C'est lui qui déclarait que. Il est plus fort que bon Dieu, il est plus gros que bon Dieu, et il est anéanti tout ça, bon Dieu fait pour installer.
0: Il dit que bon Dieu et le mal qui a venu de bon Dieu.
1: Non, le mal.
0: Mais bon Dieu n'est en Noël, le mal, parce que le mal c'est le péché.
1: Alors, cependant,
0: oui.
1: Bon Dieu pas qu'à garder en Noël, là on dit quoi, bon Dieu en Noël du mal, bon Dieu pas qu'à réagir contre nous.
0: C'est ça.
1: Il ne peut pas réagir contre nous.
0: Okay.
1: Oui.
0: Mais parce c'est le mal qui a détesté.
1: Il a détesté le mal.
0: Mais il y a même l'individu.
1: Ouais. Parce que nous, quand le mal et l'injustice nous pressent pour nous apporter un jugement qu'on zoro pour nous essayer. Mais ce n'est pas comme ça, bon Dieu, qui a agi.
0: Oui. Mm. Alors, là, nous avons l'histoire de Jonas.
1: Mm.
0: Est-ce que vous pouvez effectivement dire que Jonas, c'était un monde qui connaît bon Dieu?
1: Ah oui.
0: Alors, si il te connaît bon Dieu, pour quelle raison bon Dieu dit. Aller à Ninive prêcher et il faut qu'on y parti l'autre côté.
1: Et c'est précisément parce qu'il était connaît qui m'a dit bon Dieu.
0: Et qui s'est capable de dire ça?
1: Ils savent que là où est bon Dieu était voyé vers les Assyriens, les
0: oui,
1: Ninivites,
0: oui, maintenant, les Ninivites, oui.
1: Puis dit comme ça, 40 jours, 48, Ninive qui a été détruit.
0: Mm-hmm.
1: Mais on savent que sans temps ça là, si les Ninivites prennent ça au mot pour y'en changer, ils savent que bon Dieu te fait pardonner. Et c'est ça la raison pour laquelle il dit moi pas calme.
0: Où dit Jonas te connaît bon Dieu oui. Et qu'ils savent ça. Est-ce qu'il y a un texte pour ça?
1: Eh bien, chapitre 4.
0: Jonas
1: ouais.
0: 4.
1: Oui, oui. Alors, Jonas 4, à partir du verset 1er. Là où elle les a appelés au chapitre 3, les Ninivites, les Assyriens. Maintenant, changez de conduite, même bête. Repentir, croyant.
0: Waouh aussi.
1: Tout le monde dans la ville, tout le monde.
0: Alors, pour nous comprendre et la miséricorde, bon Dieu, vraiment, et nous, on lit rapide, dit Ninive qui était la capitale
1: d'Assyrie. Ninive, c'est un peuple qui était méchant. Oh, pas ni peuple aussi méchant que Ninive. Depuis Kouyel. Parce que là, on te prend une décision pour aller là, avant d'arriver là, on va regarder sur des kilomètres. Tête nous couper pan.
0: Oui, c'est les débonnages là.
1: On va faire la fête ici. On va pas venir ici pour faire la fête. Parce que, donc, c'est la droite.
0: Et c'était l'ennemi juré
1: du peuple d'Israël. Parce que peuple, Allah a mis Israël en captivité et fait passer en bataille.
0: Et Jonas, c'est un hébreu.
1: Et Jonas, c'est un hébreu. Et Jonas garde rancune et puis haine.
0: Et bon Dieu dit Jonas, où c'est où qu'il porte une bonne nouvelle à peuple là.
1: Alors, donc, bon Dieu voyait encore l'ombre. Jonas, en Colombe,
0: c'est bon de
1: paix, pour aller maintenant régler les choses et puis introduire la paix, dit ce mon ami Pentecôte. Oui. Jonas dit au chapitre 4, cela déplut fortement à Jonas et il fut irrité. Il implora l'Éternel et dit, ah Éternel, n'est-ce pas ce que je disais quand j'étais encore dans mon pays? C'est ce que je voulais prévenir en fuyant Tartis, car je savais que tu es un Dieu compatissant, miséricordieux, lent à la colère, riche en bonté et qui se repent du mal.
0: Eh bien, ouais.
1: Jonas, c'est qu'on est bon Dieu. Parce qu'il y a des qualificatifs qui réglent concernant
0: le caractère bon Dieu. Et ça, extraordinaire.
1: Cependant, ça veut dire que ce n'est pas la peine. Connaître un lot de bagages, il dit bon Dieu.
0: Sopani, même l'amour, bon Dieu.
1: Même l'amour, et pour ne pas vivre en intimité.
0: Bien. Alors, Gratien, on nous prend un texte là. Et Matthieu, chapitre 10, c'est ça?
1: Oui.
0: Et verset 8. Matthieu pouvait et vraiment.
1: Oui. Et dans Matthieu chapitre 10, Jésus a dit allez, c'est la mission. Il a les disciples. Il a dit allez, guérissez les malades. Maintenant, faites du bien, ramenez. Maintenant,
0: ressuscitez les morts, purifiez les lépreux, chassez les démons.
1: Vous avez reçu gratuitement, donnez gratuitement. Et c'est ça, mon Dieu, vous voyez, aujourd'hui.
0: Ça veut dire que nous, toute la bénéficie de la grâce, mon Dieu, du pardon, mon Dieu, l'amour, mon Dieu, eh bien, nous, en retour, nous devons nous faire même bail là, pour mon lakay nous, Gratien, pour voisin nous, pour dans l'entreprise nous, l'école. On dit dans la société, nous, à l'église, tout partout. Oui, on l'a dit, nous, un petit mot là.
1: Alors, en point numéro un, nous voyons que Jonas est vraiment insensible.
0: Oui.
1: Jonas est vraiment insensible. Il était aveuglé par la haine contre les Assyriens. Il était vraiment insensible. Il n'a pas doté la notion de l'amour de Dieu. En point numéro deux, nous voyons que réaction Jonas montre combien la passion et la grâce de Dieu sont au cœur de son caractère. Jonas connaissait bien la miséricorde de Dieu, comme Dieu est un Dieu de grâce et de compassion, lent à la colère et riche en bonté. Jonas savait que le Seigneur renoncerait à exécuter ses jugements contre Ninive. Dieu traite avec justice et miséricorde et tous les peuples et toutes les nations de la terre. Alors donc, maintenant, ici, il y a une belle illustration pour nous comprendre bon Dieu. Il dit que bon Dieu, c'est un Dieu qui n'est longue. Selon l'hébreu.
0: Oui, l'air qu'a parlé dit Dieu lent à la colère.
1: Oui, l'air, lent à la colère, c'est qu'il y a une longue.
0: Un nez long. Et qui l'ont dit au Péban? L'air qu'a parlé dit l'ont dit ici, il est illimité. L'air qu'a regardé Tignon là, m'a dit l'ont dit négation. Ça veut dire que si m'a regardé comment, colère, moi, c'est pas pour. Toujours et puis longtemps
1: grâce. Mais c'est ça même, c'est ça. Donc le, mais c'est bon Dieu, il est épris de miséricorde, c'est cela. Donc alors, plusieurs textes la Bible.
0: Est-ce que on peut dire que la colère bon Dieu, c'est même colère et puis moins et puis où les lever méchants.
1: Mais non, mais jamais Pucci, parce que nous c'est des humains. Nous connaître le péché. Nous qui vivons, nous n'y encore de péché en dedans nous. Quoi que bon Dieu fait l'essentiel, parce qu'il voyait Jésus et il bat nous l'Esprit Saint. Mais qui t'aime dire, tout le monde qui tenait l'Esprit Saint dans le temps, depuis l'Ancien Testament jusqu'à dans le Nouveau Testament, regardez l'apôtre Pierre. Les receveurs de Saint-Esprit, le jour de la Pentecôte, ils prêchaient 3000 baptisés. Puissance le Saint-Esprit. Donc, à notre moment, Maintenant, après, Pierre allait manger, et puis les incirconcis des gens qui pour côté contre Jésus. Là, il y a la porte pour lui, il y a un groupe, les gens qui mettent quoi à son côté. Il va considérer qu'il méprise ses droits. Oui, et c'est même Pierre là qui était baptisé du Saint-Esprit.
0: Oui.
1: C'est pour montrer que l'Esprit qui a travaillé dans le corps de chair en nous. Mais jamais nous ne pouvons pas arriver à l'égal, bon Dieu.
0: Oui,
1: ni
0: oui.
1: En pensée, pas parce que bon Dieu dit mes pensées ne sont pas vos pensées, oui. Mes voix ne sont pas vos voix, mes actions, mes intentions ne sont pas vos intentions, parce que vous êtes des humains.
0: Oui, oui. Et c'est ça, on va dire juste. Dernièrement, j'ai expérimenté ça et je suis en colère. Je ne peux pas dire que j'étais enceinte, colère ou pas. Mais je me suis levé, mais je suis en congal.
1: Oui.
0: Et puis, Jacques 6, je suis fâché, mais oui. Et je me suis en batte-clavé.
1: Oui.
0: Je me suis en batte-clavé. Si je me suis en batte-clavé, belle batte-clavé. Et puis après.
1: Mais on ne parle pas de moi.
0: Je me suis en batte-clavé, belle batte-clavé, je me respecte, mais je ne suis pas content. Mais je ne parle pas de raide. Et puis après, il voit un message par moi. T'as dit, moi, vraiment, il n'a pas pensé, moi, t'as parlé, ben, comme ça, ça a touché, moi, ça t'a voyé angoissé. Ah, tiens, moi, venu plein.
1: Ouais, ouais, ouais.
0: Tiens, moi, venu plein. Moi, mon téléphone, moi, m'a crié, maman, des pardons.
1: Ah, ben, ouais.
0: Maman, des pardons, tout ça, il vini, nous embrasse de nous, nous machins, et puis, nous finissons ça. Vous comprenez? C'est ça, mon Dieu, qu'a demandé, nous dit, pas garder la colère, pas dormir sous la colère, et puis faire le point.
1: Exactement.
0: Gratien, nous, quoi, avancer. Est-ce que nous peut parler dit, en juste indignation?
1: Oui,
0: nous peut parler de ça.
1: Oui, parce que en réalité, parce que quand on finit de là, ou t'es en colère, maintenant on déborde,
0: ou
1: déborde, et tandis que la colère peut prendre de nombreuses formes inappropriées. La Bible enseigne également qu'il existe une juste indignation, et c'est ça caractère bon Dieu qu'a présenté nous ici. C'est considéré, imaginez, une petite fille de 3 ans qui a joué dans l'heure de jeu, maman qui a surveillé de près, il est à côté là, et puis un vagabond qui a venu qui a agressé cette maman.
0: Oui, oui, oui.
1: Donc, maman, maintenant, ça sent juste indignation et en colère.
0: Oui.
1: Parce qu'elle cherche à défendre.
0: Alors, souvent, les gens en colère, ou bien ils les justifient quoi. Il y a comme l'exemple, Jésus arrivé en temple, et puis il prend fouette, et puis il met fouette en les mounes. C'est ça, il y a dit. C'est pas ça, nous conseillons là.
1: C'est pas ça.
0: C'est pas ça.
1: Non, non, non.
0: Alors, qui sont pas
1: conseillés?
0: Oui, qui sont pas conseillés d'épisode de là.
1: Donc, Jésus, ici, Jésus, ici, à nous parler, ça me rappelle ce moment, il a lu Matthieu 21, verset 12 et 13, et puis Jean 2, 14 et puis 15.
0: Oui.
1: Là, Jésus arrivé. Maintenant, à Jérusalem, il va être à parvis temple à la cour. Il va Mungavon. En disant temple même c'est commerce. Or, l'objectif, la maison de Dieu, c'est tabernacle. L'original, c'est pour tabernacle. Vivre maintenant en relation et puis bon Dieu.
0: Oui, mais Gratien, la patrie est problème puisque normalement, c'est mouton, c'est bête là qui était là, c'était pour le sacrifice. Il était besoin de ça. Alors, oui, problème là, quand il était.
1: Oui, problème là, c'était ce mouton qui était là. Il était qu'à faire l'argent en la tête de monde. Le malheureux, ou estopié, ou boité, ou avec, ou pas ni revenu, il a qu'à faire payer un temps exorbitant.
0: Il a qu'à falsifier balance.
1: Il a qu'à falsifier balance là. Il a qu'à couillonner.
0: Ouais.
1: Voilà, c'est le mot. Il a qu'à couillonner ce mouton, il a qu'à faire profit
0: en
1: l'air. Et puis, il a qu'à partager l'argent et puis le chef religieux maintenant, et puis le chef religieux peut être une pièce manière d'y sortir là, puisqu'il y a un cabé de
0: alors, au fond de l'an, il était supposé acheter pour faire, mais il y arrivait là.
1: Ouais, voilà.
0: Il était qu'à symboliser Jésus.
1: Il était qu'à symboliser Jésus.
0: Jésus.
1: Donc, Jésus finit de indignation et puis une sainte colère parce que l'objet temple, c'est pour pousser à l'adoration. Non pas pour le commerce, pas pour le vol. Pas pour les
0: et Jésus fait une déclaration, ma maison sera appelée
1: une maison de prière pour tous les peuples. Nous parlons ça dans Ésaïe 56.
0: Oui, oui.
1: Mais ma maison sera appelée une maison de prière pour tous les peuples. Mon effort point. Là, Jésus gardait, Jésus prend un fil et puis machin,
0: fouette,
1: et puis en fouette.
0: Ouais.
1: Il fait et puis claque frère, à droite à gauche, claque frère, à droite à
0: il
1: gauche.
0: Il fait ses sandos, ces mouvements qui étaient là.
1: Ah, mais non, il claque et puis il mate ses tables. Parce que laissez-moi regarder l'autorité, jeune garçon, t'as là qui a fait ça, il dit bon Dieu, c'est bon Dieu qui l'a. Tout le monde prend la fuite. Personne ne peut être bien en face, ni tu es bien en colère, ou dit arrêtez. Vous comprenez? C'était l'autorité de Jésus.
0: Gratien, nous pas ni temps, on reste dans notre temps, puisque on nous parle.
1: Même pour les petits enfants.
0: Oui, oui, c'est ça.
1: Là, Jésus, là, il a amené les mamans, qui a amené les petits enfants. Il a dit, les disciples disent que ça a pris Jésus, ça a empêché le ministère. Lui. La Bible dit que Jésus a été pris d'une sotte colère, d'une indignation. Il dit, oh, laissez les petits enfants, ne les empêchez pas de venir à moi, car le royaume des cieux est pour ceux qui le ressemblent. Nous allons ça dans Marc 10, verset 13-14.
0: Oui, c'est ça, c'est ça. Et c'est pourquoi l'heure qu'on amène un petit moment à l'église pour présenter ben, le Seigneur, on ne nous pas repousser.
1: On ne nous pas ni doit repousser. On ne nous pas ni doit chercher. Maintenant, qui m'a dit moment l'année, qui m'a dit est conçu, ça qui m'a dit, ça qui papa, ça qui ceci, ça qui cela. Maintenant, à deux textes là, nous lit tout à l'heure, oui, si vous gratuitement, pas gratuitement. Pas gratuitement.
0: Et voilà. Si vous avez fait des marches là, vini, ça veut dire que vous n'avez pas compris.
1: Eh bien, mais bien sûr.
0: Et grâce à Dieu, et il n'y a pas affligé comme volontiers.
1: Oui.
0: Qui ça passage à la cadine nous? On nous fait un point rapide, on est ça. Et d'après Lamentation 3, verset 32 à 33. Oui, bon Dieu, pas qu'à affliger comme volontiers. On nous regarde ça littéralement. Hein? Oui. Dieu n'afflige pas de son cœur. Voilà.
1: Lamentation.
0: Lamentation, chapitre 3.
1: Oui.
0: Lamentation de Jérémie. Et voilà. C'est ça.
1: Ouais. Chapitre 3.
0: Verset 32 à 33. On va aller.
1: Voilà. OK. Mais lorsqu'il afflige, il a compassion selon sa grande miséricorde, car ce n'est pas volontiers qu'il humilie et qu'il afflige les enfants des hommes. Donc, c'est en pédagogie, c'est pour ramenez-nous sur la bonne voie, les cas affligez-nous.
0: Oui.
1: D'accord.
0: Et là, nous allons comprendre que réaction bon Dieu, c'est pas pour exécuter un jugement contre quiconque. Comment?
1: Oui.
0: Et c'est ça, nous allons comprendre l'amour bon Dieu. Ben, continue notre rapide.
1: Alors, cette vérité est illustrée dans le fait que Dieu continue à pardonner son peuple et alors accorder sans cesse des occasions de se repentir et de se réconcilier avec lui.
0: D'accord?
1: À maintes reprises, par le biais des problèmes des prophètes, Dieu interpelle son peuple qui refuse d'écouter sa voix. Donc, Adam Esdras et plusieurs textes encore,
0: nous voyons comment bon Dieu. Mais c'est là nous voyons bonté bon Dieu.
1: Qu'a foyer moun vers nous pour ramener nous sur la bonne voie.
0: Bien, grâce à nous fait dernier point. Manifester de la compassion.
1: Ah, ouais.
0: Et il y a une lecture, la grâce, qui est très importante. Manifester rapidement, tête là.
1: Tandis que la colère divine est une chose terrible, elle n'est en aucun cas immorale ou dépourvue d'amour.
0: Ah,
1: au contraire,
0: ouais.
1: Dans l'Ancien Testament et le Nouveau Testament, c'est à cause de son amour que Dieu exprime sa colère contre le mal.
0: Soulignez bien, contre le mal.
1: Contre le mal. La colère divine est terrible à cause de l'horreur du mal insidieux par opposition, à la pureté de la bonté et de la splendeur de Dieu.
0: Amen, amen.
1: À cet égard, l'amour est essentiel pour Dieu, mais la colère, non. Là où le mal et l'injustice n'existent pas, il n'y a pas de colère.
0: Voilà.
1: En définitive, voilà. Quand Dieu éradiquera le mal de l'univers, la colère, ça sera aussi éliminée.
0: Gatien, on nous prend trois textes là, c'est puis ça nous a fini, parce que temps en boutin. Nous allons prendre Deutéronome 32, verset 35. Nous allons prendre après 1 Thessaloniciens 1, verset 10. Et puis nous allons comparer ça et puis Romains 5. 8, 9, sans laisser à nous
1: revenir. Deutéronome 32, verset
0: 35.
1: Voilà. À moi la vengeance, à moi la rétribution. Quand leur pied chancellera, car le jour de leur malheur est proche.
0: Oui, on nous partirait vengeance, hein. On nous partirait vengeance, on nous quitte ça.
1: Ouais.
0: Bas l'éternel. Au jour du jugement, il y a eu tu pédis ça.
1: Ouais.
0: Ensuite, 1 Thessaloniciens 1, verset 10. Et nous allons comprendre Emmanuel bon Dieu qui a manifesté compassion. Donc, maman, la paix bon Dieu. La crainte bon Dieu, c'est obéir, c'est honorer bon Dieu. Et pour ça, il met à la disposition nous, le Saint-Esprit qui a guidé nous, qui a conduit nous, qui a mené nous à la raison pour nous vivre en l'envie de repentance de conversion.
1: 1 Thessaloniciens 1, verset
0: 10.
1: 10.
0: Oui, qui s'est gagné.
1: Et pour attendre des cieux son Fils, qu'il a ressuscité des morts, Jésus qui nous délivre de la colère à venir.
0: Très bien.
1: Yes.
0: Et puis, Romains 5, verset 8, 9, dernier texte là. Et puis, nous avons fini, je dis, nous avons dit, c'est mon nom. Merci. Et vraiment, et bon Dieu, bon. Et on vous continuer à apprécier Jésus, grâce mon Dieu, l'amour mon Dieu, l'amitié mon Dieu, l'un à la colère. On nous pas presser, juger personne, condamner, mais on nous vivant la vie qui est glorifiée mon Dieu.
1: Car lorsque nous étions encore sans force, Christ, autant marqué, est mort pour des impies.
0: Ou 8, 9, on est Romains 5, 8, 9.
1: Non. Mais Dieu prouve son amour envers nous, en sorte que lorsque nous étions encore des pécheurs, Christ est mort pour nous. À plus forte raison, donc maintenant que nous sommes justifiés par son sang, serons-nous sauvés par lui de la colère. Car si, lorsque nous étions ennemis, nous avons été réconciliés avec Dieu, Dieu, par la mort de son Fils, à plus forte raison, étant réconciliés, serons-nous sauvés par sa vie.
0: Voilà, voilà. Nous avons dit, bon Dieu, merci pour déclaration par la Bible dans parole, pour nous placer toute confiance, nous, toute foi nous, en Jésus. Et là, nous, en Jésus, nous avons venu des créatures nouveaux, transformées. Et là encore, c'est le Saint-Esprit qui a fait travail talent, dis donc. Oui. Nous avons dit tout le monde, eh bien, merci. Et puis, on nous continue à faire, mon Dieu, confiance, parole, mon Dieu.
1: Yes.
0: On nous mettait en pratique, quel que soit à côté de nous, Dieu aime. On nous prie. Papa Dieu, merci. Parce que vous développez, je dis à devant nous, l'amour uni, la colère ou c'est pas la colère non, mais ou l'un à la colère riche en bonté, rempli de miséricorde. Quittez-nous, aimez-vous de toute chaîne nous, de toute pensée nous, et puis à nous, à mes prochains nous, comme nous-mêmes. C'est prière moi en nom Jésus.
1: Amen.
0: Amen.

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1: C'est avec grand plaisir que je vous retrouve, chers amis auditeurs, pour notre rencontre d'aujourd'hui. Je désire partager avec vous un texte qui se trouve dans Galates 6, le verset 9. « Ne nous lassons pas de faire le bien, car nous moissonnerons au temps convenable si nous ne nous relâchons pas. » La promesse, c'est que nous moissonnerons au temps convenable. Pour cela, nous ne devons pas nous lasser de faire le bien. Nous ne devons pas nous relâcher. Il nous arrive à tous de poser une bonne action. Mais ce n'est pas ce qui nous est demandé ici. Ce que Dieu veut de nous, c'est que nous ne nous lassions pas de faire le bien. Quand nous avons commencé quelque chose, nous devons continuer le faire encore et encore jusqu'à ce que au temps convenable, nous puissions moissonner, nous puissions récolter le fruit de ce que nous avons semé. Mandy travaille dans une entreprise. Les choses se passent bien. Elle a de bonnes relations avec ses collègues et avec ses supérieurs. Mais il y a un cadre que nous appellerons Catherine, avec qui les choses ne sont pas simples. Parce que Catherine ignore purement et simplement Mandy. Elle ne lui dit pas bonjour et elle ne répond pas non plus lorsque Mandy lui dit bonjour. C'est une situation compliquée quand on est dans une entreprise où on est amené à se croiser plusieurs fois par jour. Le temps passe, ça continue, pas de bonjour. Les mois passent. Les années passent, toujours pas de bonjour de ce cadre. Un jour, il y a un problème qui se pose pour Mandy. Et la seule personne qui pourrait lui permettre de trouver une solution, c'est Catherine. Catherine appelle Mandy dans son bureau. Elle discute. Mandy présente son problème. Catherine écoute. Elle entend. Elle découvre Mandy qu'elle ne connaissait pas. Et là, elle l'aide à trouver la solution au problème. Et à partir de ce jour, à partir de cet instant, Catherine avait fini d'ignorer Mandy. Elle répondait à son bonjour, elle lui disait bonjour. Elles ont pu avoir des relations franches de collègues. Tout cela, chers amis, s'est produit parce que pendant 3 ans, Mandy a continué à saluer une fois par jour une collègue qui ne répondait pas à son salut. Elle ne s'est pas lassée de faire ce qui était bien et au temps convenable, elle a moissonné. Il nous faut, chers amis auditeurs, persévérer à faire ce qui est bien. Même si nous ne voyons pas le résultat, persévérer, ne pas se lasser. Antonin a décidé de s'occuper d'un groupe de jeunes, d'adolescents désœuvrés. Il se demande ce qu'il peut faire pour les intéresser, pour les amener à faire quelque chose. Il a essayé avec le sport, ça ne va pas. La cuisine, encore moins. Il ne veut pas les abandonner. Il veut trouver quelque chose qui va les intéresser. Finalement, il essaye de former un groupe de chant. Ils ont un beau brin de voix, ces jeunes, et ils pourraient chanter. Il leur propose le projet. Ils sont d'accord. Mais il faudrait obtenir qu'ils viennent répéter, qu'ils se consacrent à la répétition, qu'ils apprennent les partitions et qu'ils donnent le meilleur d'eux-mêmes lorsqu'ils chantent. Ce n'est pas gagné d'avance. Quand Antonin vient aux répétitions, des fois il y a 2 ou trois personnes, pas plus. Les autres ne sont pas là. D'autres fois, ils viennent, mais ils sont pas disposés à chanter. Ils distraient ceux qui veulent travailler. Antonin sait que s'il veut obtenir un résultat, il doit garder son sang-froid, continuer à faire ce qui est bien et persévérer. Il continue à être présent avec eux et pour eux, à les encourager quand ils font bien. Et petit à petit, ces jeunes commencent à prendre goût au chant, à aimer les répétitions, à s'encourager à y assister. Jusqu'au jour où ils surprennent leurs parents et amis en chantant dans un programme. Le public est satisfait, il applaudit et Antonin est content. Content d'avoir persévéré, content d'avoir compté sur Dieu et d'avoir continué à faire ce qui était bien, d'avoir continué avec ces jeunes, jusqu'à ce que maintenant, ils soient en mesure de moissonner, de bénéficier du fruit de son travail, de sa patience, de sa persévérance. Ne nous lassons pas de faire le bien, chers amis auditeurs, car nous moissonnerons au temps convenable si nous ne nous relâchons pas. Combien de fois, chers amis auditeurs, vous est-il arrivé de faire le bien, de continuer à faire ce que vous saviez être bien, même si c'était difficile, même si vous étiez seul à continuer dans ce sens? Vous avez persévéré parce que vous saviez que c'est ce que vous deviez faire, que c'était bien, que c'était pour votre bien ou que c'était pour le bien de quelqu'un. Vous avez persévéré et au bout d'un certain temps, le moment était venu de moissonner. La parole de Dieu est vraie. Si nous ne nous lassons pas de faire le bien, nous moissonnerons au temps convenable. Je vais vous parler maintenant de notre difficulté à mémoriser un texte. Nous avons choisi de mémoriser un poème, peut-être La conscience de Victor Hugo, ou peut-être un texte biblique, Daniel 12, ou encore le psaume 19, ou encore les 10 commandements. Nous voulons mémoriser ce texte, mais c'est difficile. Quand nous apprenons les 4 premiers vers, un instant après, nous les avons oubliés. Nous avons l'impression que jamais nous n'arriverons à mémoriser ce texte. Mais avec persévérance, nous disons que c'est bien pour nous de mémoriser ces textes. Nous continuons. De plus en plus, nous arrivons à nous rappeler. Et puis un beau jour, nous sommes en mesure de réciter le texte de mémoire. Et il nous vient à l'esprit lorsque nous en avons besoin. Nous sommes contents parce que nos efforts ont payé. Nous ne nous sommes pas lassés. Nous avons continué à apprendre vers après vers, ligne après ligne. Nous avons continué verset après verset jusqu'à ce que nous possédions dans notre esprit ce texte. Aujourd'hui, nous sommes heureux de l'avoir mémorisé et de pouvoir le réciter lorsque l'occasion se présente. Nous sommes contents. Nous moissonnons parce que nous ne nous sommes pas lassés de faire le bien. Nous ne nous sommes pas découragés. Nous avons persévéré. Je vous invite à la prière. Notre Dieu, notre Père, Dieu omniscient, nous sommes devant toi en cet instant. Tu nous invites à ne pas nous lasser de faire le bien, car tu nous promets que nous moissonnerons au temps convenable si nous ne nous relâchons pas. Je te prie, notre Dieu, notre Père, de nous aider chacun à choisir de faire ce qui est bien et à ne pas se lasser, à persévérer sans se relâcher, afin que nous puissions moissonner au temps convenable. Ton temps n'est pas notre temps. Nous ne savons pas exactement à quel moment nous allons moissonner. Mais une chose est sûre, nous allons moissonner. Aussi, aide-nous, notre Dieu, à persévérer. Aide-nous à continuer à faire le bien, afin que le moment venu, nous puissions moissonner. Aide chacun de nous. Tu sais quelle est la bonne action, la bonne attitude que chacun doit avoir. Fortifie-nous et aide-nous à regarder à toi, à compter sur toi et à savoir qu'avec toi, nous arriverons au but. Parce que avec toi, nous pouvons faire des exploits. Et l'exploit que nous voulons faire en ce moment précis, c'est de faire le bien sans nous lasser. Nous savons que tu veux et peux nous aider. Donne-nous ce qui nous est nécessaire, Père éternel, afin que nous y parvenions et que ton nom puisse être béni, glorifié et loué par nous. Fais-nous cette grâce, je te prie, dans le doux nom de Jésus, ton Fils, et pour ta gloire. Amen.
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2: Vendredi 17 juillet, réflexion avancée. Texte tiré de Ellen G. White, Conquérant Pacifique, chapitre 2, le choix des 12. Je lis « L'unité et l'harmonie du peuple de Dieu, gardien de vérité, exerce une puissante conviction sur le monde, attestant qu'il possède la vérité et qu'il est le peuple particulier de Dieu. Cette unité déconcerte l'ennemi qui est déterminé à l'empêcher. La vérité présente, crue dans le cœur et manifestée dans la vie, rend le peuple de Dieu uni et lui confère une influence puissante. » Ellen G. White, Testimonies for the Church, volume 1, page 327. Dieu conduit un peuple appelé à demeurer dans une parfaite unité sur le fondement de la vérité éternelle. Christ s'est donné lui-même pour le monde afin de se former un peuple qui lui appartienne, zélé pour les bonnes œuvres. Ce processus de purification a pour but de débarrasser l'Église de toute injustice et de tout esprit de discorde, afin qu'elle édifie au lieu de détruire et qu'elle concentre ses énergies sur la grande œuvre qui lui est confiée. Dieu veut que son peuple parvienne à l'unité de la foi. La prière de Christ, peu avant sa crucifixion, était que ses disciples soient un comme lui-même est un avec le Père, afin que le monde croie que le Père l'a envoyé. Cette prière, si touchante, si merveilleuse, traverse les siècles jusqu'à nous, car ses paroles étaient « Je ne prie pas seulement pour eux, mais encore pour ceux qui croient en moi par la parole. » Ellen G. White, Testimonies for the Church, volume 4, page 17. Discussion. Vers la fin de son ministère terrestre, Jésus a prié pour l'unité, entre guillemets, afin que tout soit un, afin que le monde sache que tu m'as envoyé. Jean 17, versets 21 à 23. Pourquoi l'unité en Christ constitue-t-elle un témoignage puissant de la vérité selon laquelle Dieu a envoyé son Fils pour sauver le monde? En lien avec cela, pourquoi le manque d'unité constitue-t-il un obstacle à la mission de l'Église? Lisez 1 Corinthiens 4, versets 9 à 13 et observez attentivement la manière dont les apôtres y sont décrits. Je lis 1 Corinthiens 4, versets 9 à 13. « Car Dieu, ce me semble, a fait de nous apôtres, les derniers des hommes, des condamnés à mort en quelque sorte, puisque nous avons été en spectacle au monde, aux anges et aux hommes. Nous sommes fous à cause de Christ, mais vous, vous êtes sages en Christ. Nous sommes faibles, mais vous, vous êtes forts. Vous êtes honorés. Et nous sommes méprisés. Jusqu'à cette heure, nous souffrons la faim, la soif, la nudité. Nous sommes maltraités, errants, ça et là. Nous nous fatiguons à travailler de nos propres mains. Injuriés, nous bénissons. Persécutés, nous supportons. Calomniés, nous parlons avec bonté. Nous sommes devenus comme les balayures du monde, le rebut de tous jusqu'à maintenant. » Je reprends. Observez attentivement la manière dont les apôtres y sont décrits. En quoi cette approche de leadership va-t-elle à contre-courant des normes actuelles? Que nous enseigne ce passage sur la différence entre les normes de Dieu et celles du monde? Dans 1 Corinthiens 4, verset 16, Paul exhorte les Corinthiens à l'imiter. Seriez-vous disposé à imiter des responsables humains? En quoi imiter un dirigeant diffère-t-il du fait de l'exalter indûment, voire dangereusement? Histoire missionnaire. Deux rêves. par le comité de la mission adventiste. Dante Herman avait de rêves, devenir millionnaire ou tatoueur. Tout le monde riait lorsqu'il partageait avec enthousiasme son premier rêve, à l'âge de 12 ans. « Si tu veux devenir riche, il faut travailler », lui disait-on. « Non, je peux devenir millionnaire sans travailler », répondait Dante. C'était un rêveur qui avait besoin d'un miracle pour que son rêve devienne réalité. Dante lui-même était un miracle. Sa mère avait essayé pendant des années d'avoir un enfant et les médecins lui avaient finalement conseillé d'abandonner. Puis, Dante naquit. Mais c'était un bébé fragile et les médecins dirent qu'il devait vivre sous un climat tropical pour survivre. Ses parents quittèrent donc leur foyer en Allemagne pour s'installer aux îles Canaries, un archipel espagnol au large de la côte nord-ouest de l'Afrique. À l'âge de 16 ans, Dante n'était toujours ni millionnaire ni tatoueur. Hyperactif, il suivit le conseil du professeur, exaspéré, et abandonna l'école pour travailler comme homme à tout faire. Mais le travail était pénible et mal payé. Il commença à se livrer au trafic de drogue, principalement de cocaïne. Un an plus tard, il conclut un pacte avec le diable, offrant son âme en échange de drogue, d'une vie débridée et du rock'n'roll. Il scella cet accord par un tatouage sur la main. Pendant un temps, Dante se sentit heureux. Il n'était pas millionnaire, mais l'argent et le plaisir semblaient inépuisables. Pourtant, il ressentait un vide dans son cœur. Il voyait que la drogue détruisait des vies, et il percevait une voix intérieure qui lui demandait « Penses-tu qu'il soit juste de s'enrichir aux dépens des autres ?» Puis la peur s'installa. Il eut des démêlés avec la police et s'enfuit en Allemagne, où sa mère s'était installée après avoir quitté son père quelques années plus tôt. La vie n'y fut pas meilleure. Et Dante retourna aux îles Canaries 7 ans plus tard, à l'âge de 25 ans. Il abandonna la drogue et un ami lui apprit le métier de tatoueur. Dante était heureux de réaliser l'un de ses rêves d'enfance et gagnait bien sa vie, même s'il n'était pas riche. Puis, il apprit qu'il pouvait encore devenir millionnaire. Son père, promoteur de musique rock et propriétaire de clubs, poursuivit en justice une grande entreprise de boissons pour des milliards de dollars de dommages et intérêts pour violation de droits de marque. Son père avait déposé une marque que l'entreprise utilisait sans son consentement. Il proposa à Dante 10% des gains s'il l'aidait dans la procédure. Au même moment, un ami donna une Bible à Dante et il se mit à la lire. Il lut « C'est la bénédiction de l'Éternel qui enrichit et il ne la fait suivre d'aucun chagrin. » Proverbe 19, verset 22. Il se dit « Si je donne mon cœur à Dieu, il me bénira et me rendra riche. » Il décida alors de donner son cœur à Jésus. Aujourd'hui, Dante est riche, mais pas de la manière dont tout le monde mesure la richesse. Quand j'étais tatoueur, je voulais combler le vide dans mon cœur, déclare Dante. Aujourd'hui, pasteur adventiste du 7e jour en Allemagne, je pensais qu'il fallait être millionnaire pour combler ce vide. Mais tout ce dont j'avais besoin, c'était de Jésus. Cette histoire missionnaire offre un aperçu des résultats d'un précédent projet du 13e sabbat. En Espagne, le collège adventiste de Sagunto a reçu une partie de l'offrande du 13e sabbat de 2019 pour son département de théologie, où Dante Herman a étudié. Ce trimestre, votre offrande contribuera de nouveau à la diffusion de l'évangile dans la division intereuropéenne qui comprend l'Espagne.
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0: Le soir, j'aime bien fermer mes petits yeux et mettre mes petites mains ensemble pour parler à Jésus.
1: Et qu'est-ce que tu lui dis ?
0: Merci pour la bonne journée que j'ai passée et des fois, pardon pour toutes les...

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comme au ciel, il voyait Dieu. 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

Témoignage pour l'Église, volume 1er, chapitre 93, Préparation pour la venue du Christ, deuxième partie. Croyance et diligence. Le fait de croire à la venue du Fils de l'homme sur les nuées des cieux n'amènera pas le vrai chrétien à se débarrasser des affaires ordinaires de cette vie. Celui qui attend la prochaine apparition du Christ ne sera pas paresseux, mais diligent. Il n'accomplira pas son travail d'une manière malhonnête, mais avec fidélité et promptitude. Ceux qui pensent que leur désintéressement des choses de cette vie est une preuve de leur spiritualité et de leur séparation du monde sont la proie d'une grande illusion. Leur véracité, leur fidélité et leur intégrité sont mises à l'épreuve dans le détail de la vie quotidienne. S'ils sont fidèles dans les petites choses, ils le seront aussi dans les grandes. L'auteur dit, « Il m'a été montré qu'ici et là, plusieurs ne sont pas fidèles à cet égard. Leur caractère se manifeste dans la conduite de leurs affaires. Ils montrent leur infidélité, leur ruse, leur malhonnêteté dans leur comportement avec leurs semblables. Ils ne considèrent pas que leur avenir, leur vie éternelle, dépend de la manière dont ils se conduisent dans les affaires de cette vie et que la plus stricte intégrité est indispensable pour la formation d'un caractère sans défaut. La malhonnêteté est pratiquée chez nous à tous les échelons et elle est la cause de la tiédeur d'un bon nombre de ceux qui prétendent croire à la vérité. Ils ne sont pas unis au Christ et se séduisent eux-mêmes. Je suis peiné de voir, dire qu'il y a une absence alarmante d'honnêteté parmi les observateurs du sabbat. On les reconnaîtra à leur fruit. Mon attention fut attirée sur les principes du sermon sur la montagne. Nous avons là l'injonction du grand docteur. Tout ce que vous voulez que les hommes fassent pour vous, faites-le de même pour eux. Car c'est la loi et les prophètes, Matthieu 7 et au verset 12. Ce commandement du Christ est de la plus haute importance et doit être strictement suivi. Il est comme des pommes d'or dans un panier d'argent. Combien conforment leur vie aux principes énoncés par le Christ et se comportent envers les autres comme ils aimeraient qu'on le fasse avec eux en pareille circonstance. C'est à celui qui écoute de répondre. Un homme honnête, selon le Christ, c'est celui qui manifeste une intégrité inflexible, usé de faux poids et de fausses balances pour faire de meilleures affaires dans ce monde, c'est une abomination aux yeux de Dieu. Cependant, plusieurs de ceux qui prétendent garder les commandements se servent de faux poids et de fausses balances. Quand un homme est vraiment en communion avec Dieu et observe la loi, sa vie le démontre, car tous ses actes sont en harmonie avec les enseignements du Christ. Il ne vend pas son honneur pour un bénéfice quelconque. Ses principes reposent sur un fondement solide et sa conduite dans les affaires de ce monde en est le reflet. Son intégrité brille comme l'or parmi les scories et les immondices qui l'environnent. La supercherie, la fausseté, l'infidélité peuvent échapper à la vue des hommes, mais non à celle de Dieu. Les anges qui observent la formation de notre caractère et qui pèsent notre valeur morale inscrivent dans les livres du ciel ces petites transactions qui révèlent le peu de valeur de celui qui les accomplit. Si un homme manque de fidélité et de sérieux dans son travail journalier, le monde ne se trompera pas en pensant qu'un tel croyant fait peu de cas de sa religion. Celui qui est fidèle dans les moindres choses l'est aussi dans les grandes. Et celui qui est injuste dans les moindres choses l'est aussi dans les grandes. Luc 16 au verset 10. Ce n'est pas l'importance d'une affaire qui doit régler notre attitude. L'homme agit avec Dieu comme il agit avec ses semblables.
On ne pourra jamais confier les véritables richesses à celui qui est infidèle dans les richesses injustes. Que les enfants de Dieu n'oublient jamais que dans toutes leurs transactions, ils sont mis à l'épreuve, pesés dans la balance du sanctuaire. Le Christ a dit, « Un bon arbre ne peut porter de mauvais fruits, ni un mauvais arbre porter de bons fruits. C'est donc à leurs fruits que vous les reconnaîtrez. Les actes d'un homme sont les fruits qu'il porte. S'il est infidèle et malhonnête dans les choses temporelles, il porte des ronces et des épines. Il sera infidèle au point de vue religieux et il dérobera Dieu dans les dîmes et les offrandes. » La Bible condamne, dans les termes les plus violents, toute hypocrisie, tout faux agissement et toute malhonnêteté. Ce qui est juste ou injuste est clairement établi. Mais il m'a été montré, dit l'auteur, que le peuple de Dieu s'est placé sur le terrain de l'ennemi. Il a cédé à la tentation et il a été séduit par les stratagèmes de l'adversaire, au point que sa sensibilité a été sérieusement émoussée. Une légère déviation de la vérité, une petite entorse aux exigences de Dieu, est considérée, après tout, comme n'étant pas très mal, quand les avantages pécuniaires sont en jeu. Mais le péché est le péché, qu'il soit commis par celui qui possède des millions ou par celui qui mendie dans la rue. Ceux qui acquièrent des propriétés par des moyens malhonnêtes travaillent à leur propre condamnation. Tout ce qui est obtenu par la supercherie et la fraude se révélera être une malédiction pour celui qui s'en rend coupable.

Adam et Ève subirent les terribles conséquences de leur désobéissance à un ordre de Dieu. Ils auraient pu raisonner ainsi. Nous avons commis un très petit péché et il ne pourra jamais nous en tenir compte. Mais Dieu a considéré cette transgression comme un mal terrible et les conséquences en seront ressenties à travers tous les âges, au temps où nous vivons. De très grands péchés sont souvent commis par ceux qui prétendent être enfants de Dieu. Dans les affaires, la fausseté est pratiquée par ceux qui professent être le peuple de Dieu, ce qui attire le courroux du Seigneur et jette le blâme sur sa cause. Le moindre écart de la vérité et de la rectitude est une transgression de la loi divine. Excuser continuellement le péché accoutume ceux qui s'en rendent coupables à faire le mal, mais n'en diminue pas la gravité. Dieu a établi des principes immuables qu'il ne peut modifier sans changer toute sa nature. Si ceux qui prétendent croire à la vérité suivaient fidèlement la parole de Dieu, ils ne seraient pas spirituellement débiles. Ceux qui méprisent les exigences de Dieu dans cette vie ne respecteraient pas son autorité s'ils étaient au ciel. La Bible, un guide infaillible. Chaque sorte d'immoralité est clairement définie dans la parole de Dieu et ses résultats sont placés devant nous. L'indulgence des passions les plus basses nous est présentée dans son caractère le plus révoltant. Quelque obscurci que soit son intelligence, nul ne peut errer à ce sujet. Mais il m'a été montré que ce péché est caressé par beaucoup de ceux qui prétendent observer les commandements de Dieu. Le Seigneur jugera chacun d'après sa parole. Le Christ a dit, « Vous sondez les Écritures parce que vous pensez avoir en elles la vie éternelle. Ce sont elles qui rendent témoignage de moi. » La Bible est un guide infaillible. Elle exige de notre part une pureté parfaite dans nos pensées, nos paroles et nos actes. Ce ne sont que les hommes vertueux et sans tache qui pourront se tenir en présence d'un Dieu pur et saint. La parole de Dieu, étudiée et suivie, conduira les enfants des hommes, comme les Israélites le furent au désert par la colonne de feu pendant la nuit et par la nuée pendant le jour. La Bible est la volonté de Dieu exposée à l'homme. Là seulement est décrit le caractère idéal. Là est indiqué le devoir de l'homme en toutes circonstances. De nombreuses responsabilités reposent sur nous ici-bas. Les négligés nous causeraient non seulement des souffrances à nous-mêmes, mais d'autres en subiraient également les tristes conséquences. Des hommes et des femmes qui prétendent révérer la Bible et suivre ses enseignements ne se conforment pas à ses exigences à bien des égards. Dans l'éducation des enfants, ils suivent leur nature perverse plutôt que la volonté de Dieu, pourtant connue. Cette négligence du devoir entraîne la perte de milliers d'âmes. La Bible expose les règles d'une discipline correcte à appliquer aux enfants. Si ces instructions étaient suivies par les parents, les jeunes gens qui arrivent aujourd'hui à l'âge des responsabilités seraient bien différents. Mais certains parents qui prétendent être des lecteurs de la Bible et se conformer à ses instructions font exactement le contraire de ce qu'elle enseigne. Nous entendons les cris des pères et des mères angoissés qui déplorent la conduite de leurs enfants, se rendant peu compte qu'ils ont attiré la tristesse et l'angoisse sur eux-mêmes et fait leur malheur en leur témoignant une affection déplacée. Ils oublient que le Seigneur les a chargés de leur inculquer de bonnes habitudes dès le berceau. Parents, vous êtes en grande partie responsables de l'âme de vos enfants. Beaucoup ont négligé leurs devoirs pendant les premières années de leurs enfants, dans l'idée que, lorsque ceux-ci seraient grands, ce serait assez tôt pour corriger leurs erreurs et leur apprendre ce qui est bien. Mais ils auraient dû faire ce travail alors que l'enfant était au berceau. Les parents ne doivent pas choyer leurs enfants et céder à leurs caprices. Ils n'ont pas davantage le droit de les laisser sur le chemin de l'erreur. On obtiendra de meilleurs résultats en étant ferme et en agissant d'après un plan bien arrêté.

0: petit conseil pour le jour du sabbat.
1: Il l'a créé, il l'a sanctifié, il s'est reposé, il veut te rencontrer.
2: Le sabbat est un refuge dans le temps. Pendant 24 heures chaque semaine, Dieu nous invite à abandonner les luttes quotidiennes, celles de gagner notre vie, d'obtenir de bonnes notes en classe et de maintenir notre foyer impeccable. Durant ces 24 heures, il nous invite à jouir du repos en Jésus. Le sabbat symbolise l'évangile. Pendant toute une journée, nous profitons des œuvres de notre Sauveur, nous nous fermons aux exigences du monde et nous faisons nos délices des promesses de Dieu. Remarquez comment Jésus observait le sabbat. Lisez Luc chapitre 4. Lors d'un service, il cita Ésaïe 61, un passage prédisant l'arrivée du Messie d'après les prescriptions du jubilé, époque durant laquelle les Israélites devaient affranchir serviteurs et esclaves. Luc rapporte ensuite deux guérisons accomplies le sabbat. La première à Capernaum, pendant le service, quand Jésus délivra un homme qui était possédé par un esprit de démon. La seconde eut lieu quelques heures plus tard dans la maison de Pierre où Jésus et les disciples s'étaient rendus pour manger après le service. Là, Jésus guérit la fièvre de la belle-mère de Pierre. Remarquez comment Luc narre les événements. Tout d'abord, Jésus annonce sa mission de Messie en citant le passage d'Ésaïe dans lequel il est question de la délivrance des opprimés. Et puis, il accorde la guérison spirituelle à un homme possédé d'un esprit démoniaque. Et ensuite, il accorde la guérison physique à une femme atteinte d'une forte fièvre. Je crois, et peut-être que vous le croyez aussi, que Jésus voulait nous enseigner la vraie signification du sabbat. Pourquoi passez-vous tout votre temps au milieu des immeubles, le long des chaussées, alors que Dieu a prévu un parc hebdomadaire dans le temps pour que vous en jouissiez? Pourquoi ne pas adopter les bonnes habitudes de Jésus? Les arbres apportent leur ombre. Les pelouses permettent d'étaler une couverture et de savourer un pique-nique. On se sent si bien loin des pressions, du stress, du tourbillon de l'existence quotidienne. Pourquoi ne pas profiter aujourd'hui d'une belle promenade en nature?
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Aujourd'hui, nous allons voir quand le silence nous désoriente. Quand le silence nous désoriente, mon maître tarde à venir. Tu sais qu'il y a des moments où le silence devient pesant et même troublant. Aucune information ne nous arrive, aucun coup de téléphone, aucun SMS, aucun message sur les réseaux sociaux. On a l'impression d'être abandonné parfois. Il y a aussi des moments où on a l'impression que Dieu ne nous répond pas. On a l'impression que Dieu est silencieux. Que faire et comment interpréter ce silence qui nous désoriente? Jésus a raconté une parabole qui résonne puissamment avec ces temps d'attente. Celle du serviteur qui déclare « Mon maître tarde à venir ». Je lis avec vous dans l'Évangile selon Saint Luc au chapitre 12, verset 5. Mais si ce serviteur dit en lui-même « Mon maître tarde à venir », s'il se met à battre les serviteurs et les servantes, à manger et à boire, à s'enivrer. En fait, le serviteur semble avoir perdu la tête. Dans cette histoire, l'attente met le cœur du serviteur à l'épreuve. Le retard du maître devient un test, un révélateur. Ce silence apparent, ce délai, expose la fidélité ou la négligence, la confiance ou l'impatience. Mais ce serviteur dit en lui-même. En lui-même. Alors, comment interpréter cela? Mon maître tarde à venir. Le serviteur dit en lui-même. Le maître tarde à venir. C'est dans sa tête, dans son cerveau, dans son raisonnement personnel. Il ne met pas en attention ce qu'il pense avec ce que les autres pensent. Et il décide que c'est la vérité. Il pense que son maître tarde à venir. Et si cette phrase « mon maître tarde à venir » décrivait aussi notre attitude aujourd'hui? Quand Dieu semble tarder à agir, quand la réponse n'arrive pas, n'avons-nous pas tendance à combler ce silence, à interpréter ce silence et à transformer nos ressentis en vérité et nos émotions en conviction personnelle et spirituelle. Quand le silence de Dieu nous désoriente, quand Dieu tarde, le cœur humain devient impatient. On veut comprendre, on veut sentir quelque chose, mais souvent, ce que nous ressentons ne vient pas forcément de Dieu, mais parfois de nous-mêmes, ou d'un besoin personnel de contrôle. Et nous entendons souvent « Je sens que Dieu veut faire quelque chose pour moi. Je pense que c'est un signe. Je crois. » Mais entre « je sens » ou « je ressens » et ce que Dieu dit vraiment, il y a une différence. Parce que la vérité ne s'appuie pas sur nos émotions, ce que nous ressentons. La vérité ne s'appuie pas sur des impressions, mais sur la parole de Dieu. Retiens ça. La vérité ne varie pas. La parole de Dieu, Ésaïe chapitre 8, verset 20, nous dit, à la loi et au témoignage, si l'on ne parle pas ainsi, il n'y aura point d'aurore pour le peuple. C'est-à-dire, la seule lumière fiable pour savoir ce qui est vrai ou faux, c'est la parole de Dieu. Autrement dit, si ce que nous croyons, ce que nous disons ou ce que nous ressentons ne s'accorde pas avec la parole de Dieu, alors ce n'est pas la lumière. J'insiste là-dessus. Nos émotions changent, nos impressions varient comme la météo, mais la parole de Dieu demeure éternellement. Elle seule est stable, solide et inébranlable. Et cette parole est présentée comme étant dans la livre des psaumes 119, verset 105, la parole
est exprimée par le psalmiste qui disait « Ta parole est une lampe à mes pieds et une lumière sur mon sentier. » Sais-tu que la lampe ne dépend pas de ce que je ressens. Elle éclaire même quand il fait sombre et surtout, elle est là, même quand Dieu semble silencieux. Nos émotions peuvent nous tromper. Quand, je le répète, nos émotions, ce que je ressens, varient, mais la parole de Dieu éclaire toujours le bon chemin. Un exemple, premier exemple. Quelqu'un dit, je sens que Dieu me montre que c'est la bonne personne. Mais rien ne confirme cela. Seulement l'émotion du moment. Et quand cette émotion change, parce qu'elle change, elle varie, eh bien, la vérité change avec elle. Un deuxième exemple. Je ne ressens plus Dieu. D'un exemple dans la vie spirituelle quotidienne. Je ne ressens plus Dieu. Je prie, je lis, mais je ne ressens rien, je ne sens rien. Et tu te dis, peut-être que Dieu m'a abandonné. Mais non, Dieu n'est pas une sensation, Dieu n'est pas une émotion. Dieu est stable. Quand la parole de Dieu dit, il est le même hier, aujourd'hui et éternellement. Dieu ne varie pas comme la météo. Ne choisis pas les émotions comme guide, mon metteur d'avenir. Nous ne sommes pas invités à choisir nos émotions comme guide, mais à nous appuyer, et j'insiste là-dessus, sur la parole de Dieu, parce que nos émotions changent. Mais Dieu, lui, ne change pas. Il est constant quand nous nous sommes instables, fidèle quand nous doutons. Et sa parole reste la boussole, l'unique boussole qui garde nos pas dans la lumière. Mon retard d'avenir. Alors, le retard apparent de Dieu, je dis bien apparent de Dieu, c'est un acte d'amour. Quand Dieu semble tarder, ce n'est pas parce qu'il l'oublie, mais c'est parce qu'il aime. La Bible dit dans 2 Pierre 3, verset 9, le Seigneur ne tarde pas dans l'accomplissement de sa promesse. Ok. Comme quelques-uns le croient, le silence apparent de Dieu. Non, comme quelques-uns le croient, mais il use de patience envers nous, ne voulant pas qu'aucun périsse, mais que tous arrivent à la repentance. C'est une prophétie dont le temps est déjà fixé. Elle marche vers son terme. Et elle ne mentira pas. Si elle tarde, attends-la, car elle s'accomplira certainement. À partir de 2, verset 3. Ce que nous appelons retard, silence de Dieu, mais c'est peut-être un appel à la grâce de nous inviter à comprendre que ce silence apparent, c'est une porte ouverte à la repentance, à la prise de conscience, un acte d'amour, un temps offert pour revenir à Dieu, revenir à lui, avant qu'il ne soit trop tard. Mon metteur d'avenir. Oui, non. Parfois, le silence de Dieu nous désoriente. Ce silence nous trouble et nous inquiète. Et ce serviteur, qu'est-ce qu'il commence à faire? Il commence à dériver, il commence à aller dans une autre direction, il commence à battre les serviteurs et les servantes, et tous ceux qui travaillent avec lui, tous ceux qui sont autour de lui. Au lieu de se dire, il va rentrer en lui-même, il va attendre patiemment son maître dans l'action, dans le service. Non, mais il décide de son propre chef, de sa propre autorité. Et pourtant, tu peux te dire, j'ai l'impression d'attendre sans voir, de prier sans entendre, de frapper sans réponse. Et pourtant, derrière ce silence apparent, Dieu n'est jamais absent. Comme dans la parabole, mon maître tarde à venir, non? Le retard n'est pas un oubli, c'est un temps d'observation. Peut-être un temps de maturation, un temps de fidélité. Et Dieu utilise le silence non pour nous abandonner, mais pour nous ancrer dans la vérité, dans sa parole. Il est pur notre foi.
Il aligne nos motivations sur sa volonté et il prépare notre cœur à accueillir ce qu'il s'apprête à faire. Dieu est parti nous préparer une place et il revient. Et revient bientôt. Le silence de Dieu n'est pas la fin de l'histoire. C'est souvent le prélude d'une intervention extraordinaire, plus grande que ce que tu imagines. Oui, non. Es-tu désorienté? Reprends le chemin, car Dieu dit « Je suis le chemin ». Et la parole de Dieu te conduit dans ce chemin qu'est Jésus. Si tu traverses une saison de silence, ne baisse pas les bras. Reste fidèle, reste attentif, reste enraciné. Le maître, peut-être, je dis bien, il tarde peut-être, mais il vient, il revient avec gloire et puissance. Attends-le. Et quand il parlera, un seul mot fera plus que tous les bruits du monde, ce que tu entends autour de toi qui te déstabilise sur le retour du maître. Eh bien, dans cette paix, dans cette quiétude, on se retrouve dans le prochain épisode pour accomplir la volonté de Dieu, pour comprendre ensemble comment Dieu agit, même quand tout semble être figé. Si tu as besoin d'être accompagné, contacte quelqu'un ou prends contact avec nous, l'Évangile sans frontières 971. D'ici là, avance avec confiance. Dieu n'est pas silencieux, mais Dieu agit, même dans le silence. Il parle. À très bientôt.

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1: Jeudi, vendredi, amis à RVM, fidèles à l'ison là, bien bonjour. Ben, nous passons cette semaine là, ces derniers jours. Demain, on a notre série qui a commencé. Alors, bonne continuation. Nous allons prier. Merci Seigneur pour puissance et autorité qui a accompagné nous. L'amour et miséricorde aussi, ou qu'a fait nous grâce, même si nous pas toujours mérité d'avoir c'est ça où y est, c'est ça même. Si maintenant ça, thème à étude là, t'es qu'à concerner l'unité qui s'efforce à l'Église. Avant, j'hésitais à retourner jeune papa, il priait papa pour les disciples et pour que l'unité règne entre eux. Je de là, nous qui mettons un petit goût de français pour nous mixer bien là bien. Donc, Adam, Jean 17, verset 15. Je te prie pas de les ôter du monde, mais de les préserver du mal. Ils ne sont pas du monde, comme moi-même, je ne suis pas du monde. Sanctifie-les par ta parole est la vérité. Verset 19. Je me sanctifie moi-même pour eux, afin qu'eux aussi soit sanctifié par la vérité. Verset 21, afin que tout soit un, comme toi, Père, tu es en moi, et comme je suis en toi, afin qu'eux aussi soient un en nous, pour que le monde croit que tu m'as envoyé. Adam, verset 23, il a dit, moi en eux, toi en moi, afin qu'ils soient parfaitement un, et que le monde connaisse que tu m'as envoyé, et que tu les as aimés comme tu m'as aimé. Nous voyons comment l'unité à l'Église est importante pour authentifier Jésus. C'est là l'Église abondie qui est unie autour de la loi de Dieu. Là, il y a vrai l'amour à Timon abondie manifesté entre eux et aussi pour eux le monde. Il y a quoi que ça Jésus dit vrai. Et il y a que vrai. Vive les lois et les principes qui ca diriger nous. C'est à un moment là ça que peuple bon Dieu qui vient en grand foule. Ellen White qui a dit dans formation des 12 conquérants pacifiques, l'unité et la cohésion du petit groupe de croyants fidèles à la vérité de Dieu transmettent au monde la conviction profonde qu'ils détiennent la vérité et qu'ils sont le peuple élu et privilégié de Dieu. La vérité présente, crue dans le cœur et illustrée dans la vie, rend le peuple de Dieu un et lui confère une influence puissante. Ça, c'est Adam Témoignage pour l'Église, volume 1, page 327. Le Christ s'est donné lui-même au monde afin de nous racheter de toute iniquité. Cette œuvre de purification a pour but de bannir de l'Église toute iniquité et tout esprit de discorde, afin que les membres édifient au lieu de renverser et concentrent toute leur énergie sur la grande œuvre qui leur a été confiée. Toujours Témoignage pour l'Église, chapitre 83, page 509 à 510. Nous qui fini et des petites questions. Pourquoi l'unité en Christ est un puissant argument en faveur de la vérité que Dieu a envoyé son Fils pour sauver le monde? Et aussi le contraire, pourquoi le manque d'unité est un obstacle à la mission de l'Église? Léo Cali, 1 Corinthiens 4, 9 à 13. Qui qualité que bon Dieu a demandé à un apôtre? Quand il y a là, il y a parlé des leaders. Qui qualité le monde comme un leader. Quelle différence qui t'y nie entre un leader et un dirigeant religieux? Adam 1 Corinthiens 4, 16. Paul commandait les Corinthiens à imiter. Est-ce que imiter un dirigeant, pas idolâtrer? Bien-aimés auditeurs, semaine la fini, leçon la fini, nous avons prié. Bon Dieu, nous avons dit merci. Nous passons un bon moment ensemble. C'est vous qui permettez. Merci pour Paul, pour la parole et pour tout enseignant qui a crié pour porter message à l'évangile. Nous avons prié pour vous toutes, petits comme grands. Nous avons prié pour l'Église. Que nous chaque occupé place là qui est au bon nous là. Et que nous pas garder à côté calotte la café. Nous avons prié pour tout dirigeant à l'Église. Que l'Esprit de Dieu prend autorité dans toute l'Église. Et que quoi à Jésus-Christ crucifié, était toujours en haut. Pour nous peut connaître l'amour et justice à bon Dieu qui est éternel. Nous toutes, Adam Pepao, délégués pour une mission. Alors, en nous chercher qui ministère nous tient pour nous mettre nous en mission là. C'est ça nous commandons, c'est ça même.
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2: Les 5 Guadeloupéens qui ont décidé de participer au voyage missionnaire en Guyane française sont bien arrivés. Reportage de leur arrivée et de leur accueil en cours d'édition. Public ravi et conquis, c'était samedi dernier à l'église adventiste de la Boucan. C'était une première, le message du culte mis en chorégraphie. Reportage en début d'édition. Plein feu dans cette édition sur la jeunesse adventiste de Saint-Martin qui, cette année, a participé encore au défilé du 14 juillet. Nous aurons au bout du fil Kinsès, directrice de cette jeunesse adventiste à Saint-Martin. Ne manquez pas l'intervention de Lisiane en fin d'édition. Il sera question de la consommation de café au sein de l'église adventiste. Peut-on ou pas consommer le café? Ce sera en fin d'édition. Après les titres, voici les faits et commentaires. Le voyage missionnaire Vivid Faith organisé par la division interaméricaine, bien sûr, avec la collaboration de l'Union des Antilles et de la Guyane française, a vu partir de nos rangs 5 jeunes Guadeloupéens qui sont bel et bien arrivés en Guyane française. Tout de suite, le reportage de leur arrivée.
3: Organisé par la division interaméricaine, en collaboration avec l'Union des Antilles et Guyane française, cette mission s'articule autour du thème « Suivre Jésus pour une vie meilleure ». Il s'agit d'inviter les jeunes à quitter leur foyer et c'est ce qu'ils ont fait en partant de différents pays de la division interaméricaine par avion, par bateau aussi, ou à pied pour se rendre sur les lieux dits afin de pouvoir toucher les cœurs pour une expérience qui transformera toute leur vie. Alors aujourd'hui, les premières arrivées ont été faites par avion pour les groupes sortant de la Guadeloupe et la Martinique, avec 2 vols atterrissant à l'aéroport de Cayenne ce midi et ce soir, mais aussi pour ceux qui ont atterri au Suriname hier. Ils ont eu la joie de découvrir la traversée du fleuve par la pirogue qu'ils ont surnommée la traversée de la mer Rouge. Ils ont foulé le sol de la Guyane à Saint-Laurent-du-Maroni, puis pris près de 3 heures de bus pour arriver à l'hôtel Belle Terre à Macouria, où ils ont été accueillis pour le début de cet événement. Cet hôtel reçoit toute la délégation et est le lieu de départ pour toutes les missions qui auront lieu dans environ 10 zones d'évangélisation. Pasteur Samuel Télémac, qui est l'organisateur de Vivid Faith pour notre division, ça lui a donné l'occasion de rencontrer les différents jeunes, de remettre des points sur les i, mais surtout de poser des mots sur la mission à laquelle les jeunes participeront. Pasteur Eddie Michel Carpin aussi a pu poser des mots de bienvenue et d'accueil à toutes ces délégations et traduit aussi par des jeunes en espagnol et en français ou en anglais pour que tous puissent comprendre ces mots de bienvenue. Bien sûr, un grand merci aussi aux responsables du Suriname qui ont facilité la traversée de la mer Rouge et permis à nos jeunes qui venaient notamment du Mexique ou du Venezuela de pouvoir être accueillis et accompagnés pendant leur traversée au Suriname. Ce soir, alors que les jeunes ont terminé de partager leur souper, le challenge leur a été lancé de lire le livre de la Genèse au chapitre 12 et de découvrir quels sont les points qui ont un lien avec l'implantation de nouvelles églises et de sélectionner, de repérer tous les endroits où le mot « je » est écrit. On vous lance le même challenge à la maison et à bientôt pour la suite de nos aventures.
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2: Excellent ministère à ces jeunes de la Guadeloupe qui rencontrent bien sûr d'autres jeunes de toute la division interaméricaine en Guyane française.
5: Musique.
2: Je vous le disais dans les titres que le public était ravi et conquis samedi dernier à l'église adventiste de la Boucan. C'était une première. Le message du culte mis en chorégraphie. Voici les impressions que nous avons recueillies à l'issue de ce culte.
0: Alors, comment avez-vous vécu ce programme?
5: Oh, un programme qui était magnifique, vraiment, et puis très expressif. C'est ce qui nous manque à l'église. Et vraiment, moi, j'étais dans la révérence. C'est vrai que je n'ai pas applaudi, mais c'est parce que j'étais vraiment dans la révérence. Ça m'a vraiment beaucoup plu. Et très émouvant aussi, j'avais les larmes aux yeux.
0: Ah, je comprends bien.
5: Voilà.
0: Cas, merci.
5: Merci, mais bon, ça va à vous, et merci puis au beaucoup. Plaisir.
0: Bonjour, comment avez-vous?
6: C'était exceptionnel. Ah oui, splendide. De beaux chants, de louanges, de belles chorégraphies de la part des filles et en fait, de tout le monde, des enfants et des adultes. Et puis la communication entre le public, je ne voulais pas dire public, et les prédications, la façon dont ils participent, dont tout le monde participe, la participation, c'est très important.
0: Merci beaucoup. Voilà, c'est pour Radio Villeneuve. Alors, comment vous avez apprécié, avez-vous pas apprécié le programme?
7: Moi, j'ai pleinement apprécié. Ça m'a permis de... Parce que Dieu est un Dieu qui aime les belles choses. Il dit chanter, danser. Et c'est vrai qu'avant, on a beaucoup critiqué les membres de l'Église adventiste parce qu'on était trop crispés, trop fermés, même tristes. Là, ça nous permet de voir que l'Évangile de Dieu, c'est un Évangile qui est universel. Et c'est un Évangile qui est bon à partager. Et ça nous permet de voir les différents aspects de cet Évangile que nous devons proclamer au monde entier.
8: Moi, je dirais qu'avec Dieu, on a la joie. Avec Dieu, on est content et on doit exprimer sa gratitude par les mouvements. C'est vrai, comme disait la sœur, bien souvent, on est un petit peu crispé dans les chants lorsque nous chantons et on se dit, on va rester debout bien droit, stoïque. Non, Dieu nous dit de le louer avec des danses, avec des chants, avec des tambourins, avec de la harpe. Ah oui, c'était un très bon programme et je remercie l'invitation que j'ai eue. Et je remercie l'église de la Boucotte de nous avoir offert un si beau programme. Et nous repartons là où nous allons pour pouvoir aussi exprimer la bonté et la louange pour Dieu par les chants et par la danse.
0: Merci beaucoup.
8: Merci.
9: Mais c'était bien. J'ai vu le groupe que je connaissais déjà. Et les chorégraphies étaient bien, celles des enfants aussi. Et c'était original, je n'avais jamais fait.
10: C'est une première pour moi. Et je suis émerveillée. Émerveillée de la façon dont je peux adorer Dieu autrement. Et ce samedi, à la section locale de la Boucan, j'ai vu que nous pouvions adorer Dieu autrement. Je n'ai pas assisté à un spectacle, mais j'étais vraiment à la présence de Dieu. Et ce thème est révélateur, danse à la présence de Dieu. J'ai ressenti vraiment la présence de Dieu et c'était une matinée inoubliable. Ça restera pour moi une matinée inoubliable où on s'est senti transporté personnellement. Je me suis senti transporté, élevé. Merci aux organisateurs. Merci à tous ceux qui ont pris part à ce programme. Et puis, que cela puisse s'étendre à d'autres communautés. C'est vrai que les avis sont partagés quand on échange avec certaines personnes, particulièrement celles qui n'ont pas vu et qui ont juste entendu et qui se sont positionnées. Mais je peux dire que c'était un bon moment et que c'était vraiment être dans l'adoration, danser en la présence de notre Dieu.
11: J'ai beaucoup aimé ce temps particulier d'adoration et de louange, car effectivement, nous avons souvent tendance à oublier que notre foi est joyeuse et la célébration de notre Dieu doit l'être tout autant. J'ai bien compris que louer notre Dieu avec le tambourin et avec des danses, comme le dit le psaume 150 hein, au verset 4, cela suppose que la révérence, l'autorité de la parole et la révérence qui est due à Dieu peut effectivement se révéler avec cette expression corporelle qui va accompagner le texte et même l'affirmer. Et c'est cela qui m'a le plus touchée, de voir que notre foi pouvait s'incarner dans le geste. Le geste. Et ça touche des fibres artistiques, mais pas que. En tout cas, quand je suis sortie de ce temps de culte spécial, j'avais une plus grande détermination pour le service du Seigneur. Et c'est là que je me rends compte qu'accueillir l'Évangile, c'est de l'accueillir dans tout son être. Et c'est aussi le rendre par tout son être. C'est pour cette raison que j'ai aimé être là pour l'expérimenter avec ceux qui nous ont présenté cette expression artistique de l'orange à notre Dieu.
2: La suite de cette édition nous emmène à Saint-Martin où la jeunesse adventiste de Lille a participé au défilé du 14 juillet. Et pour en parler tout de suite, nous entrons en contact avec Kinsès, la leader de la jeunesse adventiste à Saint-Martin. Kinsès, bonjour, vous êtes directrice de la jeunesse adventiste à Saint-Martin. Comment va cette jeunesse?
12: Bonjour, donc je suis responsable de la jeunesse au niveau du secteur de Saint-Martin. Une jeunesse très dynamique, partant des aventuriers, des éclaireurs et des GIA. Il est vrai qu'on est un peu loin de la Guadeloupe, mais cela n'entache en rien la motivation des cadres et des enfants. Donc du plus petit au plus grand, chacun apporte sa pierre à l'édifice. Donc les clubs fonctionnent très très bien avec des directrices très actives et un comité secteur aussi qui fait en sorte que nous puissions mettre en place des activités.
2: Quelle a été la dernière activité que vous avez menée avec ces jeunes?
12: Donc notre dernière activité JIA était sur le Fort Saint-Louis, un monument historique de Saint-Martin où nous avons pu chanter, louer le Seigneur en admirant le coucher du soleil avec toute la jeunesse. La particularité de Saint-Martin, c'est que après le bac, beaucoup d'enfants doivent partir pour les études. Donc lorsqu'ils ont 18 ans, nous n'avons que quelques années à passer avec eux, un ou deux ans, et après ils partent pour les études.
2: Avez-vous participé cette année au défilé du 14 juillet et comment cela s'est passé?
12: Nous avons chaque année participé au défilé du 14 juillet. Cela fait vraiment très longtemps que la jeunesse de Saint-Martin participe au 14 juillet. On est très attendus et au fur et à mesure, on s'est amélioré, c'est-à-dire que on a gagné en confiance et c'est devenu aujourd'hui une évangélisation qui permet à la population de savoir qu'il y a des jeunes encore qui ont des principes, qui sont disciplinés et qui savent respecter les ordres et marcher au pas comme le Seigneur le demande. Ce qui est encore plus marquant, c'est que nous ne formons qu'une société de jeunesse lorsque nous défilons le 14 juillet ou le 11 novembre, car nous nous associons aux jeunes de la partie hollandaise, que ça soit aventurier, éclaireur, GIA. Nous défilons ensemble, bien coordonnés avec les drapeaux français et le drapeau néerlandais. Donc, nous formons qu'une seule jeunesse et sous les ordres de notre chef.
2: Alors dites-nous, comment vous êtes perçu par la communauté, par les Saint-Martinois, vous, la jeunesse adventiste?
12: D'année en année, la jeunesse Saint-Martinoise se fait remarquer par beaucoup d'activités que nous mettons en place vers l'extérieur. Beaucoup d'enfants intègrent aussi le club lorsque... ils nous voient en action. Les parents sont très touchés par la discipline dans nos rangs, même si d'autres défilent, mais nous faisons la différence par notre discipline, notre coordination et le respect de l'uniforme.
2: Alors, Kinsès, êtes-vous fière de cette jeunesse saint-martinoise?
12: Donc oui, je suis très fière de cette jeunesse saint-martinoise qui devient de plus en plus fière de porter les couleurs de notre Seigneur et d'évangéliser avec ardeur, amour et motivation.
2: Alors, Kinsès, avez-vous un souhait? Si oui, quel est votre souhait?
12: Mon souhait, ce serait d'être rejoint par un petit groupe de la Guadeloupe, de la Martinique et défiler ensemble, soit un 14 juillet ou un 11 novembre. Avec voilà une grande jeunesse de l'Union. Voilà. Donc comme on dit, il ne faut jamais cesser de rêver et toujours viser plus haut. Donc je pense que un jour ça se réalisera. En tout cas, merci de nous permettre de partager cette expérience avec toute la jeunesse du Seigneur.
2: Et tout de suite un écho sonore de votre prestation lors du 14 juillet à Saint-Martin.
13: Pour la compagnie, en avant.

0: une question qui suscite beaucoup d'interrogations, voire même des divergences. Peut-on consommer le café? Lisiane, qu'en est-il de vos recherches?
1: Aujourd'hui, nous nous penchons sur une question qui suscite régulièrement des discussions au sein de l'Église adventiste. Les adventistes doivent-ils encore s'abstenir de consommer du café? Pendant longtemps, la réponse semblait évidente. Ellen White, cofondatrice du mouvement adventiste, mettait clairement en garde contre le thé et le café, considérés comme des stimulants susceptibles d'exciter puis d'épuiser le système nerveux. Dans sa vision de la réforme de la santé, le croyant est appelé à prendre soin de son corps, considéré comme le temple du Saint-Esprit. Mais plus d'un siècle plus tard, la science apporte un éclairage différent. Les études modernes montrent une consommation modérée de café, généralement entre 2 et 4 tasses par jour, peut présenter certains bénéfices. Le café contient des antioxydants, favorise la vigilance et la concentration et pourrait même contribuer à réduire le risque de certaines maladies. Les effets indésirables, tels que la nervosité, l'insomnie ou la dépendance, apparaissent surtout lorsqu'il est consommé en excès. Alors, comment concilier les conseils historiques de l'Église et les connaissances actuelles? Pour beaucoup, la question ne se résume plus à une interdiction ou à une autorisation, elle devient une réflexion sur la sagesse, la modération et la liberté de conscience. Dans une société où nous sommes constamment stimulés, il est légitime de se demander si le café est simplement un outil qui nous aide à rester efficace ou devient-il une habitude dont nous dépendons. La réponse peut varier d'une personne à l'autre. Certains adventistes choisissent l'abstinence totale, tandis que d'autres consomment du café avec modération. L'important reste d'être attentif à ses effets sur notre santé, notre sommeil, notre équilibre émotionnel et notre vie spirituelle. Au fond, la véritable question n'est peut-être pas « puis-je boire du café ?», mais plutôt « ce choix m'aide-t-il à prendre soin du corps que Dieu m'a confié ?» Comme le rappelle l'apôtre Paul dans Romains 14, verset 17, « Le royaume de Dieu n'est pas une affaire de nourriture ou de boisson, mais de justice, de paix et de joie dans le Saint-Esprit. » Que l'on choisisse l'abstinence ou la modération, l'essentiel est de le faire avec discernement, maîtrise de soi et une conscience en paix.
0: Avant de terminer ce BIA, un petit rappel, la convention de ASI 2026 aura lieu cette année à Saint-Domingue et les places restantes sont très limitées. Donc ceux et celles qui veulent se rendre à Saint-Domingue pour la convention de ASI, eh bien, il va falloir faire très vite. Voilà qui met fin à ce BIA de ce samedi 18 juillet 2026. Excellente journée à vous tous et à vous toutes.
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5: Daniel 6, verset 23. Alors le roi fut très heureux, et il ordonna qu'on fasse sortir Daniel de la fosse. Daniel fut retiré de la fosse, et ne trouva sur lui aucune blessure, parce qu'il avait eu confiance en son Dieu. À Dieu la vengeance. En tant que serviteur de Dieu, tu seras amené à affronter des épreuves causées par autrui, qui peuvent paraître insurmontables, mais nul ne sert de lutter contre tes adversaires. Et le courage de laisser Dieu combattre pour toi en son temps.
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0: Bonjour Guylaine.
1: Bonjour Kélina.
0: Bonjour Kéliana.
2: Bonjour Kélina. Bonjour Guylaine.
0: Et bonjour Kéliana. À ceux qui nous écoutent à la maison.
1: Oui, bienvenue à vous tous. Une fois de plus, nous sommes ensemble.
0: Oui.
1: Et j'espère que vous apprécierez ce petit moment que nous passerons ensemble, avec l'aide de Dieu. Alors, est-ce que vous vous souvenez de notre verset?
0: Oui.
1: Il se trouve dans quoi encore?
0: Il se trouve dans Psaume 39.
1: 139.
2: 13 et 14.
1: Très bien. Psaume 139, versets 13 et 14. Alors, qui est capable de nous le dire?
0: Moi.
1: Vas-y.
0: C'est toi qui as formé mes reins, qui m'as tissé dans le ventre de ma mère. Je te loue de ce que je suis, une créature si merveilleuse. Tes œuvres sont admirables et je le reconnais bien.
1: Très bien. Je te loue de ce que je suis, une créature si merveilleuse. Vous pouvez le dire avec moi, les enfants? Je te loue de ce que je suis, une créature si merveilleuse. Encore une fois. Je te loue de ce que je suis, une créature si merveilleuse. J'espère que toi, à la maison aussi, tu loues Dieu d'être ce que tu es. Et même si, comme on a vu avec quelle personne encore?
2: Hélène Keller.
1: Oui, Hélène Keller. Eh bien, même si on devait perdre l'usage de la vue, de l'ouïe, peut-être du toucher ou de la parole, ou peut-être même l'usage de ses jambes, on reste une créature merveilleuse. Parce qu'on est créé à l'image de Dieu et parce que Dieu nous aide à nous développer. Vous avez vu, en début du mois de septembre, les Jeux Paralympiques à la fin du mois d'août. Vous avez vu les Jeux Olympiques pour les handicapés? C'est merveilleux de voir comment des personnes qui parfois, auxquelles il manque un aspect de leur corps, trouvent quand même le moyen de faire des exploits. Et c'est extraordinaire. J'ai vu un monsieur, il a une seule jambe, il marche avec deux béquilles, puis ensuite, il lâche ses deux béquilles. Il tient en équilibre sur une seule jambe. Ce n'est pas une mince affaire. Qu'est-ce qui arrive à tenir en équilibre sur une seule jambe?
2: Moi.
1: Vous arrivez bien, bien, bien? Ah ben moi, j'arrive qu'il ne faut pas forcément très longtemps. Mais lui, non seulement il a fait ça, mais en plus, il s'est mis à sauter sur une seule jambe et ensuite à sauter par-dessus la barre. Vous savez, les barres, les sauts de barre, qui étaient à plus d'un mètre, hein, je crois bien. Et il a sauté par-dessus ça, sans toucher, alors qu'il n'a qu'une seule jambe. Mais ça, ce sont des choses extraordinaires. Parce que même quand on est handicapé, même quand on est porteur d'un handicap, quel qu'il soit, physique en tout cas, on peut faire des choses extraordinaires. Parce que c'est dans la volonté que ça se fait. Parce que Dieu trouve le moyen de faire de nous des personnes merveilleuses, même si ça n'est pas facile. Et ça, c'est quelque chose de quoi on doit être convaincu. Et on peut dire merci à Dieu pour ça. Vous voulez dire merci à Dieu?
0: Oui.
1: Déjà maintenant, pour le fait d'avoir fait de nous une créature merveilleuse.
0: Merci Seigneur, parce que tu nous as fait, et parce qu'on est une créature si merveilleuse. Bénis les gens handicapés, et fais qu'on fasse une bonne émission. Au nom de Jésus, pour ta gloire, amen.
1: Amen.

0: Je vais vous proposer, les filles, de jouer avec moi à un espèce de petit jeu. Vous vous souvenez qu'on a dit qu'on doit prendre soin de notre corps parce que c'est le temple
1: de Dieu.
0: On doit l'honorer dans tout ce que nous sommes. Mmh. Et donc, on a vu la dernière fois comment nous devons prendre soin de nous. Est-ce que vous vous souvenez des éléments qui nous aident à prendre soin de notre corps, qu'on a vu, hein? Il y en a d'autres, mais ceux qu'on a vus. On avait parlé de quoi?
2: De la nourriture qu'on doit manger, de ce qu'on doit boire,
0: de bien dormir.
2: Et aussi de se laver.
0: Oui, de se laver aussi.
1: Et faire du sport.
0: On avait dit ça aussi. On avait dit aussi qu'il fallait être
2: souriante,
0: parce qu'un cœur joyeux est un bon remède. Donc ça, c'est important. Et faire confiance à Dieu aussi en fait partie. Exactement comme Daniel, par exemple. Vous connaissez l'histoire de Daniel?
1: Oui.
0: Daniel, il a choisi de ne pas se laisser souiller par n'importe quoi, de ne pas faire entrer n'importe quoi en lui, et de faire confiance à Dieu en mangeant uniquement ce que Dieu lui proposait. Et Daniel a été béni par Dieu. On dit qu'il a été 10 fois plus intelligent que les autres qui mangeaient les mets du roi. Ça, c'est l'expérience que nous pouvons faire avec Dieu. Quand on décide d'honorer Dieu dans son corps et que l'on veut faire comme Daniel, ne pas se souiller, on fait des choix. Vous savez avec quoi on risque de se souiller encore? Des choses qu'on fait entrer dans son corps, même si ce n'est pas alimentaire, mais qui parfois peuvent nous créer des problèmes. Peut-être pas vous, parce que vous êtes encore jeune et que vous n'avez pas, mais parfois les plus grands, et parfois même des plus jeunes que vous, on les laisse faire et ils absorbent ces choses-là, et parfois ça les rend un peu violents, ça les rend agressifs, ça leur donne de mauvaises habitudes, ça les rend peut-être même des fois dépendants. Ce sont des choses qui sont très modernes et qui parfois empêchent le bon développement des enfants. Des choses qu'on aime bien et qui sont de la technologie qu'on utilise beaucoup, comme le
1: portable,
0: ou la tablette. Exactement, parce qu'on regarde ça. L'autre jour, il y avait un petit garçon qui regardait la tablette, il devait regarder un film ou je sais pas, et puis sa maman était derrière. Et puis, elle lui disait pas trop près des yeux, parce qu'au bout d'un certain temps, il mettait ça tout près comme ça, à moins de 20 cm de son regard. Donc, il s'éloignait, mais ensuite, petit à petit, ça remontait tout le temps. Mais c'est vrai que la lumière bleue peut avoir un effet sur nos pupilles. Et donc, c'est important pour nous de faire attention à ça. Vous avez remarqué, beaucoup, de plus en plus d'enfants portent des lunettes aujourd'hui. Parce que, justement, on regarde beaucoup d'écrans. Ou alors, on joue et on aime tellement jouer qu'on a du mal à s'arrêter. Et on devient
1: addict,
0: accro. Ou alors, on regarde de la musique et des films. Et puis, tout ça, ce sont des choses. Et il y a des psychomotriciens qui disent que des enfants aujourd'hui ne savent plus utiliser non plus de motricité fine. Vous savez ce que c'est? Faire des petites choses avec délicatesse, des petites, utiliser leurs doigts et leurs mains pour des petits gestes fins, précis, très précis. Parce qu'ils sont tellement habitués
1: à jouer avec l'index seulement.
0: Donc ils utilisent seulement l'index et le pouce. Et on ne sait plus très bien utiliser les autres doigts. Et on fait seulement un seul geste. On passe comme ça de l'image de l'écran et du coup on perd l'usage de ses doigts parce qu'on ne sait plus. Il faudrait faire de la couture, il faudrait faire de l'enfilage de perles, il faudrait faire des petites choses comme ça, et tout ça permet aussi de prendre soin de son corps, faire attention à ne pas, on va dire, souiller son corps avec ces objets qui sont intéressants mais qui, si on ne fait que ça, risque de nous handicaper, de nous empêcher de bien développer notre être. Donc il nous faut réfléchir à ça. De la même façon que Daniel a fait le choix de ne pas se laisser corrompre par n'importe quel aliment, nous aussi, nous devons faire le choix de ne pas nous laisser défaire de nos facultés en utilisant certains outils technologiques qui sont à deux tranchants, j'ai envie de dire. D'accord ? Alors, on va passer à notre série de jeux. Cette fois-ci, c'est moi qui pose des questions.
2: Ok.
0: Très bien. Alors, on va voir si vous connaissez. Quelle était la nourriture d'Adam et Ève dans le jardin ?
2: Les fruits et les légumes.
0: Oui.
2: Dans les arbres.
0: Voilà, des plantes et des fruits. Très bien, c'est ça. Alors, en combien de jours Dieu réalisa-t-il sa création ?
2: 6.
0: En 6 jours. Et le 7e ?
2: Il se repose.
0: Il se reposa. Ce que nous faisons aujourd'hui, dans la bonne humeur. Dieu fut-il satisfait de son œuvre de création ?
2: Oui. Oui.
0: Est-ce qu'il a dit peut mieux faire ?
2: Non,
0: pas du tout. Au contraire, il a dit quoi ? Il a dit que tout était
2: bien fait.
0: Bon et même très bon à la fin. Hein? Bien fait, bon, très bon. D'accord ? Alors, que fit Dieu le 7e jour de la création ?
2: Il se reposa.
0: Il se reposa. À partir de quoi Dieu créa-t-il Adam ? Adam. À partir de quoi Dieu créa-t-il Adam ?
2: De la terre.
0: Oui, la poussière du sol. Poussière de la terre. Ah, vous connaissez bien toutes les réponses. Hein? Bravo ! Quel est le nom de l'arbre dont Adam et Ève n'avaient pas le droit de manger du fruit ?
2: De la connaissance.
0: L'arbre de la connaissance. Il faut compléter. La connaissance de quoi ? Du
2: fruit.
0: L'arbre de la connaissance du... Et du...
2: Du...
0: Du bien...
2: Et du mal.
0: Et du mal, voilà. L'arbre de la connaissance du bien et du mal. Qui fut chargé de donner un nom aux animaux ?
2: Adam,
0: exactement. Et 8e et dernière question. Dans le jardin d'Éden, quel animal était-il doué de parole ? Non, ce n'était pas le perroquet, c'est un animal. Alors peut-être que le perroquet, mais on n'en parle pas en tout cas. Et là, c'est un animal qui parlait et qui malheureusement a parlé de façon pas très très très...
2: Le serpent ?
0: Le serpent, exactement. Il a induit Ève en erreur. Très bien.

0: Pas vraiment?
1: Pas vraiment.
0: Ah. Sais-tu que tu n'es pas le seul à avoir été impressionné par le message de ce livre? Pendant la guerre entre le Nord et le Sud aux États-Unis, des soldats morts gisaient avec ce livre près du cœur. Ah, mais de nos jours, il n'y a plus d'esclaves, pas vrai? Non, mais du moins pas légalement, grâce à des hommes tels que Abraham Lincoln aux États-Unis. Abraham Lincoln a été le 16e président des États-Unis et il fut un grand abolitionniste. Ça veut dire quelqu'un qui luttait pour l'abolition de l'esclavage. Sa vie pourrait être très importante. Écoutez un petit peu ce qui s'est passé avec lui. La vie de Lincoln est l'histoire d'un petit garçon, fils d'une famille de pionniers qui connut la pauvreté dès sa plus tendre enfance. C'était qui les pionniers, est-ce que vous savez? Aux États-Unis, les pionniers étaient des personnes qui, en provenance d'Europe, ils venaient d'Europe comme l'Angleterre, la France, l'Allemagne, la Belgique, etc. C'est ça, c'est des pays d'Europe. Donc ils venaient de ce côté-là et ils ont débarqué dans ce qu'on appelle le Nouveau Monde, c'est-à-dire l'Amérique. À une époque où il était très difficile d'être, on va dire, d'être européen et de respecter sa foi. Abraham naquit dans les montagnes sauvages de l'État du Kentucky le 12 février 1809. Et sa vie commença dans une cabane au sol terreux, dans une chambre chauffée par un four en argile. À l'âge de 5 ans, il voyait tristement passer les caravanes de pionniers et d'esclaves qui partaient à la recherche d'un meilleur endroit où tout recommençait. Comme sa famille n'était pas non plus satisfaite où elle était, son père, Thomas Lincoln, déménagea en Indiana, mais tout empira pour cette humble famille. Il commença l'école à l'âge de 7 ans, mais il n'y alla que quelques mois. Âgé de 7 ans et demi, il travaillait déjà toute la journée dans la forêt, entouré de moustiques et d'écureuils. Pendant la nuit, il entendait les cochons grogner de crainte à cause des pumas. Vous savez ce que c'est qu'un puma? C'est une espèce de tigre, là, d'animal sauvage. « J'aimerais tellement aller à l'école !» murmurait-il en laissant couler des larmes sur ses joues. Il allait pleurer encore plus tard, plus fort, quand 2 années plus tard, sa mère Nancy ne résista pas aux dures conditions de vie et mourut. Quelques mois après, son père épousa Sarah, une veuve encore jeune. Ce fut elle qui apprit à lire à Abraham et à sa sœur et à développer le goût de la lecture. Abraham lui fut éternellement reconnaissant de son dévouement. Il apprit plus grâce à elle que grâce aux professeurs itinérants qui s'aventuraient dans la forêt. Il devint un véritable autodidacte. Vous savez ce que c'est un autodidacte? C'est quelqu'un qui apprend tout seul. Il se débrouille, il prend des livres, il découvre, il comprend et il apprend. Il empruntait des livres et il étudiait jusqu'à bien tard après avoir travaillé durement pendant toute la journée. On s'arrête ici pour cette histoire. Voilà, encore une belle histoire d'un personnage intéressant, haut en couleur, qui va nous apprendre de belles choses. J'espère en tout cas que vous avez apprécié ce moment passé ensemble, que vous avez retenu que même si on a un handicap, on peut faire des choses merveilleuses pour Dieu et que nous devons faire des choix, comme Daniel. Il a choisi d'honorer Dieu plutôt que de se souiller. Et nous, nous devons faire attention à ce que nous faisons entrer dans notre corps, par nos oreilles, par nos yeux, de telle sorte que nous ne soyons pas non plus souillés par des choses qui nous empêchent de bien nous développer, d'accord, et que nous sachions toujours honorer Dieu dans toute notre vie. On va s'arrêter avec une prière. Oui. Kiana, tu voudrais faire cette prière pour nous?
2: Oui. Merci Seigneur, parce que tu nous as permis de faire une bonne émission. Aide-nous à ne pas suivre notre corps. On t'en prie Jésus pour ta gloire.

0: Vous avez un message.
1: SMS.
2: Je vous laisse la paix. Je vous donne la paix. Je ne vous donne pas comme le monde donne. Que votre cœur ne se trouble point et ne s'alarme point. Jean 14, le verset 27. En tant qu'enfants de Dieu, nous pouvons être heureux car il nous a fait un merveilleux don, la paix. Dans ces temps troublés, il est très important d'être en paix pour pouvoir tenir bon. Sans la paix, nous sommes en danger.
3: Petit conseil pour le jour du sabbat.
4: Il l'a créé, il l'a sanctifié, il s'est reposé, il veut te rencontrer.
5: Le sabbat est un refuge dans le temps. Pendant 24 heures chaque semaine, Dieu nous invite à abandonner les luttes quotidiennes, celles de gagner notre vie, d'obtenir de bonnes notes en classe et de maintenir notre foyer impeccable. Durant ces 24 heures, il nous invite à jouir du repos en Jésus. Le sabbat symbolise l'évangile. Pendant toute une journée, nous profitons des œuvres de notre Sauveur, nous nous fermons aux exigences du monde et nous faisons nos délices des promesses de Dieu. Remarquez comment Jésus observait le sabbat. On lisait Luc chapitre 4. Lors d'un service, il cita Ésaïe 61, un passage prédisant l'arrivée du Messie d'après les prescriptions du jubilé, époque durant laquelle les Israélites devaient affranchir serviteurs et esclaves. Luc rapporte ensuite deux guérisons accomplies le sabbat. La première à Capernaum pendant le service, quand Jésus délivra un homme qui était possédé par un esprit de démon. La seconde eut lieu quelques heures plus tard dans la maison de Pierre où Jésus et les disciples s'étaient rendus pour manger après le service. Là, Jésus guérit la fièvre de la belle-mère de Pierre. Remarquez comment Luc narre les événements. Tout d'abord, Jésus annonce sa mission de Messie en citant le passage d'Ésaïe dans lequel il est question de la délivrance des opprimés. Et puis, il accorde la guérison spirituelle à un homme possédé d'un esprit démoniaque. Et ensuite, il accorde la guérison physique à une femme atteinte d'une forte fièvre. Je crois, et peut-être que vous le croyez aussi, que Jésus voulait nous enseigner la vraie signification du sabbat. Pourquoi passez-vous tout votre temps au milieu des immeubles, le long des chaussées, alors que Dieu a prévu un parc hebdomadaire dans le temps pour que vous en jouissiez? Pourquoi ne pas adopter les bonnes habitudes de Jésus? Les arbres apportent leur ombre. Les pelouses permettent d'étaler une couverture et de savourer un pique-nique. On se sent si bien loin des pressions, du stress, du tourbillon de l'existence quotidienne. Pourquoi ne pas profiter aujourd'hui d'une belle promenade en nature?
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La connaissance de l'avenir a été, à travers tous les siècles, un des grands rêves de l'humanité. Dès les temps les plus reculés, les hommes ont cherché à deviner les événements futurs. Ils ont essayé tous les moyens, même les plus invraisemblables, sans jamais pourtant obtenir pleine satisfaction. Les Égyptiens avaient leurs devins. Les Assyriens et les Babyloniens avaient en outre des astrologues, dont certains se rendirent célèbres. Les Grecs consultaient des oracles. Les Romains s'adressaient aux augures et aux aruspices, qui d'après le vol ou le cri des oiseaux, les entrailles des animaux, et une foule d'autres choses, tiraient leurs présages heureux ou malheureux. Les barbares aussi ont eu leurs devins. Ainsi, toutes les générations ont possédé leur devin pour la satisfaction de leur désir de connaître l'avenir. Les temps modernes ne font pas exception. On connaît les phrases célèbres de deux hommes connus. Chamberlain, l'homme politique anglais, disait un jour « Tout homme d'État qui essaye de prévoir au-delà des 15 jours qui suivent est un fou. » Et Victor Hugo disait « Non, l'avenir n'est à personne, et ajoutait aussitôt, Sire, l'avenir est à Dieu. » La Bible contient plus de 1000 prophéties. C'est dire qu'il serait assez difficile à un seul individu de les interpréter toutes, en tout cas dans les détails. Dans le peuple juif, on savait que Dieu confiait ses prédictions à des hommes choisis, appelés prophètes. Toute la Bible est imprégnée de cet esprit prophétique. Les prophéties parlent, avec une précision remarquable, des faits du passé, du présent et de l'avenir. Or, comme l'a très bien dit Spicer, il n'est guère d'études plus captivantes que de suivre dans l'histoire l'accomplissement de la prophétie sacrée. Pour Dieu, l'avenir comme le présent est un livre ouvert. Il annonce un événement, la prédiction est couchée par la plume d'un prophète sur un rouleau de parchemin, le temps s'écoule, les siècles se succèdent. Enfin, l'heure indiquée arrive et l'événement prédit se réalise. Et ce miracle tient compte des individus aussi bien que des cités et des empires. Ainsi, en un temps d'ignorance et d'obscurité, au moment où les mages, les devins et les astrologues donnaient leurs oracles mystérieux, ont vécu les prophètes hébreux, plus de 20 en nombre, dont les prédictions portaient le sceau de l'authenticité et dont l'existence apparaît comme ce qu'il y a de plus grand dans l'histoire des peuples. Nous donnerons un exemple précis de prophétie biblique en rapport avec les faits historiques dont nous avons déjà parlé. Nous avions dit que Sennachérib, fils de Sargon II, avait fait de Ninive une des plus splendides capitales de l'Antiquité. C'est de cette ville que nous allons parler. Un des récits bibliques les plus passionnants est certainement celui de la mission du prophète Jonas, obligé malgré lui d'aller rendre son témoignage aux habitants corrompus de la grande cité. Aujourd'hui, ce récit n'est plus considéré comme une légende, mais comme un événement vécu. Nous lirons quelques versets dans la Bible. La parole de l'Éternel fut adressée à Jonas en ces mots. « Lève-toi, va à Ninive, la grande ville, et crie contre elle, car sa méchanceté est montée jusqu'à moi. » Un autre texte dit ceci, « La parole de l'Éternel fut adressée à Jonas une seconde fois. Lève-toi, va à Ninive, la grande ville, et proclame-y la publication que je t'ordonne. » Ninive était une très grande ville de 3 jours de marche. Jonas fit d'abord dans la ville une journée de marche,
Il criait et disait « Encore 40 jours » et Ninive est détruite. Les gens de Ninive crurent à Dieu. Dieu vit qu'ils revenaient de leur mauvaise voie, alors Dieu se repentit du mal qu'il avait résolu de leur faire, et il ne le fit pas. À l'origine de l'histoire déjà, Ninive était appelée la grande ville. À l'époque du prophète Jonas, elle était devenue une très grande ville. Sennachérib l'avait embellie. Les grands palais qu'il éleva à Ninive surpassaient en dimension et en splendeur tout ce qu'on avait vu jusqu'alors. Un des documents les plus intéressants qui fut retrouvé est le cylindre de Taylor. Ce texte rapporte les paroles du roi Sennachérib lui-même. Celui-ci parle en détail de sa victoire sur le roi d'Israël. Ce même document parle de la ville de Ninive en ces termes, « Pour l'admiration de l'humanité, j'ai élevé sa tête, j'en ai fait un palais sans rival, je lui ai donné son nom. » À la prédication de Jonas, les habitants de Ninive s'étaient repentis, mais à la longue, la dépravation et le meurtre rappelèrent les jugements de Dieu. Un autre prophète se lève, il s'appelle Nahum. Celui-ci avertit la cité coupable. Malheur à la ville sanguinaire, pleine de mensonges, pleine de violence, et qui ne cesse de se livrer à la rapine. Mais les Ninivites n'entendaient pas le message divin. Un autre prophète, Sophonie, annonce alors de grandes calamités, non seulement sur le peuple d'Israël, mais aussi sur des peuples étrangers et païens. Partout le message retentit, « Malheur à la ville rebelle et souillée, à la ville pleine d'oppresseurs. Elle n'écoute aucune voix, elle ne se confie pas en l'Éternel. » Ninive entend la voix de Dieu, mais ne se repentira pas. Alors, la prophétie s'accomplit, car Dieu a parlé. L'histoire de Ninive devient troublée. Sièges, guerres effroyables, changements de roi, destructions épouvantables. La prophétie se réalise à la lettre. Monsieur Parot a écrit, « On reconnaît maintenant, grâce à une tablette cunéiforme déchiffrée en 1923, les circonstances dans lesquelles la ville fut prise et détruite. Une chronique babylonienne des événements compris entre les 10e et 17e années du roi de Babylone indique en effet la date du désastre, 612 avant notre ère, et les épisodes qui se succédèrent. Ninive tomba sous les coups d'une coalition qui réunissait Babyloniens, Mèdes et Scythes. Les moindres détails de la prophétie biblique se sont accomplis. Ninive fut détruite et réduite en ruines. L'historien Gibbon dit qu'elle fut pillée, dévastée, ravagée. Le roi lui-même s'était immolé sur les décombres de son palais. Dieu avait parlé. Ninive est détruite jusqu'à la fin des siècles. Spicer dit, « Aujourd'hui encore, on peut voir les restes informes de Ninive face à Mossoul, sur la rive opposée du Tigre. La prédiction est accomplie, tout improbable et fantaisiste qu'elle pût paraître à l'orgueilleuse capitale. » Volney a écrit, « Où sont-ils ? Ces remparts de Ninive, Ninive dont le nom subsiste à peine. Que dit-on de tout ce qui reste d'une des plus grandes capitales du monde, de la riche métropole d'Assyrie? La destruction et la désolation ont été totales. La prophétie avait dit, elle a été vidée, revidée et même épuisée.
Les ruines mêmes ont péri. Un prophète de la Bible, Ésaïe, a dit « L'herbe sèche, la fleur tombe, mais la parole de Dieu subsiste éternellement. » Au cours des prochains exposés, nous étudierons ce que furent les croyances des Babyloniens. Ces peuples de l'Antiquité avaient des besoins d'expression religieuse. Comment vivaient-ils? Quelles étaient leurs espérances? Leur récit fabuleux trouverait-il leur contrepartie dans les récits bibliques? De quelle foi était-il animé? Peut-être serait-on porté à les juger trop rapidement et injustement. En terminant, je lirai une prière que le roi Nabuchodonosor adressait au Dieu qu'il appelait Marduk. Sans toi, Seigneur, qu'adviendrait-il du roi que tu aimes et que tu appelles par son nom? Tu béniras son titre suivant ta volonté et tu daigneras ouvrir le chemin devant lui, moi, le prince qui t'obéit. Je suis ce que tes mains m'ont fait. C'est toi qui es mon créateur et qui m'as chargé de diriger les armées des hommes, suivant ta volonté, Seigneur. Change en aimante bonté ton pouvoir redoutable et fais naître dans mon cœur le respect de ta divinité. Donne-moi ce que tu jugeras de meilleur. Et encore, l'humanité est corrompue et manque de jugement. De tous les hommes vivants, lequel sait quelque chose? Ils ne savent pas s'ils font bien ou mal. Ô Seigneur, n'écarte pas ton serviteur. Il est plongé dans la fange. Prends-lui la main. Que le péché que j'ai péché obtienne son pardon. Les iniquités que j'ai commises, que le vent les emporte. Que mes nombreuses fautes se déchirent comme un vêtement. Mon Dieu, mes péchés sont 7 fois 7. Pardonne-moi mes péchés. Ainsi priait Nabuchodonosor, un des plus grands potentats qui ait régné sur le monde et dont la capitale était Babylone la Grande.

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Éternel, écoute ma prière. Prête l'oreille à mes supplications. Réponds-moi dans ta fidélité, dans ta justice. N'entre pas en jugement avec ton serviteur. Car aucun vivant n'est juste devant toi. L'ennemi poursuit mon âme. Il écrase à terre ma vie. Il me fait habiter dans les ténèbres, comme ceux qui sont morts depuis longtemps. Mon esprit est abattu au-dedans de moi. Mon cœur est frappé de stupeur dans mon sein. Je me souviens des jours d'autrefois. Je médite sur toutes tes actions. Je réfléchis à l'œuvre de tes mains. J'étends mes mains vers toi. Mon âme est devant toi comme une terre épuisée. Hâte-toi de me répondre, Éternel. Mon esprit est à bout. Ne me cache pas ta face. Je serai semblable à ceux qui descendent dans la fosse. Fais-moi entendre dès le matin ta bienveillance, car je me confie en toi. Fais-moi connaître le chemin où je dois marcher, car j'élève à toi mon âme. Délivre-moi de mes ennemis, ô Éternel. Je me cache auprès de toi. Enseigne-moi à faire ta volonté, car c'est toi mon Dieu. Que ton bon esprit me conduise sur une terre aplanie. À cause de ton nom, Éternel, fais-moi vivre. Dans ta justice, retire mon âme dans la détresse. De ta bienveillance, tu réduiras au silence mes ennemis et tu feras périr tous les adversaires de mon âme, car je suis ton serviteur. »

Psaume 32. Heureux celui à qui la transgression est remise, à qui le péché est pardonné. Heureux l'homme à qui l'Éternel n'impute pas d'iniquité et dans l'esprit duquel il n'y a point de fraude. Tant que je me suis tue, mes os se consumaient. Je gémissais toute la journée, car nuit et jour, ta main s'appesantissait sur moi. Ma vigueur n'était plus que sécheresse comme celle de l'été. Je t'ai fait connaître mon péché, je n'ai pas caché mon iniquité. J'ai dit, j'avouerai mes transgressions à l'Éternel. Et tu as effacé la peine de mon péché. Qu'ainsi, tout homme pieux te prie au temps convenable. Si de grandes eaux débordent, elles ne l'atteindront nullement. Tu es un asile pour moi, tu me garantis de la détresse, tu m'entoures de champs de délivrance. Je t'instruirai et te montrerai la voie que tu dois suivre. Je te conseillerai, j'aurai le regard sur toi. Ne soyez pas comme un cheval ou un mulet sans intelligence. On les bride avec un frein et un morse dont on les part, afin qu'ils ne s'approchent point de toi. Beaucoup de douleurs sont la part du méchant, mais celui qui se confie en l'Éternel est environné de sa grâce. Juste, réjouissez-vous en l'Éternel et soyez dans l'allégresse. Poussez des cris de joie, vous tous qui êtes droits de cœur.

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1: Une femme oublie-t-elle l'enfant qu'elle allait? 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

0: Auditeurs de Radio Vie Meilleure, nous vous saluons en Jésus-Christ et nous sommes dans le cadre de l'émission Synthèse. Et cette semaine, nous abordons un sujet très intéressant. Et ce soir, nous avons avec nous notre ami Thierry. Comment vas-tu, Thierry?
1: Mais je vais très bien. Et de ton côté, comment vas-tu?
0: Ben, ça va bien. Ça va bien. Nous sommes dans la mission, toujours dans la mission.
1: Oui,
0: et que Dieu nous accorde son soutien à tous les instants.
1: Oui.
0: Donc Thierry, je te souhaite une cordiale bienvenue à la radio.
1: Oui. D'accord. Ben, merci de m'avoir invité. C'est toujours un plaisir de partager la parole.
0: Bien. Alors, nous avons commencé une série d'études en rapport avec les deux épîtres de Paul aux Corinthiens. Et la semaine dernière, il était question du message, le message de la croix. Est-ce que tu peux nous dire quelques mots concernant comment tu as vécu ce moment, ce temps fort?
1: Sans une bonne compréhension de ce qui s'est passé à la croix, il est difficile d'avoir une foi établie, affermie, comprendre la personne du Christ et pourquoi il a dû aller à la croix pour sauver tout un chacun et tous ceux qui acceptent son sacrifice. Va rendre les individus fragiles, et tant que la croix n'est pas acceptée, ça restera toujours problématique, puisque c'est l'alpha même du commencement de la foi.
0: Très bien, très bien. Nous avons compris l'importance de la croix, de la personne même de Jésus, de sa présence dans notre vie, parce que c'est lui qui nous guide, c'est lui qui nous accorde la possibilité de pouvoir grandir et croître en Jésus-Christ. Donc la croix joue un rôle dans tous les aspects.
1: Fondamental. Parce que parler de la croix, c'est aussi parler de la résurrection. Il n'y a pas de croix sans résurrection.
0: Oui.
1: Donc la croix, c'est l'attestation que nous pouvons avoir une nouvelle vie en Christ.
0: Amen.
1: Et croître comme un bébé qui vient de naître, croître jusqu'à ce que nous parvenions à la stature parfaite. Il y a un moment pour être enfant, mais il y a un moment aussi pour être adulte en Christ et continuer à croître jusqu'à sa stature parfaite.
0: Bien. Donc, chers auditeurs, nous sommes sur la série en rapport avec l'unité en Christ. Nous sommes à la troisième étude. Et Thierry, je te pose cette première question en rapport avec cette troisième étude. Peux-tu faire le lien de la deuxième étude qui parlait du message de la croix et l'unité en Christ? Y a-t-il un lien?
1: Oui, il y a un lien clair, puisque si nous admettons que la croix, c'est la puissance de Dieu pour transformer celui qui accepte Christ pour avoir une nouvelle vie, Christ transforme cet homme charnel en un homme spirituel qui va marcher sous l'impulsion de l'Esprit. Et si tout un chacun cherche Christ dans de cette façon, il y a automatiquement un lien qui va se tisser entre ces individus. C'est un lien de paix, puisqu'ils ont chacun Christ dans leur cœur.
0: Amen.
1: Or, comme Christ n'est pas opposé à Christ, au contraire, Christ attire tous les hommes à lui, donc ça veut dire qu'automatiquement, Christ va créer un lien de paix parce qu'ils sont arrivés à maturité.
0: Donc, tu veux dire par là que le message de la croix rassemble tous les hommes.
1: C'est un message qui met, parce qu'il a bien dit, quand je serai élevé, j'attirerai tous les hommes à moi. Donc, la croix est bien le symbole que Christ a été élevé pour la mort de tout un chacun. Donc, pour avoir la nouvelle vie, il est normal que tout un chacun arrive à ses pieds pour pouvoir naître et croître en lui.
0: Donc, c'est le point de rassemblement.
1: C'est le point de rassemblement.
0: Qui transforme.
1: Ah oui, nous avons deux rendez-vous.
0: Qui donne de l'espérance.
1: Exact. Et la résurrection.
0: Amen. Amen. Alors, nous poursuivons en disant que quels sont les versets de la Bible qui mettent l'accent sur l'unité en Christ? Et comment tu définis l'unité en Christ?
1: Parce Très que bien.
0: La Bible en parle et nous en parlons. Alors, quels sont les versets de la Bible qui mettent l'accent sur l'unité en Christ? Et comment tu définis l'unité en Christ?
1: Très bien. Alors, nous allons voir quelques versets. Nous allons dans Éphésiens 4.
0: Donc, nous sommes dans Éphésiens,
1: chapitre
0: 4.
1: À partir du verset 3.
0: Tu peux lire le verset Éphésiens, chapitre 4. Oui.
1: On peut même remonter pour que les auditeurs comprennent bien. Alors, il commence en disant: « Je vous exhorte donc, moi, le prisonnier dans le Seigneur, à marcher d'une manière digne de la vocation qui vous a été adressée. En toute humilité et douceur, avec patience, vous supportant les uns les autres, avec amour, vous efforçant de conserver l'unité de l'esprit par le lien de la paix. » Vous efforçant de conserver l'unité de l'esprit par le nez de la paix. Donc, c'est quelque chose de fragile et qui se maintient par la volonté des hommes et la grâce de Dieu.
0: Amen.
1: C'est quelque chose de vraiment fragile et qui peut basculer avec des choix contraires à ceux du Christ. Mais quand les individus sont scellés en Christ, normalement, comme dans l'histoire biblique, nous allons voir des hommes qui sont nés, qui ont accepté et qui sont morts dans l'unité.
0: Oui.
1: C'est possible, oui. C'est possible. Un autre. Allons verset 13, toujours de chapitre 4. Alors, il parle du perfectionnement du don donné à chacun, afin que toutes ces choses ont été données jusqu'à ce que nous soyons tous parvenus à l'unité de la foi et de la connaissance du Fils de Dieu, à l'état d'homme fait, à la mesure de la stature parfaite de Christ. C'est riche ce verset, parce qu'il voit que l'unité de la foi est conditionnée à la connaissance de Dieu, à l'état d'homme fait, donc à l'homme mûr, comme Paul dit. C'est pas l'homme qui est au lait, c'est l'homme qui a de la nourriture consistante. Et à la mesure de la stature parfaite du Christ. Donc il y a plusieurs ingrédients qui participent à l'unité durable dans la communauté des chrétiens. Il y a encore un autre, allons dans Romains 12, 16.
0: Oui.
1: 12, verset 16.
0: Romains 12, verset 16.
1: Il dit: ayez les mêmes sentiments les uns envers les autres, n'aspirez pas ce qui est élevé, mais laissez-vous attirer par ce qui est humble, ne soyez point sages à vos propres yeux. Donc, ayez les mêmes sentiments les uns envers les autres. C'est la condition sine qua non pour qu'on puisse, comme on vient de dire le verset précédent, se tolérer, avoir de la patience, de la maîtrise de soi, et pour accompagner chacun d'entre nous jusqu'à ce que nous ayons une maturité dans la foi.
0: Oui, et je lis le verset à mémoriser qui est fondamental.
1: Oui,
0: je vous exhorte donc, frères, par le nom de notre Seigneur Jésus-Christ, à tenir tous un même langage et à ne point avoir de division parmi vous, mais à être parfaitement unis dans un même esprit et dans un même sentiment. 1 Corinthiens chapitre 1 verset 10.
1: Exactement.
0: Donc voilà un verset phare qui parle de l'unité en Christ, comme tu viens de nous le rappeler à travers les précédents versets.
1: Mais il y a encore un chapitre qui est le chapitre clé, c'est Jean 17.
0: Oui.
1: Jean 17, dans sa prière sacerdotale, il dit à partir du verset 19: « Je me sanctifie moi-même pour eux, afin qu'ils soient sanctifiés par la vérité. Ce n'est point pour eux seulement que je prie, mais aussi pour ceux qui croient en moi par leur parole, afin que tous soient un, comme moi, comme toi, Père, tu es en moi, et comme je suis en toi, afin que eux aussi soient un en nous, pour que le monde croie que tu m'as envoyé. »
0: Amen.
1: Le chapitre 17 est un chapitre clé, fondamental, fondement même de l'unité de l'Église de la fin des temps.
0: Alors, la question suivante qui parle de l'unité en Christ, comment tu définis l'unité?
1: Alors, l'unité se définirait comme l'égalité des croyants en Christ. En deux phases, l'égalité des croyants en Christ. L'unité, c'est la majesté, la vertu du Christ et son pouvoir de ôter le péché dans le cœur des hommes. Puisque quand l'unité est réalisée dans le cœur des croyants, c'est la gloire de Dieu qui est représentée et son pouvoir de les faire passer d'homme charnel à homme spirituel.
0: Amen.
1: Car il faut une manifestation d'une puissance particulière pour que les hommes réalisent une unité durable, fondée sur une transformation de l'être entier.
0: Oui.
1: Sinon, ce serait une unité de circonstances comme la société sait bien le faire, pour de conditions. Donc, il faut qu'il y ait une égalité entre tous les individus en Christ, c'est-à-dire que personne ne met en l'air « je suis d'un tel, je suis d'un tel », mais il n'y a que Christ, et Christ seulement, car c'est lui seul qui est mort pour nous, et la majesté de Dieu révélée par sa puissance d'ôter le péché dans le cœur et d'instaurer justement cet esprit de partage et d'union.
0: Très bien. Alors, nous poursuivons notre échange. Et là, je lis un passage qui se trouve dans la première épître de Paul aux Corinthiens,
1: oui,
0: au chapitre 1er. Nous lisons à partir du verset 12,
1: oui,
0: jusqu'à 17, parce que,
1: oui,
0: là, nous avons une question à y répondre. Il est dit dans 1 Corinthiens, chers auditeurs, nous,
1: oui,
0: sommes dans 1 Corinthiens, chapitre 1er, versets 12 à 17, nous lisons: je veux dire que chacun de vous parle ainsi. Moi, je suis de Paul, et moi d'Apollos, et moi de Cephas, et moi de Christ. Christ est-il divisé? Paul a-t-il été crucifié pour vous? Ou est-ce au nom de Paul que vous avez été baptisés? Je rends grâce à Dieu de ce que je n'ai baptisé aucun de vous, excepté Crispus et Gaius, afin que personne ne dise que vous avez été baptisé en mon nom. J'ai encore baptisé la famille de Stéphanas. Du reste, je ne sache pas que j'ai baptisé quelque autre personne. Ce n'est pas pour baptiser que Christ m'a envoyé, c'est pour annoncer l'évangile, et cela sans la sagesse du langage, afin que la croix de Christ ne soit pas rendue vaine. Question. Alors, Thierry, comment devrions-nous faire face aux divisions, aux désaccords et à la formation des clans au sein de l'Église, de la communauté?
1: Alors, on doit être conscient, depuis que le monde existe, Dieu s'est défini et s'est présenté. C'est un Dieu d'ordre, c'est un Dieu qui s'est réalisé la symbiose, qui veut être dans une relation intime avec l'homme et lui-même intime avec son Père. Donc, la notion de division, de séparation n'est pas de Dieu. Et depuis que l'homme existe, nous avons vu qu'il a créé un couple parfait et ce couple, la division, la séparation, le conflit est né à partir du moment qu'on a fait un choix. Donc, on a eu deux types de personnes au sein de l'Église. Deux groupes qui peuvent se diviser en sous-groupes. Donc, la division, la séparation fait comme une partie intégrante de l'Église pendant toute son histoire. Il y a ceux qui arrivent à intégrer la parole de Dieu et avoir une unité dans la pratique, et d'autres qui sont juste à côté, ils vont combattre cette unité par leur pensée. Mais Dieu n'en reste pas là. Il met des serviteurs, des ouvriers, afin d'attirer la conscience de tous, non pas en les jugeant, mais en les amenant que ce n'est pas ainsi que vous avez été enseigné par Christ. Et comme les Corinthiens, ils étaient jeunes dans la foi, alors qu'ils devraient être des maîtres, ils étaient encore à leur enseigner les rudiments de la foi, afin qu'ils puissent dominer leur cœur charnel. Donc, aujourd'hui, comment faire face à la division, la dissension dans l'Église? Il faut s'assurer que l'enseignement qu'on reçoit est un enseignement profond et frais. Comme les pains de proposition étaient renouvelés chaque jour, nous devons pouvoir retrouver dans les prédications, dans les enseignements, la fraîcheur et de la profondeur. Pas du rabâché, car les gens à qui on s'adresse ont aussi une intelligence et ils savent qu'on peut écouter quelque chose mais ne rien retenir. Non pas que la parole est vide, mais la personne qui parle n'a pas donné de la profondeur à la vérité. Deux, il faut éviter, veiller à ce que toute forme de refroidissement spirituel entre dans l'Église ou qu'un membre puisse se refroidir. Il y a différents symptômes qui se manifestent dans le refroidissement des individus. Leur élan est moindre, ils sont moins enclins à prier, ils ont du mal à chanter, ou bien dès qu'il s'agit de lire ou d'étudier la parole, ils ne sont pas très chauds. Donc, ce sont des symptômes qui vont montrer un mal-être. Il va falloir le prémunir rapidement. Il faut aussi conserver une relation étroite avec chaque membre, ce qui est différent des regroupements par affinité dans l'Église. Donc, on dit que les regroupements par affinité, c'est naturel chez les individus. C'est naturel dans l'homme charnel. Mais l'homme spirituel qui a compris la valeur d'une âme devrait se rapprocher de chaque membre d'Église. De manière à pouvoir partager des sujets, non seulement de sa vie quotidienne pour savoir comment il va, en quoi il peut être utile, et aussi lui partager des éléments de la parole qui vont servir d'édification à chacun d'eux. Oui. Il y aura toujours des divisions naturelles au sein de l'Église. Rappelez-vous, la Bible parle toujours du bon grain de l'ivraie, de ceux qui sont du pharisien et du publicain. Il y a toujours ces dissensions. Maintenant, quelle est l'attitude de celui qui est mûr? Comme Paul, c'est un ouvrier extrêmement mûr et il s'adresse à un public qui est au proie à la convoitise, à l'immoralité, à toute espèce de déviance dans l'Église. Il leur rappelle leur premier amour. Et il les exhorte par le Seigneur, par lequel ils ont fait vœu d'entrer dans la vie du Seigneur, d'avoir une vie beaucoup plus honorable que celle-ci. Maintenant, qu'est-ce qui se passe? Chacun dans sa conscience va choisir Christ ou va dire « Cette parole n'est pas pour moi. »
0: Et tu as dit quelque chose qui est fondamental, c'est de suivre Christ. Parce que les divisions qui existaient à Corinthe, c'est parce que les hommes suivaient les hommes.
1: Exactement.
0: Et à partir du moment qu'ils suivaient uniquement des hommes, et ces hommes qui étaient faillibles, et qui ne marchait pas selon les principes établis par Paul à l'église de Corinthe, eh bien, il y avait surtout de l'hérésie.
1: Nécessairement, puisque suivre un homme, c'est suivre aussi les défauts d'un homme.
0: Oui.
1: Parce qu'il n'existe pas d'homme parfait, il existe des hommes perfectibles. Donc, ils ne vont jamais se poser la question ou examiner ce que cet homme dit pour confronter ce qu'il dit par rapport à ce qui est écrit. Ils vont absorber les paroles de cet homme parce que cet homme brille et a de l'aura parmi la communauté. Alors que c'est peut-être une erreur majeure puisque la Bible condamne toute personne qui met sa confiance dans l'homme. On doit mettre sa confiance en Dieu et Dieu nous oriente sur les personnes avec qui nous devons établir des relations de confiance. Mais, et c'est une grave erreur, cela se reproduit même aujourd'hui. Par exemple, nous ne sommes pas capables de reconnaître une parole de vérité si elle n'est pas sortie d'une personne consacrée, d'un pasteur ou bien d'une personne influente ayant autorité dans l'Église. Une personne toute simple de l'Église, de sa bouche peut sortir une parole extrêmement profonde et salutaire pour nous.
0: Oui, et de la même manière aussi que quelqu'un qui n'est pas fondé dans la parole de Dieu.
1: Absolument.
0: Prononce une parole à notre perte.
1: Parce que Dieu fait ce qu'il veut. Il peut nous interpeller d'une manière comme d'une autre. À nous d'être attentifs à la parole et la confronter à ce qui est écrit. Afin de dire, je sais que la parole que j'ai entendue, c'est une parole qui est pour moi.
0: Parce que le serpent a trompé la femme par une parole mensongère.
1: Et
0: ce qui a créé la division
1: exact.
0: Dans la création.
1: Et l'élément fondamental, c'est que la femme n'a pas fait appel à la pensée de Dieu pour venir à son secours devant la pensée de l'ennemi. C'est-à-dire que sa pensée est la pensée de Dieu est demeurée silencieuse. Elle ne s'est pas rappelée.
0: Oui.
1: Or, devant la tentation ou les situations de division, l'individu a deux choix. Soit examiner afin de vérifier la profondeur et la réalité de ces choses par rapport aux Écritures, ou soit prendre fait et cause parce que dans son cœur, il avait déjà cette tendance et ça l'arrange.
0: Oui.
1: Et il va agrandir cette division, ce conflit dans l'Église.
0: Très bien.
1: Alors qu'en fait, il s'agit de l'Église de l'Éternel. Et il s'agit d'emmener graduellement chaque âme à passer les différents stades de la vie spirituelle qui n'est pas une évidence. Donc, ça demande que l'individu soit doué de dons et de talents, de patience, de miséricorde, afin de pouvoir lui transmettre les outils dont il a besoin, afin de pouvoir sortir indemne de ces situations par la grâce de Dieu.
0: Donc, créer des clans dans l'Église, c'est une véritable absurdité.
1: Ça se fait naturellement parce que c'est le cœur naturel. Quand Paul parle, il parle à qui ? Il dit « Je vous parle comme à des hommes charnels ».
0: Et là, dans le texte, Paul pointe du doigt les dirigeants.
1: Et les dirigeants. Donc, on peut être dirigeant avec un cœur non consacré.
0: Oui.
1: On peut être chaud au départ, mais on peut se refroidir.
0: Et on devient un danger pour la communauté.
1: Un danger mortel, puisque nous pouvons les emmener dans des directions
0: opposées.
1: On ne
0: peut même pas les appeler dirigeants. On dit franchement, ce sont des gourous.
1: Il faut placer ces hommes-là dans les mains de l'Éternel afin que l'Éternel ne s'irrite pas et ne leur enlève pas la vie.
0: Oui.
1: Il faut que nous prions pour ces hommes-là parce qu'ils sont dans une impasse.
0: Et c'est pourquoi quand Paul a su ce qui se passait à Corinthe par rapport à ces hommes, il a réagi rapidement.
1: Mais oui.
0: Pour couper, la gangrène.
1: Mais bien sûr, parce que sinon c'est tout le panier qui sera corrompu.
0: Oui.
1: Mais il ne faut pas oublier que Dieu nous a dit dans sa parole... Dans l'Église, il y a le bon grain et le mauvais grain. Pour l'instant, les dés ne sont pas jetés.
0: Oui.
1: Nous avons la possibilité de passer du mauvais au bon grain par l'influence de la grâce dans notre cœur en acceptant la parole. Mais nous pouvons consolider notre position en tant que mauvais grain.
0: Oui, parce que tout ça, en sachant, entre la vérité et l'erreur, il n'y a qu'un iota.
1: D'autant plus que nous savons que nous avons un message du troisième et du quatrième ange dont la mission est de séparer les fauteurs de troubles de manière définitive. Donc Dieu sait qui est à lui, mais Dieu sait très bien qui œuvre afin de ramener des âmes à lui.
0: Et face à cette situation, quelle solution l'apôtre Paul proposait ? Qu'est-ce qu'il a proposé ?
1: Il leur a rappelé, est-ce que Christ est divisé ?
0: Non.
1: Est-ce que Christ est fauteur de dissension? Non. Il les a ramenés à ce qu'ils savent, ce qu'ils ont appris. Et ne pas s'appuyer sur des hommes, mais sur Christ qui est constant et qui ne les emmènera jamais dans l'obscurité.
0: Amen.
1: Donc, c'est pourquoi il n'a que pour parole que Christ est Christ crucifié, loin de la sagesse et de l'interprétation scientifique des hommes, puisque cette société de Corinthe était très sensible aux philosophies de l'époque. Donc, ça veut dire que quand on s'éloigne de Dieu et qu'on s'attache à des philosophies ou des coutumes humaines, automatiquement, la parole de Dieu est prise en dérision.
0: Et c'est pourquoi l'apôtre Paul, il a insisté en disant dans 1 Corinthiens 1, verset 10, il dit « Je vous exhorte, frères, par le nom de notre Seigneur Jésus-Christ, à tenir tous un même langage et à ne point avoir de division parmi vous, mais à être parfaitement unis dans un même esprit et dans un même sentiment. » Comment pouvons-nous tenir un même langage? Parce que c'est sûr que sur certaines questions, nous pouvons avoir... des opinions différentes. Mais l'apôtre Paul, il voulait mettre en question, il voulait pointer du doigt quel aspect de l'unité dans l'Église.
1: En fait, une même pensée ne veut pas dire une uniformité dans la pensée.
0: Non.
1: Nous avons la pensée du Christ.
0: Oui.
1: Et il nous exhorte toujours à avoir les sentiments qui habitaient le Christ.
0: Donc, l'apôtre Paul appelait ses chrétiens à être unis en Christ.
1: Donc, à revenir aux fondamentaux, oui, pour lesquels ils ont accepté de mourir, de se baptiser. Autrement dit, de renouer avec la vérité.
0: Amen.
1: Donc, on a l'exemple des disciples. À l'époque, les disciples, avant qu'ils soient convertis, comment étaient-ils entre eux?
0: Ils étaient divisés.
1: Ne cherchaient-ils pas la première place? Peut-être qu'ils n'étaient pas forcément comme les membres de Corinthe, mais ce n'était pas l'union parfaite.
0: Non.
1: Donc, il a fallu que Christ les amène à l'unité, à sa personne.
0: Oui.
1: Et même arrivé à ce moment-là, il y a une partie dans Jean 6, il leur a dit « Comment on peut supporter une telle parole ?» Et ils partirent, vous vous souvenez de ça ? Allons dans, oui, Jean 6.
0: Jean 6.
1: Allons dans Jean 6.
0: Oui, donc c'est une vérité à rechercher véritablement.
1: Allons dans Jean 6.
0: Jean chapitre 6.
1: Parce que quand il y a de l'unité, des divisions, des clans dans l'Église, ça nous emmène plus à une réflexion profonde, car nous savons d'où ça vient. Alors dans Jean 6, à partir du verset 64.
0: Oui, nous y sommes.
1: Mais il en est parmi vous quelques-uns qui ne croient pas. Ils sont où ces gens-là? Parmi vous. Il en est parmi vous qui ne croient point. Car Jésus savait dès le commencement qui étaient ceux qui ne croyaient point et qui étaient ceux qui le livraient. Et il ajouta, c'est pourquoi je vous l'ai dit que nul ne peut venir à moi que si celui qui lui était donné par le Père. Dès ce moment, plusieurs de ses disciples se retirèrent et n'allèrent plus avec lui.
0: C'est la division.
1: On a été les chercher? Non, non, mais regardez ce qu'il dit. Jésus se tourne vers les disciples et dit, et vous, vous ne voulez pas partir aussi? Mais qu'est-ce qu'ils répondirent? Seigneur, à qui irions-nous? Tu as les paroles de la vie éternelle. Oui. Ces deux catégories étaient libres de peser la parole du Christ. Et Christ les a mis en demeure de choisir maintenant qui, c'est comme Élie.
0: Qui est-ce que vous allez suivre?
1: Qui vous voulez suivre?
0: Mais les où est-ce hommes qu'on... qui créent la division ou Jésus qui rassemble?
1: Exact. C'est un choix de conscience éclairé. Donc les disciples, à un moment donné, quand ils ont vu Christ mourir à la croix, n'ont-ils pas été désillusionnés?
0: Oui.
1: Chacun est parti dans son petit travail. Il n'a pas fallu que Christ, quand il les a rencontrés sur le chemin d'Emmaüs, qu'est-ce qu'il a fait? Il leur a dit, non, c'est moi. Qu'est-ce que Christ a fait? Il leur a rappelé la vérité par laquelle ils vont pouvoir dire, il est écrit que Christ devait subir ça, ça, ça, ça, ça. Car si Christ se révélait tel quel, ils auraient été remplis d'émotions pour, oui, un instant, mais pas la parole qui s'installe à vie et qui sanctifie le cœur. Ensuite, il a fallu qu'ils ouvrent leur esprit à la vérité. Quand leur esprit a été ouvert à la vérité, ils comprirent les Écritures depuis Moïse. Oui. Et une fois qu'il y avait une unité de pensée dans la vérité, qu'est-ce qui leur manquait maintenant? La puissance pour aller dire.
0: Oui.
1: Et qu'est-ce qu'ils faisaient entre-temps? Chaque soir, ils vidaient leur cœur depuis le jour où ils ont rencontré Christ pour toutes les bêtises, les erreurs et comportements inappropriés qu'ils ont eu les uns envers l'autre, les autres et envers Christ. Donc, si ceci est un mode d'emploi pour recevoir la puissance de l'Esprit, que devrions-nous faire? Nous devrions être en accord sur la vérité et,
0: oui,
1: sur la personne du Christ. Il y aurait beaucoup moins de divisions et de clans. Car si quelqu'un vient avec une idée, on lui dit, soit, qu'est-ce que tu es en train de soutenir? Vérifions ce que tu dis à la lumière des Écritures. Et si ça ne supporte pas le filtre des Écritures, cette personne comprend que ce qu'elle dit est fragile. Mais nous avons peur de nous asseoir et de lui dire, qu'est-ce que tu soutiens?
0: D'accord.
1: Car Dieu lui-même dit, viens et plaidons. Pourquoi nous ne pouvons pas dire avec notre frère, viens et plaidons, même si ce qu'il dit est farfelu? Car nous avons pour conscience la valeur d'une âme. Qu'est-ce qui nous empêche?
0: Oui.
1: Puisque l'Église, c'est quoi? La colonne et l'appui de la vérité.
0: Mm-hmm.
1: De quoi l'Église a-t-elle peur? Donc, nous voyons des groupuscules, des trucs comme ça se former dans l'Église. L'Église ne doit pas avoir peur.
0: Oui.
1: Car si j'ai l'Esprit du Christ qui illumine la parole, quand elle remplit ma bouche, de quoi aurais-je peur pour ramener mon frère à l'intelligence des Écritures? De quoi? Il est libre d'accepter, mais il a entendu une parole. Et le Saint-Esprit finira le travail dans son cœur. Mais il a entendu une parole, comment dire ça, confortée par les Écritures. Mais si je le laisse en disant non, il a une théorie bizarre, il est contre l'Église, il est ceci, il est cela. Je suis rentré moi-même dans la rumeur.
0: Oui.
1: Or, je suis, il est écrit. Là, je ne l'ai pas manifesté. Donc, je suis indigne du poste que je tiens.
0: Donc, la Bible nous donne toutes les garanties nécessaires pour rester unis en Christ.
1: Toutes les garanties nécessaires pour apprendre l'unité.
0: Très bien. Très bien. Et ce qui est important dans ce passage que nous venons de rappeler, verset à réciter, il est dit. Mais à être parfaitement unis dans un même esprit, dans un même sentiment. Que signifie être parfaitement unis dans un même esprit, dans un même sentiment, tout en sachant que nous sommes uniques dans notre façon d'agir, chacun de nous?
1: À quel moment les disciples étaient parfaitement unis?
0: À partir du moment où ils ont fait table rase de leur dissension, de leur querelle, de leur jalousie.
1: Quand Luc 24, verset 45 dit, Jésus-Christ leur ouvrit l'esprit.
0: Oui.
1: Il faut, je nous a donné des plus avantageux pour vous que je m'en aille, que je vous laisse mon esprit. Oui. Et quel est le rôle de l'esprit, nous dit Jean? Pour nous convaincre, pour nous rappeler la parole du Christ et pour nous révéler les choses à venir. Or, si nous convoquons le Saint-Esprit pour qu'il puisse nous expliquer, nous enseigner les Écritures, où sera le problème? Nous serons tous emmenés devant l'évidence de la beauté de la vérité. Donc, tous seraient supposés être subjugués par la vérité écrite. Or, le principe même de la vérité, vous connaîtrez la vérité, elle vous affranchira de quoi? De la puissance de la culture, de la puissance des ouïdiers, de la puissance de intel, de la puissance... Vous êtes tout nus devant la vérité.
0: Très bien. Et cela me permet de comprendre, parce que nous avons la Bible, mais dans la Bible, il y a plusieurs versions.
1: Exact.
0: Donc, nous pouvons, chacun de nous, affectionner une version de la Bible.
1: Ce n'est
0: mais
1: pas un problème.
0: Le problème pour nous, c'est de ne pas nous diviser du message, le message essentiel, central de la Bible. Nous ne devrions pas nous départir de ce message. Mais à partir du moment que ce message peut réunir plusieurs hommes, c'est l'essentiel sur le point de rassemblement qui est Jésus-Christ.
1: Il y a une variable que nous oublions. Christ a toujours eu un peuple.
0: Oui.
1: Et chaque fois que le peuple s'éloignait des Écritures, comment Christ le ramenait?
0: À la loi et au témoignage.
1: Par le prophète.
0: Oui.
1: C'est une règle.
0: Oui.
1: Dieu nous aurait-il laissé tout seul?
0: Non.
1: Les caractéristiques de l'Église, c'est le don de prophétie. Nous avons plusieurs passages dans la Bible. Et pour avoir l'assurance de l'une des significations des passages qui posent problème, nous consultons l'esprit de prophétie. Qu'est-ce que ça nous coûte? Car c'est un travail qui a déjà fait antérieur. Nous bénéficions de la richesse de ce travail. Nous ne voulons même pas consulter ce que ce verset a été dit et commenté. Et nous voulons avoir notre propre interprétation. Comment voulez-vous que le Saint-Esprit vous ajoute une connaissance supplémentaire puisque la connaissance qu'il a déjà de nos préalables a été mise de côté? On n'aura rien de plus. Donc, si nous honorons l'Esprit par les prémices qu'il a déjà de nos préalables, il est clair que le Saint-Esprit, une fois qu'il a pris le contrôle d'un cœur, nous n'aurons plus besoin de l'Esprit de prophétie. Pourquoi? Parce que le cœur est attaché à la parole, à l'Écriture. Donc, il lui donne plus de profondeur pour lui donner de l'inspiration. Et pour comprendre les passages qui restent difficiles et provoquer l'unité de la compréhension. Mais si nous ne nous aidons pas à la lumière de l'esprit de prophétie, afin que tout un chacun puisse avoir une meilleure vision de l'Écriture et s'attacher à ce que Dieu a annoncé par son esprit, cet esprit est capable d'ouvrir l'entendement, comme ça s'est passé pour les disciples, et les emmener graduellement à l'unité de la compréhension de la vérité.
0: Oui. Parce que nous réalisons que beaucoup ne sont pas au clair quant à la vérité de la Bible et chacun a sa petite interprétation.
1: Il n'y a qu'une explication.
0: Et ça crée de la division, le désaccord, les clans dans l'Église par rapport aux croyances fondamentales.
1: Et quel est le grand absent de toutes ces divisions?
0: C'est le Saint-Esprit.
1: L'absence de l'Esprit.
0: L'Esprit. Parce que c'est l'Esprit de Dieu qui nous qui nous éclaire, qui nous ramène à la vérité essentielle.
1: Chacun vient avec sa conception
0: intellectuelle. Avec sa vérité.
1: Sa conception intellectuelle de la vérité.
0: Oui.
1: Viendrait-il encore avec une vérité qui touche le cœur? On aurait vu l'action de l'esprit.
0: Oui.
1: Mais ça fait plaisir à l'esprit, simple. Ça séduit l'esprit parce que ça sonne bien. C'est dit dans des mots intelligents. C'est dit dans des mots recherchés. Et les gens sont friands de ce genre de choses.
0: Et,
1: pour eux, c'est
0: synonyme. Quand nous lisons dans le premier chapitre de Luc, le premier verset, nous voyons que ces hommes-là, ces auteurs, ils ont pris toutes les précautions nécessaires pour faire des recherches et pour rester unis dans la vérité, dans l'enseignement et dans la prédication. Et écoutons ce qu'il dit.
1: Oui.
0: Luc chapitre, chers amis, nous sommes dans l'émission Synthèse et nous sommes avec Thierry concernant cette troisième étude qui parle de l'unité en Christ. Et nous lisons ce verset essentiel dans Luc chapitre 1er. À partir du verset 1,
1: oui.
0: Plusieurs ayant entrepris de composer un récit des événements qui se sont accomplis parmi nous, suivant ce que nous ont transmis ceux qui ont été des témoins oculaires, dès le commencement, ils sont devenus des ministres de la parole.
1: Mmh.
0: Et il dit, il m'a aussi semblé bon, après avoir fait de recherches exactes sur toutes ces choses depuis leur origine, de te les exposer par écrit d'une manière suivie, excellente et au fil, afin que tu reconnaisses la certitude des enseignements que tu as reçus.
1: Donc, il a cherché, il a fait une recherche, il a fait une étude,
0: oui.
1: Afin d'avoir la certitude. Il ne les a pas fondées sur des a priori, sur
0: non.
1: Des oui-dire, si on t'a pas dit. Il a construit son savoir.
0: Oui.
1: Et il l'a transmis.
0: Donc, il y avait une unité de transmission pour garder l'unité en Christ.
1: Il faut que l'individu s'efface devant la puissance de la vérité.
0: Amen.
1: Sans cette condition, il n'y a pas d'unité. Chacun vient avec son plat.
0: Oui. Donc, nous voyons que Paul n'a pas lésiné sur les moyens à utiliser pour ramener l'Église à être unie,
1: mm-hmm.
0: à rester dans le giron de la vérité et de suivre Jésus-Christ et Jésus-Christ seul.
1: Mm-hmm. Car Dieu a donné plusieurs exemples dans des situations de conflit, de séparation. Rappelons-nous, quand ils étaient dans le désert, la révolte de Corée, Dathan et Abiram, ce n'est pas faute d'avoir été exhortés à changer d'attitude.
0: Oui.
1: Mais ils ont persévéré. Qu'est-ce que Dieu a dû faire? La terre s'est ouverte et tout un chacun a compris que finalement la rébellion est prise. Ils descendirent vivants. Donc le problème de la séparation des petits groupes, c'est un problème qui est vieux comme Satan.
0: Oui, qui a divisé depuis.
1: Donc, l'auteur de la division, l'auteur du murmure et compagnie, nous savons qui c'est. Donc, on ne peut chasser un esprit que par un autre esprit plus grand et plus fort.
0: Amen.
1: Donc, ceux qui sont investis de cette mission, ces ouvriers, comme Paul dit, qui sont condamnés déjà d'avance à la mort, ce sont des ouvriers qui sont remplis de l'amour du Christ.
0: Amen.
1: Et qu'est-ce que l'amour du Christ? La valeur d'une âme.
0: Oui.
1: Payée par le sang du Christ.
0: Amen.
1: Donc, à cause de cette valeur, il sait comment s'approcher afin de délier l'individu de la puissance des ténèbres qui s'est emparée de son esprit afin qu'il ne comprise pas les Écritures.
0: Alors, puisque nous parlons de l'unité en Christ, qu'est-ce qui est visible parmi les personnes unies en Christ? Est-ce que c'est visible de voir que des personnes sont unies en Christ?
1: Oui, c'est visible. L'une des premières choses, c'est l'amour de Dieu.
0: Oui.
1: Et l'amour de Dieu est un témoignage pour les autres qu'il relève de Christ. Deux, c'est comme dit Deutéronome. Allons dans Deutéronome. Deutéronome 4, verset 5-6. Et il y a un autre texte, 1 Jean 4, verset 7. Deutéronome 4, versets 5 et 6. Il n'y a rien de nouveau sur le soleil. Dieu ramène le passé dans le présent afin de voir si nous tenons compte des avertissements qui ont été donnés.
0: Tu peux lire?
1: Deutéronome 4, à partir du verset 3. Vos yeux ont vu ce que l'Éternel a fait à l'occasion de Baal-Péor. L'Éternel, ton Dieu, a détruit du milieu de toi tous ceux qui étaient allés après Baal-Péor. Donc, le groupe à part.
0: Oui.
1: Et vous, qui vous êtes attachés à l'Éternel, votre Dieu, vous êtes aujourd'hui tous vivants à cause de leur attachement. Il y a ceux qui s'attachent et ceux qui ne désirent pas s'attacher. C'est une donnée de départ libre.
0: Oui.
1: Mais il y a les conséquences.
0: Tu es libre de rester dans ton clan.
1: Tu es libre d'entretenir ce que tu veux jusqu'à ce que la porte de la grâce ne soit pas fermée sur toi.
0: Oui.
1: Autrement dit, jusqu'à ce que ta mort ne te surprenne pas. ça sera la fermeture de la grâce pour toi. Alors, on continue. Voici, verset 5. Je vous ai enseigné des lois et des ordonnances, comme l'Éternel, mon Dieu, me l'a redonné, afin que vous les mettiez en pratique dans le pays dont vous allez prendre possession. Vous les observerez, vous les mettrez en pratique, car ce sera là votre sagesse et votre intelligence aux yeux des qui ? Des peuples qui entendront parler de toutes ces lois et qui diront, cette nation, cette communauté, cette église est un peuple assommant, sage et intelligent. Ils voudront avoir ce que vous avez. Oui. Donc, l'une des manifestations de l'unité, c'est l'amour qu'ils ont entre eux et la sagesse et l'intelligence qui viennent de Dieu.
0: Amen.
1: Si un peuple ne peut pas dire ça de nous, nous avons un problème interne. Et pour ça, il faut une réforme, un réveil.
0: Alléluia.
1: Il ne faut pas hésiter à faire table rase et recommencer la construction avec l'aide de l'Esprit.
0: Amen. Nous sommes sur la question de maturité qui a tout son pesant d'or en ce qui concerne l'unité en Christ. Pourquoi la maturité spirituelle et la sagesse sont importantes pour conserver l'unité en Christ?
1: Nous avons une famille. Elle est composée d'un père, d'une mère et des enfants. Bien entendu, la maturité de l'autorité familiale, elle est une. Mais nous avons des enfants qui sont dans leur vie, qui montent, descendent, qui obéissent. Ils obéissent un jour, ils obéissent deux jours, ils désobéissent trois jours. Et qu'est-ce que fait le parent? Il n'arrête pas de parler, il n'arrête pas de les interpeller, il n'arrête pas sans cesse, c'est un travail de répétition, certes. Fatigant, mais salutaire. Jusqu'à ce que les enfants arrivent à une certaine maturité et attention, vérifiant que la parole est exacte, certains décident de rentrer dans l'obéissance et de cesser leur rébellion.
0: Oui.
1: À plus forte raison dans une église, il y a des individus qui vont avoir un comportement incohérent. Et comme dit Salomon, il y a un temps pour tout.
0: Et
1: même la rébellion.
0: Et dans ce cadre-là, il ne faudrait pas condamner.
1: Non.
0: Il ne faudrait pas critiquer.
1: Non, parce que nous avons les vertus de 1 Pierre 5. Il faut que la foi soit fondée sur la connaissance, la patience, la miséricorde. Toutes ces vertus, s'ils sont en nous, c'est de l'amour. Qu'est-ce qu'on fait vis-à-vis de l'autre? On lui donne les rudiments pour pouvoir avancer, mais nous lui montrons de la maîtrise, de la compassion, jusqu'à ce que Dieu parvienne à lui ouvrir l'entendement et qu'il comprenne qu'il est dans une incohérence.
0: Donc c'est pourquoi que vive l'unité dans la communauté, dans sa famille, c'est vivre la grâce.
1: C'est un défi.
0: C'est vivre la grâce.
1: C'est demander la manifestation de la puissance de Dieu qui ôte le péché dans le cœur des hommes. Regardons notre cas. Judas, c'était bien un élément de dissension et d'opposition et de séparation. C'était l'exemple même de séparation et d'opposition par excellence, mais très bien déguisé. Christ n'a-t-il pas pris son temps? N'a-t-il pas appelé mon ami? N'a-t-il pas mis tout en place pour qu'il puisse choisir et vérifier que c'est la vérité? Et quand il a pris sa décision, qu'est-ce que Christ lui a dit? Va et fais ce que tu as prévu dans ton cœur.
0: Oui.
1: Mais ce n'est pas sans avoir au préalable mis tout en place pour le salut de son âme, afin que personne ne puisse dire cet homme, cette femme, ce groupe n'a pas eu sa chance. Non pas les étiqueter, mais prendre soin d'eux jusqu'à ce qu'ils décident par eux-mêmes de s'en aller.
0: Oui.
1: Et encore, Dieu n'a pas dit son dernier mot, parce qu'on ne sait pas ce que Dieu fait avec eux quand on ne les voit plus dans nos yeux. Car Dieu peut très bien les travailler et c'est eux qui reviennent dans la communauté plus fervents que jamais.
0: Oui. Alors, de quelle manière le message de la croix, nous l'avons déjà souligné, mais nous pouvons revenir sur la question, de quelle manière le message de la croix constitue-t-il un rempart contre les divisions, la jalousie, la haine qui existent dans notre société?
1: Il y a une citation qui dit « Le Saint-Esprit est le souffle de la vie spirituelle dans l'âme. La transmission de l'Esprit est la transmission de la vie du Christ. Elle imprègne celui qui la reçoit des attributs du Christ. Quand on a l'Esprit du Christ, elle met dans le cœur des hommes les attributs du Christ. » Romains 5:5 dit « L'espérance ne trompe point, l'Esprit Saint répand l'amour de Dieu dans notre cœur. » Or, l'amour de Dieu se trouve détaillé dans 1 Pierre où il donne les différentes vertus, la foi, la connaissance, la patience et compagnie. Et si ces vertus sont en nous, notre salut est pleinement accordé. Et ça ne nous laisse pas oisifs. Donc, ça veut dire le seul rempart pour ceux qui aiment la vérité, c'est de rechercher la présence de l'Esprit pour les guider dans la compréhension de la vérité et qu'elle scelle cette vérité dans leur cœur. Il y aura deux influences. Ou ça va influencer les groupuscules pour qu'ils puissent se joindre à eux à cause de l'amour qui leur témoigne, ou les groupuscules vont résister et sont dans leur droit de résister. Mais l'Éternel fera le retranchement au moment opportun. Il ne faut pas que nous soyons dans l'affection, dans l'émotion quand quelqu'un choisit la mauvaise voie. Mais nous avons le devoir de lui rappeler avec, comment dire ça, avec respect de la personne humaine, nous ne te jugeons pas. Mais ce que tu fais n'est pas bien. Il faut que tu t'arrêtes.
0: Sinon, tout en sachant que Dieu respecte notre liberté, nous
1: absolument.
0: Avons le libre arbitre.
1: Tu peux faire ce que tu veux, mais n'oublie pas que Dieu t'amènera en jugement pour tout ce que tu fais. Et vaut mieux que tu te rappelles, il vaut mieux que tu viennes de toi-même. Car si c'est Dieu qui t'interpelle, tes carottes sont cuites.
0: Oui.
1: Donc on a vu plein d'exemples dans la Bible des hommes qui ont fauté, mais comme Dieu les a interpellés, leurs carottes étaient cuites. Mais si c'était venu de eux, même en disant oui, c'est moi, pardonne-moi.
0: Nous pouvons prendre le cas de l'apôtre Paul.
1: Oui.
0: Il avait pris son parti pour persécuter le peuple de Dieu.
1: Exact.
0: Et il a créé son clan.
1: Exactement.
0: Le clan de mettre à mort les serviteurs de Dieu.
1: Et...
0: il a choisi le parti de la division.
1: C'est un instrument du mal.
0: Oui. Mais à un moment donné, Dieu a.
1: Dieu l'a arrêté. Et qu'est-ce qu'il lui a dit? Qu'est-ce que tu fais?
0: Oui.
1: Donc, il connaît le cœur de Paul. Il sait que cet homme n'était pas, comment dire ça, un homme corrompu dans son cœur, qui faisait ça par malice.
0: Oui.
1: Il en était convaincu qu'il travaillait pour l'Éternel. Et l'Éternel l'a ramené à son bon sens. Qu'est-ce que tu es en train de faire là? Et il lui a expliqué. Et Nathan fait le complément. Lorsque ses yeux se sont ouverts, qu'est-ce que sa conscience a fait? C'est Christ et Christ crucifié. Donc, ça veut bien dire qu'il était de bonne foi dans le mal. On comprend quand Dieu dit, même les prostituées nous devanceront. Quelquefois, on les voit dans des situations, mais on ne connaît pas la puissance qui anime leur cœur et la haine de ce qu'elles font. Mais le jour où l'évangile entre dans leur cœur, ces personnes peuvent devenir plus fervents que des membres qui n'ont jamais fait ce genre de choses dans l'Église.
0: Très bien, merci pour cette précision. Nous poursuivons. Et là, je lis le verset 1 Corinthiens chapitre 2, verset 16, où il est dit « Car qui a connu la pensée du Seigneur pour l'instruire ? Or, nous, nous avons la pensée de Christ. » Thierry, que signifie avoir la pensée du Christ ?
1: Pour avoir la pensée du Christ, il faut naître de nouveau.
0: Amen.
1: Un être charnel est dans les capacités de comprendre le spirituel. Donc, il faut une alliance avec Christ afin que la grâce du Christ change le cœur au fur et à mesure que la volonté s'abandonne à Dieu. Deux, il faut que cette personne, dans la révélation de Jésus-Christ, réalise que, en cherchant tous les jours, en mangeant la parole graduellement, la parole a la puissance de libérer son cœur de toutes ses coutumes, de toutes ses années de désobéissance qui le tenaient, comment dire ça, captif. Et Dieu l'emmène maintenant à une autre dimension. Il lui apprend la valeur d'une âme par le sacrifice, pas par la croix.
0: Oui.
1: Donc maintenant, qu'est-ce qui va lui manquer? La puissance pour aller dire aux autres, Jésus-Christ vous aime, arrêtez de faire ce que vous faites ou choisissez qui vous voulez servir. Et animé de cette pensée, c'est quoi? C'est la pensée du Christ. Et c'est quoi la pensée du Christ? Parce que Christ a dit, je t'ai glorifié parmi les hommes. Comment Christ a glorifié son Père? Là, on est dans Exode 34.
0: Exode 34.
1: Et nous allons voir la caractéristique de la pensée de Dieu.
0: Exode chapitre 34.
1: 5.
0: Oui.
1: Bon, on se rappelle que Moïse voulait voir, il a dit à l'Éternel, laisse-moi voir ta face. Et Dieu passe devant lui et lui dit, l'Éternel, l'Éternel. Maintenant, regardez bien les caractéristiques. Mm-hmm. Dieu miséricordieux. 1. Compatissant. 2. Lent à la colère. 3. Riche en bonté et en fidélité. 3. 4. Qui conserve son amour jusqu'à 1000 générations. L'iniquité, qui pardonne l'iniquité, la rébellion et le péché, mais qui le tient prêt le coupable pour innocent et qui punit l'iniquité des pères sur les enfants. Christ n'a-t-il pas manifesté ses caractéristiques quand il était sur terre parmi les hommes?
0: Oui.
1: Or, nous sommes les imitateurs de Christ. Comment notre caractère devrait-il former? Quel type de pensée devrions-nous avoir vis-à-vis les uns des autres si Christ est notre modèle? N'a-t-il pas tout abandonné, humilié, il s'est fait semblable à nous, homme de douleur et compagnie, et voilà.
0: Oui.
1: Mais on veut pas passer par cette case-là. On veut sauter la case souffrance, abandon et compagnie, et avoir les récompenses. Or, la souffrance, ce n'est pas du masochisme, mais la souffrance a pour vertu de modeler le caractère et de le rendre, attaché à la promesse de l'Éternel.
0: Amen. Alors, est-ce que tu peux nous expliquer quelle manière notre identité chrétienne peut-elle impacter l'unité en Christ?
1: Oui. Alors, notre identité chrétienne, qu'est-ce qu'elle est? Nous sommes ambassadeurs du Christ sur cette terre, vrai? Et nous sommes ceux qui véhiculons les valeurs transmises par le caractère de Dieu, donc par son message. Or, si nous sommes les ambassadeurs de Christ, premièrement, nous le sommes dans la communauté.
0: Oui.
1: Et on ne donne que ce qu'on a reçu. Or, si nous avons appris de Christ ces quelques vertus, ne serait-ce que la patience et la maîtrise de soi, nous aurions évité pas mal de problèmes entre frères et sœurs. Nous aurions contrôlé nos mots et nos gestes, car nous savons que ce n'est pas nos frères et nos sœurs que nous offensons, c'est Dieu lui-même.
0: Parce qu'il est dit, l'un des plus grands témoignages que l'Église puisse offrir au monde, c'est une Église unie.
1: Donc, il faut que cette Église passe par des vertus fondamentales qui vont être le ciment de la communauté. Et ces vertus, c'est les vertus que Christ nous demande. La patience, la miséricorde, la maîtrise de soi, la connaissance, l'Église. Toutes ces vertus doivent être intégrées. Sinon, pourquoi et comment vais-je supporter l'autre?
0: C'est pourquoi il est important pour nous d'avoir l'unité autour de la vérité biblique. Donc, si nous sommes divisés autour de la vérité, de la parole de Dieu, eh bien, bon, l'unité de la foi, l'unité dans la communauté, l'unité en tout.
1: Regardons ce que Jean 17 dit, le fondement même de ce qu'il dit sur l'unité. Jean 17. Alors, Jean 17 dit, on commence par le verset 14.
0: Oui, allez-y.
1: Je leur ai donné ta parole, donc la vérité, et le monde les a haïs à cause de la parole, à condition qu'ils gardent la parole.
0: Oui.
1: Donc, la parole est en eux. OK. Parce qu'ils ne sont pas du monde, comme moi, je ne suis pas du monde. Donc, automatiquement, celui qui garde la parole n'est plus citoyen de cette terre, il est citoyen céleste vivant sur cette terre.
0: Tout en acceptant, en obéissant à la parole qui dit « Sortez du milieu d'elle, mon peuple ».
1: Il est dans ce monde, mais il n'a rien de commun à ce monde puisque ses valeurs sont des valeurs célestes.
0: Oui, amen.
1: Donc, sa vie est articulée autour de principes bibliques.
0: Parce que nous marchons non selon la vision du monde, mais selon la vision,
1: selon la vision du cœur transformé.
0: Oui, pas au Jésus.
1: Exactement. Ensuite, il leur dit « Sanctifie-les par ta vérité » au verset 17, « Ta parole est la vérité ». Et ensuite, il explique « Afin que tout soit un, si la vérité n'est pas le fondement de toute chose, il ne peut pas y avoir d'unité, car la vertu de la vérité, c'est qu'elle libère. »
0: Amen.
1: Donc, tant que la vérité n'est pas assimilée, comprise, digérée et a fait le travail pour lequel Dieu l'a envoyé, nous restons captifs de la division et promptes à murmurer.
0: Oui.
1: Parce que qui nous libérera de cette nature? C'est bien la vérité. Or, le seul pouvoir que Dieu nous a donné sur cette terre, c'est les Écritures qui contiennent la vérité libératrice. Or, si nous sommes toujours dans des dissensions, dans les travers de la chair, c'est que nous avons une assimilation de la vérité partielle.
0: Parce que la vérité crée de l'harmonie dans la pensée.
1: C'est sa vertu.
0: Dans la compréhension, dans l'explication, dans la prédication, dans l'enseignement.
1: Et l'esprit aime ça. Donc, s'il y a dissension, séparation, faut pas avoir peur de dire l'esprit de Dieu aura du mal à rester là. Mais ça ne veut pas dire qu'il n'y a pas de serviteur de Dieu là. Rappelez-vous, quand Lot a été chassé de... Dieu lui a dit, sors de Gomorre. Il a dit, non, tu dois aller dans la montagne.
0: Oui.
1: Il a dit, non, je ne veux pas aller dans la montagne. Bon, voici... comment s'appelle la petite ville Tsoar, qui est à côté, laisse-moi y aller. Mais normalement, la ville de Tsoar était déjà programmée pour la disparition. Donc, il y avait des milliers d'âmes dans cette ville-là. À cause d'un homme, toutes ces milliers d'âmes ont gardé la vie sauve. Donc, dans mon église, je peux avoir tout ce que je veux comme esprit de rébellion, mais Dieu fait grâce à la communauté à cause de deux ou trois personnes qui sont dans la communauté. Mais je ne le sais pas, je bénéficie de la grâce de ces gens-là.
0: Amen.
1: Donc, ce temps de grâce qui m'est donné, je dois me dépêcher d'arrêter ce genre de dissension et de séparation. Parce qu'il viendra un temps où Dieu lui-même viendra mettre dehors tous ceux qui sont hostiles à la vérité. Il le fera.
0: Et il nous faut comprendre cette vérité qui est enseignée dès la création du monde. Au moment où Dieu allait créer, il a dit « Faisons l'homme
1: à notre... »
0: Faisons le Père, le Fils
1: et le Saint-Esprit.
0: Donc, si nous sommes unis sur cette base, donc il n'y a aucune place pour la division.
1: Personne ne nous arrachera.
0: Non. Oui. Parce que nous sommes fondés sur l'amour de Jésus.
1: Mm-hmm.
0: Et personne ne pourra nous séparer de l'amour.
1: Mm-hmm. Et nous devons manifester de la volonté à rester attachés à l'amour de Dieu.
0: Amen.
1: Or, l'amour de Dieu consiste à garder et pratiquer ses commandements. Il n'y a pas d'amour sans loi, sans application des commandements.
0: Et alors, comment éviter le piège de la désunion due au clan au sein de l'Église? Quel exemple Christ, le serviteur parfait, nous a laissé pour conserver l'unité en Christ?
1: Il y a une citation qui dit dans Tragédie des siècles, page 409. Si le peuple de Dieu recevait la lumière telle qu'elle brille dans les Écritures, ce peuple réaliserait l'unité entrevue dans la prière de Jésus dans Jean 17. Et l'apôtre appelle l'unité de l'esprit par le lien de la paix. Il y a un seul corps, un seul esprit, une seule âme. Donc, il n'y a pas 32 chemins, il n'y en a qu'un seul. Il va falloir qu'on revienne aux principes fondamentaux. Ce qui a fait de nous des chrétiens voulant servir Dieu, renouer avec la vérité et que cette vérité nous transforme pour que nous percevions quelle est la mission que Dieu nous a donnée. Sauver les âmes, parce que nous aurions compris leur valeur comme les premiers disciples. Donc comme les épreuves abondent autour de nous, il y a plein d'épreuves de toute nature. La séparation et l'unité seront

0: que l'unité de l'Église est d'une importance capitale pour Dieu.
1: Mais c'est l'expression même de la conversion.
0: Alors que les chrétiens de Corinthe suivaient les hommes mortels, et c'est pourquoi quand l'apôtre Paul il a fait la réflexion, il pose ensuite des questions assez rhétoriques en disant « Christ est-il divisé ?» Non. Paul a-t-il été crucifié pour vous? Non. Où avez-vous été baptisé au nom de Paul? Non. Nous constatons que le même danger existe dans les églises aujourd'hui. Quand je dis aujourd'hui, il y a eu des époques où les hommes ont perdu de vue l'unité en Christ.
1: Oui.
0: Et ont érigé leur propre credo.
1: Et en fait, qu'est-ce qu'on est en train de dire quand on dit qu'ils ont perdu l'unité en Christ? Ils ont perdu de vue la vérité.
0: Amen. Qui est en Jésus.
1: Non seulement ils ont perdu de vue la vérité, donc comme ils n'ont pas la vérité en vue, ils ne peuvent pas être sous l'influence de la vérité et amoureux de la vérité qui transforme. Donc ils restent à l'image de ce qu'ils sont. Ils sont restés encore charnels. Et c'est triste parce qu'ils ont connu l'amour de Dieu. Ils ont connu la vérité à un moment donné. Mais pour des raisons X, Y, ils se sont détournés de la parole. Mais c'est ce qu'elle dit à un moment donné. Elle dit, ceux qui ont eu de grandes lumières et de précieux privilèges, mais ne les ont pas développés, vont sous un prétexte ou un autre se séparer de nous. Donc nous devons intégrer que notre mission est de favoriser la cohésion autour de la vérité qui seule transforme. Mais nous n'oublions pas une seule seconde que ceux qui n'aiment pas la vérité seront exclus. Mais toute notre mission, c'est leur donner le goût d'aimer la vérité.
0: Donc, il nous faut garder le cap et de ne pas renier notre allégeance au Christ.
1: Oui.
0: Nous sommes appelés à la communion avec Christ. Christ qui est notre Sauveur, crucifié pour nous. Le Christ notre Seigneur, autour duquel l'Église doit se rassembler.
1: Exact. À la fin, lorsque le peuple aura pris le conseil de l'Amen dans la Odyssée, prends de moi du collyre pour te laver les yeux et tous les conseils qu'il donne pour revenir au Laodicéen. Le peuple de Dieu sera ensemble et présentera à l'ennemi un front uni.
0: Oui.
1: En vue du péril, comme les luttes pour la suprématie cesseront, il n'y aura plus de disputes, car tous seront comptés comme plus grands. Aucun des vrais croyants ne dira « Je suis de Paul, je suis d'Apollos, je suis de Céphas ». Le témoignage des uns et des autres sera « Je suis en Christ et je me réjouis en Christ comme mon sauveur personnel ».
0: Et il faut se dire aussi que Paul n'appelle pas à l'uniformité. Hein?
1: Non, chacun garde sa personnalité.
0: Paul appelle à l'unité.
1: À l'unité,
0: carrément.
1: Les mêmes pensées, les mêmes sentiments. C'est la vérité qui produit cette unicité dans les individus.
0: Oui, tout à fait. Donc, nous pouvons dire ainsi que l'unité biblique permet la diversité des dons.
1: Exact.
0: Des personnes, des fonctions, des origines.
1: Mais c'est
0: ça. Et tout en restant soumis au même Seigneur qui est Jésus, qui est la tête de l'Église.
1: Exact. Mais c'est ce qu'Éphésiens dit dans Éphésiens 4, à partir du verset 12. Il a donné les uns comme prophètes, les autres comme apôtres, évangélistes, comme docteurs. Pourquoi? Pour le perfectionnement des saints, en vue de l'œuvre du ministère de l'édification du corps du Christ, jusqu'à ce que nous soyons tous parvenus à l'unité de la foi et de la connaissance du Fils de Dieu, à l'état d'homme fait à la mesure de la stature parfaite en Christ.
0: Donc l'apôtre Paul avait reçu une autorité, un apostolat, afin de réparer ce qui a été déchiré. Et il était là pour restaurer dans son état normal la communauté, remettre en place ce qui est brisé.
1: Oui.
0: C'était là sa mission essentielle. Aujourd'hui, Dieu nous donne la même mission.
1: C'est la même
0: mission. De
1: pouvoir
0: être réparateur de brèches.
1: Réparateur de brèches. C'est ce que dit Isaïe.
0: C'est sûr que nous vivons dans une communauté, dans une église. Il y a plusieurs races, plusieurs classes sociales. Mais à un moment donné, il nous faut rester unis dans la vérité qui est en Jésus.
1: Quelquefois, nous voulons faire les choses par notre propre pouvoir et nous oublions que le bateau appartient à Christ.
0: Oui.
1: Christ sait que le bateau, quand Christ était couché dans la barque, il savait pas que quand on met les pieds sur une barque dans un bateau, il a pris sommeil profondément dans les bras de son Père. Et les autres qui n'ont pas l'habitude d'avoir une telle confiance en Dieu, ils ont commencé à s'agiter, à avoir peur.
0: Oui.
1: Et Christ, la première chose qu'il a fait, au lieu de le réprimander, il a calmé l'ennemi, il a calmé la mer. Et après, il les a interrogés, quel est votre problème? C'est toujours dans l'enseignement, il amène du bas vers le haut. Il n'aplatit jamais. Donc, autrement dit, aujourd'hui, dans notre Église, nous devons nous assurer, non pas pointer le peuple du doigt,
0: non,
1: mais nous assurer que l'enseignement que nous donnons au peuple est un enseignement frais, de qualité et élevé.

0: Sauveur.
1: Oui, qui élève la personne de
0: Qui élève
1: Jésus.
0: la personne de Jésus.
1: Oui.
0: Parce qu'il a promis que si Jésus est élevé, il attirerait tous les cœurs à lui. Donc, il faut que Dieu soit élevé à la fois dans le cœur de celui qui parle, afin que le cœur de celui qui écoute ait le désir de s'élever vers Christ aussi.
1: Maintenant, nous savons très bien que les petits groupes peuvent être une immense bénédiction.
0: Mais bien sûr.
1: Oui, ces petits groupes peuvent apporter un soutien par la prière. Ça, c'est sûr. Un accompagnement dans la vie de disciples pour les études bibliques.
0: Exact.
1: L'encouragement, la responsabilité mutuelle, évangélisation, aider les gens à grandir, à croître.
0: Mais c'est fondamental.
1: À tisser des liens de sanctification, de signification.
0: C'est une aide précieuse pour la communauté, pour l'Église elle-même.
1: Il nous faut être vigilants.
0: Exactement.
1: Il ne faudrait pas confier ces groupes à des mercenaires.
0: C'est-à-dire toujours veiller à l'objectif et que la personne qui est en charge ne dévie pas. La confiance n'exclut pas le contrôle.
1: Oui.
0: Parce que nous restons que des hommes, ne serait-ce que si nous sommes transformés, l'ennemi, lui, il est vigilant à chaque instant.
1: Donc, il nous faut veiller à ce que le petit groupe est centré sur Jésus.
0: Exactement.
1: Oui.
0: Et qu'on leur laisse cette marge de liberté, car sous la contrainte, les individus, le pire sort des individus.
1: Et il ne faudrait pas que ces petits groupes soient façonnés par certaines préférences. Non.
0: C'est un enseignement.
1: Oui.
0: Puisque regardons les disciples, ils étaient tous différents, de caractère et d'histoire différentes. Pourtant, le Christ les a pris ensemble et il a fait de la pédagogie par l'exemple. Oui. Il leur montre comment faire.
1: Maintenant, nous parlons de petits groupes, nous ne parlons pas de clans. Hein?
0: Alors, en ce qui concerne les clans, l'esprit de clan, nous sommes dans une autre catégorie un peu plus rigide.
1: Oui.
0: Mais même cette rigidité ne tient pas face à la puissance de l'amour. Car il y a un temps pour tout, comme dit Salomon.
1: Parce que quand nous rassemblons pour créer vraiment un esprit de sanctification, un esprit de réveil, eh bien, nous gardons le Christ au centre.
0: Ça, c'est clair.
1: Et nous restons ancrés des Écritures.
0: Bien sûr. La communauté, le peuple apprend à être à la hauteur du dirigeant qui l'emmène.
1: Et c'est pourquoi il est important pour nous de garder nos cœurs à l'abri de l'exclusivité, de l'orgueil spirituel et de rester connectés à la mission plus large de l'Église.
0: Jour après jour.
1: Oui. Donc, le Seigneur nous a fait des dons.
0: Mais ça, c'est la mission. Ça, c'est l'œuvre de la vérité dans les cœurs.
1: Amen, amen, amen.
0: On revient toujours à l'effet de la vérité et comment rester connecté à la vérité et comment tous les jours garder et sonder la vérité.
1: Amen.
0: Sans cette action, il n'est pas possible que le caractère soit ennobli.
1: Oui.
0: C'est pas possible. On va lutter contre des chimères. Il n'y a que la vérité qui transforme.
1: Alors, chers auditeurs, nous arrivons à la fin de notre émission et nous voudrions aborder peut-être un point avec notre invité. Est-ce qu'il y a un point
0: Alors, ayant part à l'Esprit de Dieu, conformément à la loi de Dieu, l'homme devient partenaire de la nature divine. Il lui donne cette puissance pour pouvoir vaincre sa nature pécheresse. Dieu amène ses disciples à une unité vivante avec lui-même et avec son Père. Dieu les emmène sous l'action du Saint-Esprit et dans l'Esprit humain, l'homme devient complet en Christ Jésus. Je reprends, sous l'action du Saint-Esprit dans l'Esprit humain, l'homme devient complet en Jésus. L'unité que Jésus établit est un lien d'unité les uns avec les autres. Cette unité est la plus grande preuve au monde de quoi ? De la majesté de la vertu de Christ et de son pouvoir d'ôter le péché.
1: Donc, Dieu nous appelle à contribuer d'une manière active à conserver et à préserver l'unité en Christ.
0: C'est clé.
1: Dans le corps du Christ.
0: L'unité, c'est bien la conséquence de l'acceptation de la vérité et d'avoir été transformé par la vérité.
1: Et si d'aventure, il y a eu des relations qui ont été brisées, donc le Seigneur m'appelle à devenir un réparateur des brèches, à rétablir les relations, brisées.
0: C'est bien
1: à guérir les blessures.
0: C'est bien l'évangile du pardon.
1: Oui, c'est l'évangile de la grâce.
0: Exactement.
1: Dans l'unité.
0: Exactement.
1: Avec Christ.
0: Et qui peut faire ça? Celui qui est plus mûr dans la foi.
1: Oui.
0: On ne peut pas exiger ça de quelqu'un qui est débutant de la foi. On peut que l'exhorter, lui apprendre cette attitude.
1: Et donc, nous ne pouvons que dire que Dieu nous aide à être des personnes parfaitement unies en Christ.
0: Exact.
1: Et ce n'est que l'Esprit de Dieu qui est capable, qui a tout le pouvoir de le faire.
0: Pour nous apprendre à faire ça, oui.
1: Un mot de la fin, Thierry.
0: Dieu nous aime profondément. Et il n'a jamais parlé autant aujourd'hui en 2026 qu'auparavant. Puissions-nous être à l'écoute et rechercher son appui et sa force dans la vérité, afin que la vérité en retour nous transforme, puisque Dieu n'envoie jamais sa parole et ne retourne pas à lui sans avoir fait ce pourquoi Dieu l'a envoyé.
1: Merci.
0: Faire de nous des fils, des filles de Dieu.
1: Tu veux adresser une prière pour nous, hein, pour nos auditeurs?
0: Béni sois-tu, grand Dieu, pour tes bontés et tes grâces infinies. Merci d'étendre ta main sur toute cette population, sur ce pays qu'est la Guadeloupe, qui a tant besoin de toi. Que tes anges encore permettent que cet équilibre puisse être maintenu afin que chacun ait le temps d'ouvrir les Écritures et de se présenter devant Dieu, afin que Dieu puisse prendre le contrôle de sa vie et il fasse naître l'espérance dans son cœur. Nous te bénissons, grand Dieu, car tu es un Dieu vivant et tu désires une seule chose, que les individus se tournent vers toi, car tu as à toi les paroles de vie et de lumière. Donc, Seigneur, nous te sommes infiniment reconnaissants de ce moment de partage, afin qu'aucun individu qui écoute ne puisse promener des regards inquiets, mais qu'il apprenne que le ciel n'est pas vide et qu'il y a un Dieu disposé à l'écouter s'il ouvre son cœur à l'influence de sa grâce, et Dieu promet de l'exaucer ici et maintenant. Que l'Éternel nous garde, nous bénisse, nous accorde son esprit et ses anges puissants en force, afin de nous préserver de toute espèce de mal, et si auquel cas le mal nous atteint, qu'il procède à la guérison de notre cœur et nous emmène de progrès en progrès en Jésus-Christ.
1: Amen.
0: Au nom de Jésus.
1: Amen. Amen. Amen. Chers auditeurs, merci pour ce moment que nous avons passé ensemble. Nous avons terminé notre étude, notre entretien avec notre ami Thierry. Et nous vous souhaitons de passer une bonne soirée, un bon week-end. Que Dieu vous bénisse. Et nous disons merci à Thierry.
0: C'est moi qui vous remercie, car c'est toujours un plaisir de partager la parole.
1: Très bien.
0: Et de chercher à s'élever ensemble.
1: Merci. À la semaine prochaine pour une nouvelle étude.
0: Merci.
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1: Nous voici arrivés à une nouvelle étude qui nous engage davantage avec Jésus. Je vous remercie de la part de notre Seigneur Jésus-Christ d'avoir choisi de consacrer ce temps à l'étude de la parole de Dieu et je prie que ce nouveau jour vous offre de nouvelles opportunités de vous rapprocher de Dieu et de témoigner en son nom. J'aimerais vous rappeler notre thème central tout au long de cette semaine, les titres et noms de Jésus dans les évangiles. Et lundi, nous avons exploré Jésus en tant que Christ. Et puis mardi, Jésus en tant que Fils. Et par son statut de Fils, Jésus démontrait son appartenance, sa légitimité et son autorité. Aussi, ce statut de Fils pouvait être apprécié sous trois angles. C'est-à-dire Jésus, Fils de Dieu, Jésus, Fils de l'homme, et enfin, Jésus, Fils de David. Rappelons que chacune de ces appellations ou encore chacun de ces titres, de ces noms, révèle une facette différente de la personne de Jésus. Et bien plus, chacun révèle un aspect du caractère de Dieu. Aujourd'hui, nous voulons considérer Jésus répondant au nom d'Emmanuel. Jésus, Emmanuel. Ce nom de Jésus se trouve dans le livre de Matthieu, chapitre 1er, les versets 22 et 23. « Tout cela arriva, nous dit le Saint-Livre, afin que s'accomplisse ce que le Seigneur avait annoncé par le prophète. Voici, la Vierge sera enceinte, elle enfantera un fils, et on lui donnera le nom d'Emmanuel, ce qui signifie « Dieu avec nous ». Ce passage se situe dans l'introduction du livre de Matthieu. Ce dernier, après avoir exposé la généalogie de Jésus, va ensuite relater le récit de la naissance du Christ où Joseph et Marie reçoivent la visite d'un ange qui leur annonce la venue prochaine du Saint-Enfant. Cette histoire est cependant ponctuée par le rappel d'une prophétie qui était sur le point de se réaliser. Nous trouvons cette prophétie dans le livre du prophète Ésaïe, Ésaïe 7, le verset 14, où il est dit « Écoutez ce qu'écrivit le prophète des milliers d'années avant la réalisation de cet événement. C'est pourquoi, nous dit le prophète, le Seigneur lui-même vous donnera un signe. Voici, la jeune fille deviendra enceinte. Elle enfantera un fils. » Et elle lui donnera le nom d'Emmanuel. Bien sûr, ce titre de Jésus avait été annoncé bien longtemps à l'avance, de sorte que lorsque l'ange annonce à Marie et à Joseph qu'ils auraient un enfant, il leur rappelle aussi ce qu'avait dit la prophétie. Et donc, il est tout à fait naturel que Jésus reçoive aussi ce titre ou encore ce nom d'Emmanuel. Notons que la naissance de cet enfant à qui l'on donne le nom d'Emmanuel est un signe. Dans le texte, il est dit « C'est pourquoi le Seigneur lui-même vous donnera un signe. » Ce signe, c'est que la jeune fille tomberait enceinte. Et donc, c'est un signe ne serait-ce que par sa conception. Mais nous voyons plus loin, bien sûr, il n'est pas d'usage de voir une vierge tomber enceinte. C'est un signe fort, témoignant de la puissance divine. Mais ce n'est pas le seul signe à décrypter dans ce texte. Nous trouvons un autre signe aussi significatif que la conception dite « immaculée » de l'enfant Jésus. Le nom qu'il recevait devrait aussi témoigner de ce fait. Car gardons à l'esprit que dans la tradition juive, un nom est le reflet du caractère de celui qui le porte. De sorte que si cet enfant est de naissance divine, son nom devait aussi refléter ce fait. Retournons dans le livre de Matthieu pour constater cela. Je lis de nouveau au verset 23, Matthieu 1er, le verset 23, qui dit « Voici, la Vierge sera enceinte. Elle enfantera un fils et on lui donnera le nom d'Emmanuel, ce qui signifie « Dieu avec nous ». Avez-vous reçu cela? Avez-vous saisi cela? L'histoire de l'humanité, d'un point de vue biblique, justifie en quelque part la venue de Dieu avec nous. Dans le jardin d'Éden, si nous devons retourner dans l'histoire sainte, les premières pages de la Bible, nous voyons Adam et Ève, après avoir péché, se cacher, car maintenant leur conscience est entachée de culpabilité. Malgré leur égarement et leur attitude qui en découle, Dieu, tel un bon père, viendra à eux. Il viendra à leur rencontre, cherchant à rétablir une communication rompue. Le péché jadis eut cet effet, et il en est de même aujourd'hui. Le péché brise les relations entre les hommes, mais aussi, et avant cela, le péché brise la relation avec Dieu. Depuis l'entrée du péché dans notre monde, l'humanité est aliénée de Dieu, et même le Saint-Livre déclare que tous ont péché et sont privés de la gloire de Dieu. Voyons comment le prophète Ésaïe décrit cette condition de l'homme face à Dieu. « Non, nous dit-il, la main de l'Éternel n'est pas trop courte pour sauver, ni son oreille trop dure pour entendre, mais ce sont vos crimes qui mettent une séparation entre vous et votre Dieu. Ce sont vos péchés qui vous cachent sa face et l'empêchent de vous écouter. Car vos mains sont souillées de sang et vos doigts de crime. Vos lèvres profèrent le mensonge, votre langue fait entendre l'iniquité. » Ésaïe 59, les versets 1 à 3. Regardez bien et soulignons ensemble que c'est le péché qui crée cette séparation d'avec Dieu. Aujourd'hui, le monde est séparé de Dieu. Pourquoi? Parce que le monde pêche. Le monde se livre au péché et de manière sans borne. Chers amis, nous voyons bien que le péché n'est pas en faveur de la relation avec Dieu. Au contraire, le péché détruit la relation avec Dieu. Il est vrai que dans ces conditions, la séparation est donc justifiée, voire nécessaire, car le Dieu saint, juste et parfait ne peut demeurer face à l'injustice et l'iniquité sans pour cela chercher à rétablir la justice en appliquant ses jugements. C'est ainsi qu'il agit à l'égard de son peuple. Il châtie, nous dit la parole, il châtie ceux qu'il aime avec le profond espoir qu'ils se détourneront de leur mauvaise voie et ils se retirent pour ne pas paraître comme cautionnant le péché. Dieu est obligé de se retirer. Pourquoi? Parce qu'il n'endosse pas le péché. Il frappe quand c'est nécessaire. Voici comment il l'exprime au prophète. Il lui dit « Quelques instants, je t'avais abandonné. » À cause de ton péché, bien sûr. Quelques instants, je t'avais abandonné, mais avec une grande affection, je t'accueillerai. Dans un instant de colère, je t'avais un moment dérobé ma face, mais avec un amour éternel, j'aurai compassion de toi, dit ton Rédempteur. Oui, Dieu a compassion de ses enfants. Malgré le péché, Dieu prend un pas d'amour, fait un pas d'amour vers sa créature parce qu'il ne désire pas la détruire, il ne désire pas cette séparation de manière infinie, il ne désire pas que nous restions dans l'inimitié, mais ce qu'il désire, ce Dieu d'amour, c'est que nous puissions nous réconcilier. Et donc, malgré cette réalité alarmante et sombre, Dieu n'a pas changé d'approche vis-à-vis de l'homme. Il lui déclare encore et encore sa flamme, son amour débordant. Il lui déclare sa sollicitude et lui déclare aussi son désir de réconciliation. Car oui, le péché, c'est l'inimitié avec Dieu. C'est se faire ami du malin. C'est lancer un affront à Dieu. C'est ne plus être son copain, comme diraient les plus jeunes. Le péché, c'est déclarer la guerre à Dieu, c'est ne plus être en paix avec Dieu. Mais malgré cela, au-delà de tout cela, Dieu souhaite que l'homme se réconcilie à lui en la personne de Jésus. Emmanuel, Dieu avec nous. Le prophète Jérémie fut témoin de cette volonté divine de réconciliation. Et il rapporte les paroles de Dieu à l'égard de son peuple, disant « De loin, l'Éternel se montre à moi, disant « Je t'aime d'un amour éternel, c'est pourquoi je te conserve ma bonté. Je te rétablirai encore et tu seras rétabli,
2: Vierge d'Israël, tu auras encore tes tambourins pour parure, et tu sortiras du milieu, et tu sortiras au milieu des danses joyeuses. Voici le projet de Dieu pour ses enfants. Voici le projet de Dieu pour son peuple. Tous ceux qui désirent entrer dans ce projet, bien sûr, seront rétablis pleinement. Là où règne aujourd'hui la tristesse, bientôt régnera la joie. Là où règne le désarroi et l'angoisse, bientôt les cris d'allégresse. Chers amis, lorsque nous permettons à Dieu de rétablir cette condition, de rétablir la communication, de rétablir la relation à travers le ministère de Jésus-Christ, Emmanuel, Dieu avec nous, voici ce qui se passe. Il nous rétablit pleinement. Emmanuel, Dieu avec nous, n'est que l'accomplissement d'un désir longtemps caressé par notre Dieu, mais qui fut effectif quand Jésus se fit homme. Il vint présenter Dieu au milieu des hommes. En Jésus, la communication est de nouveau rétablie entre Dieu et les hommes. La relation reprend. Les conversations sont de nouveau possibles. Un terrain d'entente est proposé. La réconciliation a lieu en Jésus-Christ. Emmanuel, Dieu avec nous. À ce sujet, l'apôtre Paul déclare que tout cela vient de Dieu qui nous a réconciliés avec lui par le Christ et qui nous a donné le ministère de la réconciliation. Car Dieu était en Christ réconciliant le monde avec lui-même en n'imputant point aux hommes leurs offenses et il a mis en nous la parole de réconciliation. Nous pouvons lire cela dans 2 Corinthiens 5, les versets 18 et 19. Emmanuel, c'est la révélation de Dieu au-delà de la séparation d'avec Dieu. Je reprends ce fait. Emmanuel, c'est la révélation de Dieu au-delà de la séparation d'avec Dieu. Dieu parmi les hommes a toujours été l'espoir, par exemple, d'Adam et Ève depuis que la promesse leur avait été faite que de leur descendance viendrait le Christ, le Messie, celui qui écraserait la tête du serpent trompeur, le serpent ancien appelé Satan et le diable. Ils ont vécu toutes ces années avec l'espoir de voir Emmanuel, Dieu avec nous. Eux qui ont vécu la proximité avec Dieu, qui voyaient Dieu face à face avant qu'il ne pêche, et eux qui ont perdu cette relation intime et profonde et de proximité, ne voilà-t-il pas que cette promesse apparaissait comme étant leur seul espoir? C'est de voir à nouveau cette réunion entre l'humanité et la divinité. L'apôtre Jean rapporte ce fait en des termes très significatifs. Nous lisons dans Jean 1, les versets 1 à 3, puis le verset 14 où il est dit « Au commencement était la parole, et la parole était avec Dieu, et la parole était Dieu. Elle était au commencement avec Dieu, toutes choses ont été faites par elle, et rien de ce qui a été fait n'a été fait sans elle. Et en elle était la vie, et la vie était la lumière des hommes. Et la parole a été faite chair, et elle a habité parmi nous, pleine de grâce et de vérité. Et nous avons contemplé sa gloire, une gloire comme la gloire du Fils unique venant du Père. » Oui, Jésus Emmanuel, le Fils unique venant du Père, Dieu avec nous. Quand Dieu libérait son peuple du désert, il voulut leur rappeler son désir de non seulement leur accorder la délivrance d'un joug étranger, celui de l'esclavage auquel les soumettaient les Égyptiens, mais il manifestait son désir d'habiter avec eux, et bien plus, il manifesta le désir d'habiter au milieu d'eux. Il signifiait par là sa volonté que l'homme soit réconcilié à lui. Il ne laisserait pas à l'homme le soin de faire le premier pas, mais lui, en tant que bon père, il se rapproche et il fait sa demeure au milieu des hommes. Il donna ainsi l'ordre à Moïse en disant, « L'Éternel parla à Moïse et dit, « Parle aux enfants d'Israël, qu'ils m'apportent une offrande. » Vous la recevrez pour moi de tout homme qui la fera de bon cœur. Au verset 8 de chapitre 25 d'Exode, il déclare « Ils me feront un sanctuaire et j'habiterai au milieu d'eux. » Voici le projet profond et le projet grandiose de Dieu, c'est de pouvoir habiter au milieu de ses enfants. Alors, ce qu'il offre la délivrance au peuple d'Israël, si nous devons retourner dans ce contexte, Israël était en esclavage en Égypte et finalement, Dieu suscite un libérateur en la personne de Moïse qui est une figure du Christ. Et Moïse vient au milieu de l'Égypte, au cœur même de leur souffrance. Et il se présente au Pharaon en disant « Laisse aller mon peuple de la part de l'Éternel. » Et au bout de 10 plaies, bien sûr, nous voyons que le grand monarque laisse partir le peuple d'Israël qui ensuite se dirige dans le désert. Et là, dans le désert, Dieu va leur dire, vous savez quoi? C'est bien peu que je vous ai délivré. C'est bien peu que vous voyez toutes ces manifestations grandioses de mon pouvoir. J'aimerais aller un peu plus loin avec vous. J'aimerais être Emmanuel pour vous. J'aimerais que vous me construisiez un sanctuaire. J'aimerais habiter au milieu de vous. Chers amis, aujourd'hui, voici le projet que Dieu a pour chacun de nous. Il voudrait habiter au milieu de nous. Il voudrait Emmanuel au sein même de son peuple. Aujourd'hui, plus que jamais, Dieu souhaite habiter au milieu des hommes. Et ceci est toujours possible grâce à Jésus. Emmanuel, Dieu avec nous. Par lui, Dieu souhaite que nous devenions sa demeure. Il souhaite habiter dans nos cœurs. Il souhaite remplir nos cœurs de son enseignement, mais surtout de son amour. Car l'amour enseigne et instruit, et l'amour conduit. Chers amis, nous lisons dans Éphésiens 2, les versets 20 à 22. « Vous avez été édifiés sur le fondement des apôtres et des prophètes, Jésus-Christ lui-même étant la pierre angulaire. En lui, tout l'édifice, bien coordonné, s'élève pour être un temple saint dans le Seigneur. En lui, vous êtes édifiés pour être une habitation de Dieu en esprit. » Oh, ce n'était que trop peu pour Dieu de pouvoir se révéler en la personne de Jésus-Christ. Il dit, je veux aller plus loin. Jésus me révèle, mon Saint-Esprit est avec vous, il vous enseigne et vous conduit dans toute la vérité. Mais j'aimerais que vous puissiez faire quelque chose de plus. J'aimerais que vous deveniez mon habitation. J'aimerais que vous deveniez ma demeure. J'aimerais habiter en vous par mon Saint-Esprit. La première démarche a été de dire « Emmanuel, oui, Jésus, Dieu avec nous ». Mais cependant, Dieu aujourd'hui souhaite que nous allions plus loin avec lui, que nous lui accordions une faveur, si nous pouvons dire ainsi, une faveur supplémentaire, que de s'abandonner pleinement à lui, de lui ouvrir notre cœur. Nous pouvons être le sanctuaire de Dieu, nous pouvons être cette habitation de Dieu en esprit. En esprit, bien sûr, parce qu'un beau jour, nous pourrons entrer dans son royaume et le voir face à face. Mais cette habitation, nous la devenons que moyennant que nous laissions Jésus entrer dans notre cœur aujourd'hui. Moyennant qu'Emmanuel soit réellement et de manière effective et personnelle Dieu avec nous. En ce matin, Dieu nous dit par Jésus-Christ, Emmanuel, moi, je reprends et je châtie tout ce que j'aime. Aie donc du zèle et repens-toi. Voici, je me tiens à la porte et je frappe. Si quelqu'un entend ma voix et ouvre la porte, j'entrerai chez lui. Je souperai avec lui et lui avec moi. Puissons-nous trouver la force de lui ouvrir la porte de notre cœur, de la venue de notre âme, afin qu'il soit pleinement Emmanuel en nous. Qu'il soit pleinement Emmanuel, Dieu avec nous. Chers amis, c'est une offre que seul Dieu peut nous faire. C'est une offre que nous trouvons en Jésus-Christ. C'est une offre qui est à notre, portée aujourd'hui. Et nous voulons la valoriser. Nous voulons comprendre le désir profond de ce Père céleste qui souhaite la réconciliation. Et bien plus, réconcilier, mais non pas habiter à deux pâtés de maison. Mais non, il voudrait habiter chez nous-mêmes. Et bien plus, il voudrait habiter dans notre cœur. Et donc, que nous puissions prendre la décision aujourd'hui de permettre à Jésus d'être Emmanuel dans nos vies. Dieu avec nous. Je vous invite à prier. Notre Père, notre Dieu, nous comprenons que ton projet est grandiose. Tu souhaites, au-delà de ce Jésus-Christ qui nous délivre de nos soucis, nous délivre de nos faiblesses, nous délivre de tous ces maux que nous souffrons aujourd'hui, tu souhaites, au-delà de ce Jésus qui est aussi notre frère, fils de Dieu, fils de l'homme, fils de David, et qui nous assure maintenant une parenté céleste. Tu souhaites que Jésus devienne Emmanuel dans nos vies, que nous puissions ainsi le laisser entrer en nous, que nous devenions ton habitation, et que tu puisses être avec nous. Tu voudrais que nous ouvrions notre cœur, notre âme à l'influence de ton Esprit Saint, afin que le caractère même de Jésus-Christ soit avec nous et que nous puissions te représenter. Tu as mis en nous la parole de la réconciliation et nous voulons, ô Père, que tu puisses nous porter ainsi dans nos relations les uns avec les autres, mais avant tout dans la relation avec toi, que nous puissions demeurer dans la réconciliation. Que tu puisses nous donner aussi, Seigneur, le courage, si telle est ta volonté, de pouvoir reconsidérer Jésus sous tous ses angles, qu'il soit ce Christ pour nous, qu'il soit ce Fils de l'homme, qu'il soit ce Fils de David, nous assurant les promesses, et aujourd'hui qu'il soit cet Emmanuel. Nous voulons, ô Père, que tu nous accordes une grâce. Nous voulons, ô Père, que tu nous accordes une grâce par

0: Vous avez un message.
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2: Je vous laisse la paix. Je vous donne la paix. Je ne vous donne pas comme le monde donne. Que votre cœur ne se trouble point et ne s'alarme point. Jean 14, verset 27. En tant qu'enfants de Dieu, nous pouvons être heureux car il nous a fait un merveilleux don, la paix. Dans ces temps troublés, il est très important d'être en paix pour pouvoir tenir bon. Sans la paix, nous sommes en danger.
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4: Il l'a créé, il l'a sanctifié, il s'est reposé, il veut te rencontrer.
5: Le sabbat est un refuge dans le temps. Pendant 24 heures chaque semaine, Dieu nous invite à abandonner les luttes quotidiennes, celles de gagner notre vie, d'obtenir de bonnes notes en classe et de maintenir notre foyer impeccable. Durant ces 24 heures, il nous invite à jouir du repos en Jésus. Le sabbat symbolise l'évangile. Pendant toute une journée, nous profitons des œuvres de notre Sauveur, nous nous fermons aux exigences du monde et nous faisons nos délices des promesses de Dieu. Remarquez comment Jésus observait le sabbat. Lisez Luc chapitre 4. Lors d'un service, il cita Ésaïe 61, un passage prédisant l'arrivée du Messie d'après les prescriptions du jubilé, époque durant laquelle les Israélites devaient affranchir serviteurs et esclaves. Luc rapporte ensuite deux guérisons accomplies le sabbat. La première à Capernaum pendant le service, quand Jésus délivra un homme qui était possédé par un esprit de démon. La seconde eut lieu quelques heures plus tard dans la maison de Pierre où Jésus et les disciples s'étaient rendus pour manger après le service. Là, Jésus guérit la fièvre de la belle-mère de Pierre. Remarquez comment Luc narre les événements. Tout d'abord, Jésus annonce sa mission de Messie en citant le passage d'Ésaïe dans lequel il est question de la délivrance des opprimés. Et puis, il accorde la guérison spirituelle à un homme possédé d'un esprit démoniaque. Et ensuite, il accorde la guérison physique à une femme atteinte d'une forte fièvre. Je crois, et peut-être que vous le croyez aussi, que Jésus voulait nous enseigner la vraie signification du sabbat. Pourquoi passez-vous tout votre temps au milieu des immeubles, le long des chaussées, alors que Dieu a prévu un parc hebdomadaire dans le temps pour que vous en jouissiez? Pourquoi ne pas adopter les bonnes habitudes de Jésus? Les arbres apportent leur ombre. Les pelouses permettent d'étaler une couverture et de savourer un pique-nique. On se sent si bien loin des pressions, du stress, du tourbillon de l'existence quotidienne. Pourquoi ne pas profiter aujourd'hui d'une belle promenade en nature?
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1: Bonjour à tous et bienvenue dans un nouveau numéro de votre émission L'instant Bible, l'émission qui rend la Bible accessible à tous. Aujourd'hui, nous allons plonger dans un sujet fascinant, celui de la lumière qui brille dans les ténèbres. Alors, de quelle lumière s'agit-il? De quelles ténèbres? Comment briller? Nous avons avec nous deux pasteurs pour nous guider dans cette exploration, dans cette réflexion. Ce sont les pasteurs Philippe Leduc, bonjour.
2: Bonjour.
1: Et Pascal Rodet, bonjour.
3: Bonjour Stéphane, bonjour à tous.
1: Alors, pasteur Philippe Leduc, je me tourne tout de suite vers vous. Qu'est-ce que la lumière et les ténèbres représentent dans le texte biblique?
2: La lumière, c'est la vie. D'abord, c'est Dieu qui a créé la lumière, et on voit dans Genèse, au tout début de la Bible, Genèse 1, verset 4, Dieu dit que la lumière est une bonne chose. Il dit ça c'est bien, et il va séparer la lumière des ténèbres, ce qui fait qu'on a aujourd'hui le jour et la nuit. Donc la lumière est quelque chose de très positif. En général, on dit là où il y a de la lumière, il y a de la vie. Et pour qualifier la mort, on utilise plutôt les ténèbres, tout ce qui est sombre. Donc ça, c'est bibliquement parlant, bien sûr, c'est deux extrêmes, hein. Le jour, la nuit, lumière, nuit. Et si je prends un autre texte dans Jean 1, verset 5, par exemple, je lis « La lumière brille dans la nuit, mais la nuit ne l'a pas reçue ». Et en effet, quand vous mettez de la lumière dans un endroit sombre, eh bien, le sombre n'est plus là. Donc la lumière, c'est la réponse à beaucoup de choses. Et on n'aime pas rester dans le noir en général. Hein. Mmh. Notre réflexe, c'est de trouver tout de suite une source lumineuse pour se repérer, pour savoir où on est. Donc on bénéficie de la lumière tous les jours. Hein.
1: Et alors, est-ce que la lumière incarne une personne en particulier? Et est-ce que les ténèbres incarnent aussi une personne en particulier?
2: Alors oui, nous sommes appelés à être des lumières, ouais, dans ce monde. Hein. Donc voilà, ça veut dire qu'apporter la lumière, c'est apporter du bien, c'est apporter, on dit, un éclairage particulier. Quand quelqu'un ouvre les yeux sur quelque chose, c'est quelqu'un qui peut enfin comprendre ce qui se passe. Hein. Donc en effet, la lumière est une notion très positive. Et si on veut être bienveillant avec les autres, il faut leur apporter cette lumière-là.
1: En ce qui concerne les ténèbres, Pascal Rodet?
3: Alors, les ténèbres, en effet, c'est quelque chose qui est, comme le disait Philippe, tout ce qui est mal, etc. Donc oui, il y a ce côté où le diable, Satan, est vu comme les ténèbres.
1: D'ailleurs, on l'appelle le prince des ténèbres aussi.
3: Le prince des ténèbres. Et faut admettre aussi que toute notre société est un peu sur cette dualité qui montre bien cela. Parce que quand vous voulez faire un film qui soit un peu gore, plein de sang, avec plein de souffrance, on met nettement moins de lumière, hein, pour les images. Et il y a toujours, c'est toujours dans un coin sombre, c'est toujours dans quelque chose qui est dangereux.
1: Et alors, comment est-ce que Satan s'y prend pour tromper les gens qui veulent justement se placer dans la lumière ou qui veulent être eux-mêmes des lumières?
3: Ça dépend des personnes, et j'ai envie de dire, Satan sait y faire depuis le nombre de décennies, de siècles qu'il est dans cette affaire. Tout au début, hein, si je reprends par exemple Genèse au chapitre 3, on nous fait comprendre qu'il a commencé avec la ruse, un peu de vérité et beaucoup d'erreurs.
1: C'est ce que vous nous racontiez lors de l'émission précédente.
3: Voilà. Mmh. On retrouve la même chose tout le temps, à tous les siècles. La seule différence, peut-être, c'est l'évolution qui est parfois beaucoup plus grand, beaucoup plus imposant. Il n'est pas rare maintenant de voir, comme on peut le voir dans les réseaux sociaux ou comme on peut le voir dans les actualités, il y a des news, des fake news. C'est un peu de vérité et beaucoup d'erreurs. Mais on ne peut jamais faire que des mensonges. C'est pas possible. Sinon, c'est pas du tout crédible.
1: C'est plus subtil que ça.
3: C'est plus subtil que ça. Et du coup, on se retrouve un peu entre un peu de jour, beaucoup de nuit, sur une couleur qui est quand même attractive. Et ça, c'est la ruse de Satan, où en effet, nous avons besoin de faire attention.
1: Alors, pasteur Philippe Leduc, l'Église primitive a été elle-même confrontée à l'infiltration de l'erreur. C'est aussi comme ça qu'on pourrait définir ces ténèbres. Mmh. Est-ce que vous pouvez nous dire comment elle a fait avec ça? Et peut-être aussi nous rappeler qu'est-ce que c'est que l'Église primitive, d'ailleurs.
2: Et c'est la toute première église primitive, la première, hein, celle qui a donné naissance à toutes les autres églises qu'on a actuellement. Je parle d'église chrétienne. On a ce texte de Paul qui nous décrit ce qu'elle était, cette église, et les difficultés qu'elle avait, notamment avec justement les personnes qui introduisaient des erreurs dans les églises. Et on a même une image qui est très, très parlante aujourd'hui. Je lis dans Actes chapitre 20, à partir du verset 29, c'est Paul qui écrit en disant « Après mon départ, je le sais, des gens, pareils à des bêtes féroces, viendront parmi vous et feront du mal aux troupeaux. Et même parmi vous, certains se mettront à dire des mensonges et ils entraîneront les disciples derrière eux. » Et il va donc les exhorter en disant « Restez donc éveillés, parce que c'est subtil, c'est rusé, mais comme Pascal a dit, il suffit d'un petit peu d'erreur, même s'il y a beaucoup de vérité, il suffit d'un petit peu d'erreur pour que ça soit un mensonge. Hein. On dit que des demi-vérités, ce n'est pas des vérités, c'est des mensonges. Donc c'est subtil, et Paul a dit attention, parce que ça peut avoir des dégâts, ça peut faire des dégâts.
1: Et alors Pascal Rodet, Jésus lui-même s'est dit être le chemin, la vérité et la vie. Et alors est-ce que vous pouvez nous dire comment Jésus il a démontré lui-même qu'il était le chemin, la vérité et la vie ?
3: Il l'a fait avec plusieurs situations. Et la première, très rapidement, son leitmotiv a été « il est écrit ». Et il se référait exactement au texte biblique. La deuxième voie est dans la pratique. Je fais ce que je dis et je dis ce que je fais. On le voit par exemple dans certaines expériences qu'il avait avec les pharisiens, où eux étaient dans la parole, voilà ce qu'il faut faire, et le faisaient à leur manière. Ou ils se mettaient un peu à se fâcher avec eux, parce qu'en disant, attendez, vous parlez de l'écriture, parlons-en, voilà, ça, c'est ça, voilà ce qu'il faut faire, et je le fais. Je pense que ça fait toute la différence pour un leader, quelqu'un qui veut démontrer véritablement ce qu'est la vérité, le chemin. Et puis, en effet, de tout temps, Jésus a rappelé que c'est par lui que l'on découvre Dieu d'une façon correcte. C'est par ses actes, c'est par ses paroles, c'est par ce qu'il va faire que l'on découvre le vrai Dieu dans sa bonne image.
1: Et donc c'était pour prendre le contre-pied justement de l'autre versant qui pouvait être plus le mensonge. Et donc, pour montrer, faire la différence entre les deux, Jésus s'est déclaré plutôt étant la vérité. Qu'est-ce que c'est au juste la vérité, pasteur Philippe Leduc ?
2: C'est ce qui nous permet de discerner les choses. En fait, si on n'a pas de règles du jeu, on ne peut pas savoir quand on est hors jeu. Il faut qu'on ait des règles. Donc la vérité sont les règles qui sont là. Et si certains modifient ces règles-là, ça va avoir des conséquences. Et donc Jésus incarne cette vérité-là. Et elle nous dit, voilà, si vous tenez ferme cette vérité, alors ça vous permettra de voir plus clair dans la vie, comme on disait tout à l'heure, la lumière, la fameuse lumière.
1: Et alors, comment est-ce qu'on peut imaginer que cette vérité, qu'on retrouve aussi dans la parole de Dieu qu'on décrit comme étant la Bible, comment est-ce que cette vérité de la parole de Dieu peut nous protéger concrètement dans la vie de tous les jours contre les tromperies du malin, de Satan dont on parle.
2: Alors je citais Paul tout à l'heure, c'est encore Paul qui va trouver une image.
1: Paul est un apôtre. Hein.
2: Et puis il a surtout été à l'initiative de beaucoup, beaucoup d'églises. Et donc là, c'est dans une lettre qu'il envoie aux églises en disant il va falloir lutter contre les imposteurs. Et pour cela, vous allez vous armer d'une armure, l'armure du chrétien. Et il va citer la vérité parmi tous les éléments de l'armure. Je lis dans Éphésiens 6, verset 14. « Prenez la vérité comme ceinture, mettez la justice comme cuirasse, comme sandale, l'ardeur pour annoncer la bonne nouvelle. » Enfin, il décrit tous les éléments de l'armure, mais il dit que la vérité, c'est la ceinture. Et la ceinture, c'est un élément important, parce que c'est ce qui tient le pantalon. Et donc, si vous n'arriverez pas à marcher correctement, si vous n'avez pas une ceinture bien, bien attachée, cette vérité-là, elle est vraiment centrale, et elle nous permet d'avancer. Donc c'est très important, et ça fait partie des armes du croyant pour lutter contre cette guerre spirituelle dont on parle depuis maintenant plusieurs émissions.
1: Et alors, Pascal Rodet, Quel est l'intérêt aujourd'hui de rester fidèle justement à cette vérité pour lutter contre les maux quotidiens?
3: L'intérêt est capital. Alors, pas uniquement aujourd'hui, mais elle a toujours été de tout temps.
1: Vous voulez dire que ça a été vrai avant et ça continue de l'être aujourd'hui?
3: Voilà, on se retrouve dans plusieurs textes bibliques avec cet élément-là. Enseigne les bonnes choses à tes enfants, construis-toi sur quelque chose de solide. C'est un peu ce qu'on retrouve aussi dans les Proverbes. Proverbes au chapitre 3, où l'auteur nous rappelle ceci. « Mon enfant, n'oublie pas mon enseignement, garde mes commandements dans ton cœur. Si tu les gardes, tu vivras plus longtemps et tu seras heureux. Sois toujours bon et fidèle, attache ces qualités à ton cou, écris-les sur ton cœur. » Alors Dieu et les hommes t'aimeront et tu réussiras. Il y a cet appel véritablement déjà aussi à cette époque, et on pourrait prendre d'autres textes avant les Proverbes, où la vie, si elle veut être vécue avec foi, avec vérité, avec sagesse, avec respect, avec bienveillance, il y a besoin de véritablement asseoir ses principes sur des valeurs que Dieu a données, sur des valeurs humaines, sur des valeurs de respect. Et ça, c'est très important dans cette relation que je peux avoir avec les autres.
1: Pasteur Philippe Leduc, quelque chose à dire pour compléter ?
2: Oui, la vérité, c'est aussi l'honnêteté, hein, c'est-à-dire être droit, être juste, la valeur de la parole donnée. Quand je dis quelque chose, ça devrait avoir du sens. Et les personnes en face, c'est ce qu'on appelle la confiance. Hein. Mmh. Quand on dit des mensonges, l'autre, à un moment donné, va plus prendre foi de ce que vous dites. Il va dire, bon, il parle, mais si ça se trouve, il va faire l'inverse. Donc la vérité, c'est l'honnêteté aussi, la manière de... Et c'est ce qui permet à une société aussi d'avancer. Hein. Sans cette confiance qu'on a les uns avec les autres, on n'avance pas.
1: Alors nous avons évoqué comment la lumière de l'amour et de la vérité de Christ disperse les ténèbres. Nous espérons que cette discussion vous aidera à mieux comprendre comment vous situer au quotidien. Et n'oubliez pas, nous vous offrons une Bible gratuitement. Si vous la souhaitez, il suffit simplement de nous la demander aux coordonnées que nous allons vous mentionner juste à la fin de cette émission. Rejoignez-nous la semaine prochaine pour un nouvel épisode de l'Instant Bible. Merci beaucoup au pasteur Pascal Rodet et Philippe Leduc de nous avoir rejoints pour aujourd'hui. À bientôt.
3: Merci. À bientôt.
2: Au revoir.
1: Au revoir. Au revoir.

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Merci de nous accueillir à cette heure chez vous. Le texte que nous vous proposons se trouve dans le livre des psaumes. Nous lirons le psaume 103 et le verset 2. Celui-ci déclare: mon âme bénit l'Éternel et n'oublie aucun de ses bienfaits. En considérant la bonté du Père Céleste à notre égard, nous pouvons à juste titre nous demander s'il est possible d'oublier ce qu'il fait pour nous. Hélas, c'est possible. Nous sommes oublieux. Nous avons de la peine à comprendre qu'Israël ait pu oublier la merveilleuse délivrance de la sortie d'Égypte. Oublier la traversée de la mer Rouge, ce n'est pas rien, et tous les autres miracles qui ont suivi, eux aussi, ils ont été oublieux. Mais les Israélites ne pourraient-ils pas dire de nous: est-il possible que les chrétiens d'aujourd'hui, objets d'un pareil amour rédempteur, d'un si grand salut et tant de grâce, puissent oublier tous ces bienfaits? Un tel oubli est la preuve d'un grand manque de reconnaissance, n'est-ce pas? Si nous prenons ces bienfaits comme dus, nous sommes des coupables. Cette absence de gratitude est à son tour la preuve d'une vie égoïste, tournant autour d'elle-même. Nous acceptons les bontés de Dieu, nous en jouissons et pour finir, nous nous y habituons. Et quand il prend trop de temps pour nous les communiquer, nous les donner, nous tapons du pied comme des enfants gâtés. Pour Israël, Dieu faisait journellement le miracle de la manne. Mais le temps est venu où, s'étant habitué à ce miracle, le peuple en a parlé avec mépris et s'est mis à convoiter autre chose. Question: n'est-ce pas aussi notre cas? Dieu fait pleuvoir sur nous le pain du ciel, nous recevons d'abondantes richesses spirituelles, mais nous nous y habituons et sommes mécontents. Il nous faut toujours autre chose. Nous ne prenons même pas le temps de lire toutes sortes de livres, alors que nous sommes loin d'avoir épuisé toute l'abondance que nous avons dans le livre divin. Ainsi, nous nourrissons notre vie propre. Notre vie spirituelle n'est plus alimentée de manne fraîche et la manne d'hier sent mauvais. N'ayant pas assimilé ce que nous avons déjà reçu, passant déjà d'une chose à l'autre, nous devenons insensibles à l'action de l'Esprit de Dieu en nous. Israël est tombé par ce péché. Et chose encore plus solennelle, Dieu nous dit que l'Église, son Église, tombera de la même façon. Bien-aimés, soyons vigilants aujourd'hui. Soyons plus que vigilants. Et revoyons notre copie spirituelle. Peut-être que nous sommes comme nos anciens. Êtes-vous comme Israël? Oublieux? Avez-vous déjà oublié les miracles que Dieu a opérés dans votre vie hier? Avez-vous pris le temps de lui dire merci? Ou encore ce matin même, avez-vous vu une intervention particulière dans votre vie? Avez-vous pris le temps de vous arrêter? Oh, ça ne prend que quelques minutes, n'est-ce pas? Mais nous sommes tellement pressés à aller vite, pressés à faire plein de choses. Et quel genre de choses? Une vie menée sans Christ est une vie nulle. On dira même c'est une survie. Là où Christ vit pleinement, on peut dire qu'il y a de l'épanouissement, du bonheur. Mais si vous détournez de cette source de bonheur, hélas, vous tomberez assurément dans
la nullité ou encore le fait d'être rachitique spirituellement. De même qu'Israël a été oublieux, vous aussi, soyez vigilants. Ne tombez pas de ce piège. Et même si vous avez l'occasion d'y tomber, relevez votre tête et dites-vous bien que c'est vrai que hier je suis tombé, mais aujourd'hui est un nouveau jour et je décide de garder les yeux fixés sur mon Dieu. Prenons le temps de lui dire merci pour les moindres détails, pour le moindre bienfait qu'il opère dans ma vie. Et Dieu seul sait combien ces bienfaits sont nombreux à notre égard. Laissons-nous avertir. Oui, comptons les bienfaits de Dieu. Mettons-les en valeur. Et mais vous imaginez, mettez-vous à la place de Dieu. Vous serez fiers vous-même, n'est-ce pas? Si vous étiez à la place de Dieu, de voir que votre fils, votre fille, prend le temps d'élever votre nom, prend le temps de dire « voilà ce que Dieu a opéré, voilà ce qu'il a fait dans ma vie ». Vous pouvez comprendre ce que votre Dieu vous demande. Oui, mettons-le en valeur. Si nous l'aimons, prônons-le. Qu'après notre prière, après cette prière, que vous preniez le temps pour vous et lui, et dites-lui tout. Et assurément, il sera bien heureux d'entendre toute votre gratitude. Il nous ramène par sa bonté jour après jour à cette expérience du psalmiste que nous sommes reconnaissants. Mon âme bénit l'Éternel et n'oublie aucun de ses bienfaits. C'est parce qu'on a tout à gagner en bénissant l'Éternel. Oui, en oubliant aucun de ses bienfaits. Avant de prier, je vous inviterai à relire ce texte de base que nous avons choisi, qui se trouve dans le psaume 103, le verset 2, qui déclare « Mon âme bénit l'Éternel et n'oublie aucun de ses bienfaits ».

0: Père, merci. Merci parce que tu es tellement patient vis-à-vis de nous. Toi-même, tu dis que tu es un Dieu lent à la colère, riche en bonté, et tes compassions ne cessent à notre égard. Merci de qui tu es. Nous te bénissons vraiment parce que quand nous considérons ta bonté céleste envers nous, nous ne pouvons dire que merci. Merci Père, merci pleinement. Nous aimerions te demander pardon pour toutes les fois où nous avons été chiches, où nous avons été, on a eu du mal à partager les bénédictions vécues avec toi, où nous avons eu du mal à témoigner des bienfaits de l'Éternel, où nous n'avons pas jugé bon d'ouvrir la bouche parce que, oh, qu'est-ce que c'est que qu'une intervention divine? Pas grand-chose à notre égard. Et pourtant, Seigneur, nous avons craché sur ton nom. Nous te prions de bien vouloir nous pardonner de grâce. À partir de maintenant, donne-nous de nous remémorer ce verset qui déclare « Ô mon âme, bénis l'Éternel et n'oublie aucun, mais vraiment aucun de ses bienfaits. » Alors, pour tous ces bienfaits que tu manifestes dans nos vies depuis notre naissance, nous te disons merci. Merci parce que nous avons su voir que réellement, si nous sommes encore vivants, si nous pouvons encore être à la radio, l'écoutant, c'est une grâce du Seigneur. Et nous te disons merci pleinement pour cela. Merci parce que tu sais faire concourir toutes choses pour notre bien-être. Tu sais prendre soin de nous. Tu sais anticiper. Et des fois, Seigneur, nous restons la bouche bée devant tes merveilles. Ou des fois, nous rigolons parce que tu es un Dieu rempli d'humour. Ou des fois, nous restons carrément les yeux écarquillés parce qu'on se dit, Seigneur, tu es trop merveilleux. Mais comment tu sais ça? Tu es génial. À cette heure, nous te disons vraiment merci, Père. Vraiment, tu es quelqu'un de... Tu es un être comme merveilleux. Merci pour ton amour. Merci pour tes surprises. Merci pour tes bontés. Merci pour tes miracles. Et nous avons l'assurance encore aujourd'hui que tu es en train d'opérer encore de nombreux. Il y a toute cette jeunesse qui te supplie de penser à elle durant cette période d'examen. D'autres vivent des choses très difficiles dans le cadre de leur famille. D'autres, sur le plan personnel, elles ne savent plus ces personnes comment s'organiser parce que le temps manque dans leur programme, dans leur planning. Alors toi, le régisseur du temps, nous te prions de bien vouloir te rapprocher de ces personnes. Et toi-même, Seigneur, impose-toi. Toi-même, impose-toi et donne-leur de trouver du temps à te consacrer. Parce que, Seigneur, si nous ne te consacrons pas du temps, nous mènerons une vie rachitique ici. Nous serons des gens malheureux, vides et creux. Et nous refusons d'être des hommes et des femmes comme ceci. Nous voulons être simplement des hommes et des femmes de valeur, des gens debout, épanouis en toi, ayant qu'un seul objectif, représenter l'Éternel ici-bas. Des soldats pour ta gloire, pas des agents secrets. Nous voulons réellement être là où tu veux que nous soyons. Donne-nous simplement tous les jours, quotidiennement, ce réflexe. Seigneur, que veux-tu que nous fassions? Et de ce quoi, Seigneur, que nous apprenions à te bénir dans les moindres détails. Béni sois-tu encore, Père éternel, pour ce que tu fais maintenant, pour ces malades, pour ces personnes qui passent par une situation très difficile, voire dangereuse. Agis, Seigneur, manifeste-toi. Montre-nous encore qu'il est bon de compter sur toi. Montre-nous encore que nous sommes dans le camp des vainqueurs. Montre-nous qu'avec toi, on réussit toujours. Et que peu importe ce que l'ennemi fera, la victoire est dans le nom de Jésus. Sois béni, Seigneur. Sois exalté. Et nous prenons encore le temps de dire, mon âme, bénis l'Éternel. Et n'oublie aucun de ses bienfaits. Sois exalté alors que toutes ces prières montent vers toi. Merci de les sceller et de faire même au-delà de toutes ces prières. Sois exalté, Seigneur. Nous te disons simplement merci, merci, et que l'honneur, la louange te reviennent dès maintenant et à jamais. Amen.
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1: Daniel 6, verset 23. Alors le roi fut très heureux, et il ordonna qu'on fasse sortir Daniel de la fosse. Daniel fut retiré de la fosse, et ne trouva sur lui aucune blessure, parce qu'il avait eu confiance en son Dieu. À Dieu la vengeance. En tant que serviteur de Dieu, tu seras amené à affronter des épreuves causées par autrui, qui peuvent paraître insurmontables. Mais nul ne sert de lutter contre tes adversaires. Aie le courage de laisser Dieu combattre pour toi en son temps.
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1: Vous l'avez, il l'a sanctifié, il s'est reposé, il veut te rencontrer.
2: Le sabbat est un refuge dans le temps. Pendant 24 heures chaque semaine, Dieu nous invite à abandonner les luttes quotidiennes, celles de gagner notre vie, d'obtenir de bonnes notes en classe et de maintenir notre foyer impeccable. Durant ces 24 heures, il nous invite à jouir du repos en Jésus. Le sabbat symbolise l'évangile. Pendant toute une journée, nous profitons des œuvres de notre Sauveur, nous nous fermons aux exigences du monde et nous faisons nos délices des promesses de Dieu. Remarquez comment Jésus observait le sabbat. Lisez Luc chapitre 4. Lors d'un service, il cita Ésaïe 61, un passage prédisant l'arrivée du Messie d'après les prescriptions du jubilé, époque durant laquelle les Israélites devaient affranchir serviteurs et esclaves. Luc rapporte ensuite deux guérisons accomplies le sabbat. La première à Capernaum pendant le service, quand Jésus délivra un homme qui était possédé par un esprit de démon. La seconde eut lieu quelques heures plus tard dans la maison de Pierre où Jésus et les disciples s'étaient rendus pour manger après le service. Là, Jésus guérit la fièvre de la belle-mère de Pierre. Remarquez comment Luc narre les événements. Tout d'abord, Jésus annonce sa mission de Messie en citant le passage d'Ésaïe dans lequel il est question de la délivrance des opprimés. Et puis, il accorde la guérison spirituelle à un homme possédé d'un esprit démoniaque. Et ensuite, il accorde la guérison physique à une femme atteinte d'une forte fièvre. Je crois, et peut-être que vous le croyez aussi, que Jésus voulait nous enseigner la vraie signification du sabbat. Pourquoi passez-vous tout votre temps au milieu des immeubles, le long des chaussées, alors que Dieu a prévu un parc hebdomadaire dans le temps pour que vous en jouissiez? Pourquoi ne pas adopter les bonnes habitudes de Jésus? Les arbres apportent leur ombre. Les pelouses permettent d'étaler une couverture et de savourer un pique-nique. On se sent si bien loin des pressions, du stress, du tourbillon de l'existence quotidienne. Pourquoi ne pas profiter aujourd'hui d'une belle promenade en nature?
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2: Les 5 Guadeloupéens qui ont décidé de participer au voyage mission.

0: partenaires en Guyane française sont bien arrivés. Reportage de leur arrivée et de leur accueil en cours d'édition. Public ravi et conquis, c'était samedi dernier à l'église adventiste de la Boucan. C'était une première, le message du culte mis en chorégraphie. Reportage en début d'édition. Plein feu dans cette édition sur la jeunesse adventiste de Saint-Martin qui, cette année, a participé encore au défilé du 14 juillet. Nous aurons au bout du fil Kinsès, directrice de cette jeunesse adventiste à Saint-Martin. Ne manquez pas l'intervention de Lysiane en fin d'édition. Il sera question de la consommation de café au sein de l'église adventiste. Peut-on ou pas consommer le café? Ce sera en fin d'édition. Après les titres, voici les faits et commentaires. Le voyage missionnaire Vivid Faith organisé par la division interaméricaine, bien sûr, avec la collaboration de l'Union des Antilles et de la Guyane française, a vu partir de nos rangs 5 jeunes Guadeloupéens qui sont bel et bien arrivés en Guyane française. Tout de suite, le reportage de leur arrivée.
1: Organisé par la division interaméricaine en collaboration avec l'Union des Antilles et Guyane française. Cette mission s'articule autour du thème « Suivre Jésus pour une vie meilleure ». Il s'agit d'inviter les jeunes à quitter leur foyer et c'est ce qu'ils ont fait en partant de différents pays de la division interaméricaine par avion, par bateau aussi ou à pied pour se rendre sur les lieux dits afin de pouvoir toucher les cœurs pour une expérience qui transformera toute leur vie. Alors aujourd'hui, les premières arrivées ont été faites par avion pour les groupes sortant de la Guadeloupe et la Martinique, avec deux vols atterrissant à l'aéroport de Cayenne ce midi et ce soir, mais aussi pour ceux qui ont atterri au Suriname hier. Ils ont eu la joie de découvrir la traversée du fleuve par la pirogue qu'ils ont surnommée la traversée de la mer Rouge. Ils ont foulé le sol de la Guyane à Saint-Laurent-du-Maroni, puis pris près de 3 heures de bus pour arriver à l'hôtel Belle Terre à Macouria, où ils ont été accueillis pour le début de cet événement. Cet hôtel reçoit toute la délégation et est le lieu de départ pour toutes les missions qui auront lieu dans environ 10 zones d'évangélisation. Pasteur Samuel Téléma, qui est l'organisateur de Vivid Faith pour notre division, ça lui a donné l'occasion de rencontrer les différents jeunes, de remettre des points sur les i, mais surtout de poser des mots sur la mission à laquelle les jeunes participeront. Pasteur Eddie Michel Carpin aussi a pu poser des mots de bienvenue et d'accueil à toutes ces délégations et traduit aussi par des jeunes en espagnol et en français ou en anglais pour que tous puissent comprendre ces mots de bienvenue. Bien sûr, un grand merci aussi aux responsables du Suriname qui ont facilité la traversée de la mer Rouge et permis à nos jeunes qui venaient notamment du Mexique ou du Venezuela de pouvoir être accueillis et accompagnés pendant leur traversée au Suriname. Ce soir, alors que les jeunes ont terminé de partager leur souper, le challenge leur a été lancé de lire le livre de la Genèse au chapitre 12 et de découvrir quels sont les points qui ont un lien avec l'implantation de nouvelles églises et de sélectionner, de repérer tous les endroits où le mot « je » est écrit. On vous lance le même challenge à la maison et à bientôt pour la suite de nos aventures.
2: Union Interoceánica! Viva México!
0: Excellent ministère à ces jeunes de la Guadeloupe qui rencontrent bien sûr d'autres jeunes de toute la division interaméricaine en Guyane française. Je vous le disais dans les titres que le public était ravi et conquis samedi dernier à l'église adventiste de la Boucan. C'était une première, le message du culte mis en chorégraphie. Voici les impressions que nous avons recueillies à l'issue de ce culte.
3: Alors, comment avez-vous vécu ce programme?
4: Oh, un programme qui était magnifique, vraiment, et puis très, très expressif. C'est ce qui nous manque à l'église. Et vraiment, moi, j'étais dans la révérence. C'est vrai que je n'ai pas applaudi, mais c'est parce que j'étais vraiment dans la révérence. Ça m'a vraiment beaucoup, beaucoup, beaucoup plu. Et très émouvant aussi, j'avais les larmes aux yeux.
3: Ah, je comprends bien.
4: Voilà.
3: Ah, merci.
4: Merci, mais bon, ça va à vous, et merci puis au plaisir.
3: Bonjour, comment avez-vous vécu cette
5: C'était exceptionnel. Ah oui, splendide, de beaux chants, de louanges, de belles chorégraphies de la part des filles, et en fait de tout le monde, des enfants et des adultes. Et puis la communication entre le public, je ne voulais pas dire public, et les prédications, la façon dont ils participent, dont tout le monde participe, la participation, c'est très important.
3: Merci. Voilà, c'est pour Radio Villeneuve. Alors, comment vous avez apprécié, avez-vous pas apprécié le pouvoir?
4: Moi, j'ai pleinement apprécié. Ça m'a permis de... Parce que Dieu est un Dieu qui aime les belles choses. Il dit chanter, danser. Et c'est vrai qu'avant, on a beaucoup critiqué les membres de l'Église Adventiste parce qu'on était trop crispés, trop fermés, même tristes. Là, ça nous permet de voir que l'Évangile de Dieu, c'est l'Évangile qui est universel. Et c'est l'Évangile qui est bonne à partager, et ça nous permet de voir les différents aspects de cet évangile que nous devons proclamer au monde entier.
6: Moi, je dirais qu'avec Dieu, on a la joie. Avec Dieu, on est content et on doit exprimer sa gratitude par les mouvements. C'est vrai, comme disait la sœur, bien souvent, on est un petit peu crispé dans les chants lorsque nous chantons et on se dit, on va rester debout bien droit, stoïque. Non, Dieu nous dit de le louer avec des danses, avec des chants, avec des tambourins, avec de la harpe. Ah oui, c'était un très bon programme et je remercie l'invitation que j'ai eue. Et je remercie l'église de la Boucotte de nous avoir offert un si beau programme. Et nous repartons là où nous allons pour pouvoir aussi exprimer la beauté et la louange pour Dieu par les chants et par la danse.
3: Merci beaucoup.
6: Merci.
7: Mais c'était bien. J'ai vu le groupe que je connaissais déjà. Et l'échographie était bien, celle des enfants aussi. Et c'était original, j'avais jamais fait.
8: C'est une première pour moi. Et je suis émerveillée. Émerveillée de la façon dont je peux adorer Dieu autrement. Et ce samedi, à la section locale de la Boucan, j'ai vu que nous pouvions adorer Dieu autrement. Je n'ai pas assisté à un spectacle, mais j'étais vraiment à la présence de Dieu. Et ce thème qui est révélateur, danse à la présence de Dieu. J'ai ressenti vraiment la présence de Dieu et c'était une matinée inoubliable. Ça restera pour moi une matinée inoubliable où on s'est senti transporté. Personnellement, je me suis senti transporté, élevé. Merci aux organisateurs. Merci à tous ceux qui ont pris part à ce programme. Et puis, que cela puisse s'étendre à d'autres communautés. C'est vrai que les avis sont partagés quand on échange avec certaines personnes, particulièrement celles qui n'ont pas vu et qui ont juste entendu et qui se sont positionnées. Mais je peux dire que c'était un bon moment et que c'était vraiment être dans l'adoration, danser en la présence de notre Dieu.
9: J'ai beaucoup aimé ce temps particulier d'adoration et de louange, car effectivement, nous avons souvent tendance à oublier que notre foi est joyeuse et la célébration de notre Dieu doit l'être tout autant. J'ai bien compris que louer notre Dieu avec le tambourin et avec des danses, comme le dit le psaume 150, hein, au verset 4, cela suppose que la révérence, l'autorité de la parole et la révérence qui est due à Dieu peut effectivement se révéler avec cette expression corporelle qui va accompagner le texte et même l'affirmer. Et c'est cela qui m'a le plus touchée, de voir que notre foi pouvait s'incarner dans le geste. Le geste. Et ça touche des fibres artistiques, mais pas que. En tout cas, quand je suis sortie de ce temps de culte spécial, j'avais une plus grande détermination pour le service du Seigneur. Et c'est là que je me rends compte qu'accueillir l'Évangile, c'est de l'accueillir dans tout son être. Et c'est aussi le rendre par tout son être. C'est pour cette raison que j'ai aimé être là pour l'expérimenter avec ceux qui nous ont présenté cette expression artistique de l'orange à notre Dieu.
0: La suite de cette édition nous emmène à Saint-Martin où la jeunesse adventiste de Lille a participé au défilé du 14 juillet. Et pour en parler tout de suite, nous entrons en contact avec Kinsès, la leader de la jeunesse adventiste à Saint-Martin. Kinsès, bonjour, vous êtes directrice de la jeunesse adventiste à Saint-Martin. Comment va cette jeunesse?
10: Bonjour, donc je suis responsable de la jeunesse au niveau du secteur de Saint-Martin, une jeunesse très dynamique, partant des aventuriers, des éclaireurs et des GIA. Il est vrai qu'on est un peu loin de la Guadeloupe, mais cela n'entache en rien la motivation des cadres et des enfants. Donc du plus petit au plus grand, chacun apporte sa pierre à l'édifice. Donc les clubs fonctionnent très très bien avec des directrices très actives et un comité secteur aussi qui fait en sorte que nous puissions mettre en place des activités.
0: Quelle a été la dernière activité que vous aviez menée avec ces jeunes?
10: Donc notre dernière activité JIA était sur le Fort Saint-Louis, un monument historique de Saint-Martin où nous avons pu chanter, louer le Seigneur en admirant le coucher du soleil avec toute la jeunesse. La particularité de Saint-Martin, c'est que après le bac, beaucoup d'enfants doivent partir pour les études. Donc lorsqu'ils ont 18 ans, nous n'avons que quelques années à passer avec eux, un ou deux ans, et après ils partent pour les études.
0: Avez-vous participé cette année au défilé du 14 juillet et comment cela s'est passé?
10: Nous avons chaque année participé au défilé du 14 juillet. Cela fait vraiment très longtemps que la jeunesse de Saint-Martin participe au 14 juillet. On est très attendus. Et au fur et à mesure, on s'est amélioré, c'est-à-dire que on a gagné en confiance et c'est devenu aujourd'hui une évangélisation qui permet à la population de savoir qu'il y a des jeunes encore qui ont des principes, qui sont disciplinés et qui savent respecter les ordres et marcher au pas comme le Seigneur le demande. Ce qui est encore plus marquant, c'est que nous ne formons qu'une société de jeunesse lorsque nous défilons le 14 juillet ou le 11 novembre, car nous nous associons aux jeunes de la partie hollandaise, que ça soit aventurier, éclaireur, GIA. Nous défilons ensemble, bien coordonnés avec les drapeaux français et le drapeau néerlandais. Donc, nous formons qu'une seule jeunesse et sous les ordres de notre chef.
0: Alors dites-nous, comment vous êtes perçu par la communauté, par les Saint-Martinois, vous, la jeunesse adventiste?
10: D'année en année, la jeunesse Saint-Martinoise se fait remarquer par beaucoup d'activités que nous mettons en place vers l'extérieur. Beaucoup d'enfants intègrent aussi le club lorsque ils nous voient en action. Les parents sont très touchés par la discipline dans nos rangs, même si d'autres défilent, mais nous faisons la différence par notre discipline, notre coordination et le respect de l'uniforme.
0: Alors, Kinsès, êtes-vous fière de cette jeunesse saint-martinoise?
10: Donc oui, je suis très fière de cette jeunesse saint-martinoise qui devient de plus en plus fière de porter les couleurs de notre Seigneur et d'évangéliser avec ardeur, amour et motivation.
0: Alors, Kinsès, avez-vous un souhait? Si oui, quel est votre souhait?
10: Mon souhait, ce serait d'être rejoint par un petit groupe de la Guadeloupe, de la Martinique, et défiler ensemble, soit un 14 juillet ou un 11 novembre, avec voilà, une grande jeunesse de l'Union. Voilà. Donc, comme on dit, il ne faut jamais cesser de rêver et toujours viser plus haut. Donc, je pense que un jour, ça se réalisera. En tout cas, merci de nous permettre de partager cette expérience avec toute la jeunesse du Seigneur.
0: Et tout de suite, un écho sonore de votre prestation lors du 14 juillet à Saint-Martin.
11: Pour la compagnie, en avant.

0: question qui suscite beaucoup d'interrogations, voire même des divergences. Peut-on consommer le café? Lisiane, qu'en est-il de vos recherches?
1: Aujourd'hui, nous nous penchons sur une question qui suscite régulièrement des discussions au sein de l'Église adventiste. Les adventistes doivent-ils encore s'abstenir de consommer du café? Pendant longtemps, la réponse semblait évidente. Ellen White, cofondatrice du mouvement adventiste, mettait clairement en garde contre le thé et le café, considérés comme des stimulants susceptibles d'exciter puis d'épuiser le système nerveux. Dans sa vision de la réforme de la santé, le croyant est appelé à prendre soin de son corps, considéré comme le temple du Saint-Esprit. Mais plus d'un siècle plus tard, la science apporte un éclairage différent. Les études modernes montrent une consommation modérée de café, généralement entre 2 et 4 tasses par jour, peut présenter certains bénéfices. Le café contient des antioxydants, favorise la vigilance et la concentration et pourrait même contribuer à réduire le risque de certaines maladies. Les effets indésirables, tels que la nervosité, l'insomnie ou la dépendance, apparaissent surtout lorsqu'il est consommé en excès. Alors, comment concilier les conseils historiques de l'Église et les connaissances actuelles? Pour beaucoup, la question ne se résume plus à une interdiction ou à une autorisation, elle devient une réflexion sur la sagesse, la modération et la liberté de conscience. Dans une société où nous sommes constamment stimulés, il est légitime de se demander si le café est simplement un outil qui nous aide à rester efficace ou devient-il une habitude dont nous dépendons. La réponse peut varier d'une personne à l'autre. Certains adventistes choisissent l'abstinence totale, tandis que d'autres consomment du café avec modération. L'important reste d'être attentif à ses effets sur notre santé, notre sommeil, notre équilibre émotionnel et notre vie spirituelle. Au fond, la véritable question n'est peut-être pas « puis-je boire du café ?», mais plutôt « ce choix m'aide-t-il à prendre soin du corps que Dieu m'a confié ?» Comme le rappelle l'apôtre Paul dans Romains 14, verset 17, « Le royaume de Dieu n'est pas une affaire de nourriture ou de boisson, mais de justice, de paix et de joie dans le Saint-Esprit. » Que l'on choisisse l'abstinence ou la modération, l'essentiel est de le faire avec discernement, maîtrise de soi et une conscience en paix.
0: Avant de terminer ce BIA, un petit rappel, la convention de ASI 2026 aura lieu cette année à Saint-Domingue et les places restantes sont très limitées. Donc ceux et celles qui veulent se rendre à Saint-Domingue pour la convention de ASI, eh bien, il va falloir faire très vite. Voilà qui met fin à ce BIA de ce samedi 18 juillet 2026. Excellente journée à vous tous et à vous toutes.
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2: Profitez de vos déplacements professionnels. La plupart des activités professionnelles n'offrent que peu d'occasions, sinon aucune, de voyager. Cependant, ceux que leur métier amène à se déplacer souvent connaissent bien les tracas entraînés par ces déplacements. Embouteillages, courses effrénées, retards et annulations de trains ou d'avions, files interminables d'usagers impatients, phobies liées à des turbulences en plein vol, décalage horaire harassant, sommeil perturbé, nourriture d'hôtel indigeste et j'en passe. Des désagréments qui nous pèsent, mais auxquels nous sommes tenus de nous acclimater. Il n'existe guère de solution satisfaisante à la kyrielle de problèmes que l'on est susceptible de rencontrer dans de telles circonstances. Il n'en demeure pas moins que nous pouvons rendre ces voyages moins pénibles de diverses façons. Pour commencer, je vous suggère, par exemple, de vous lier autant que possible avec le personnel de bord. Gardons à l'esprit que le rôle d'un steward consiste à nous assurer confort et sécurité pendant tout le vol, et pas seulement nous offrir du café. Faites un effort de cordialité, remerciez le préposé au plateau repas, ou manifestez votre reconnaissance pour le service. Le temps s'écoulera à une vitesse nettement plus grande et de manière plus agréable. En contrepartie, le personnel navigant, de son côté, fera tout son possible pour vous satisfaire. Et puis, il y a aussi les choses plus évidentes. Essayez de ne pas vous jeter sur la nourriture dans un avion. Si vous devez boire de l'alcool, tenez-vous-en à la dose minimale. En cours de vol, faire bombance ou trop arroser son repas assomme ou excite. La frugalité et la tempérance vous aidera à vous remettre de ces quelques heures d'immobilité forcée et à conserver votre ligne. Emportez de bons livres. L'avion a cela d'extraordinaire qu'on y dévore des livres qu'on ne lirait même pas en temps normal. Plongez-vous donc dans un roman palpitant, ou profitez-en pour vous initier à une langue étrangère au moyen de cassettes audio et d'un baladeur. Bien sûr, vous pouvez aussi tirer parti de ce périple pour avancer sur vos dossiers. Lorsque vous arrivez à destination, positivez. Vous avez du travail à rattraper ? Génial ! Rien ne viendra vous distraire dans votre chambre d'hôtel. Et puis, promenez-vous avant vos rendez-vous ou en fin de journée. Pour conclure, voici mon conseil. Profitez-en au maximum. Soyez créatif. Plutôt que de vous plaindre, essayez de saisir la chance qui vous est offerte. Tôt ou tard, rétrospectivement, vous vous direz soit que votre vie de voyage a été un vrai cauchemar, soit que vous avez su mettre ces déplacements à profit. Et vous exprimerez l'un ou l'autre de ces points de vue, non en fonction du nombre de kilomètres parcourus ou des villes visitées, mais au vu de l'état d'esprit qui y aura présidé. Alors, bon voyage.
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Bonjour, Bergette de Saint-Jacob-Pierre avec vous pour un chapitre par jour pour lire toute la Bible. Psaume 15, Psaume de David. Ô Éternel, qui séjournera dans ta tente, qui demeurera sur ta montagne sainte, celui qui marche dans l'intégrité, qui pratique la justice et qui dit la vérité selon son cœur. Il ne calomnie point avec sa langue, il ne fait point de mal à son semblable, il ne jette point l'opprobre sur son prochain, il regarde avec dédain celui qui est méprisable, mais il honore ceux qui craignent l'Éternel. Il ne se rétracte point s'il fait un serment à son préjudice, il n'exige point d'intérêt de son argent et il n'accepte point de don contre l'innocence. Celui qui se conduit ainsi ne chancelle jamais. C'était Psaume 15.

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1: 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Toujours un verset pour nous enchouquer en mémoire nous, et qu'à trouver dans 1 Corinthiens 6, 19 à 20. 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
1: Les autres fruits du bon pays. Israël, avec son climat tempéré, ses pluies bienfaisantes et le sol rocailleux de ses collines, est propice à la culture fruitière. Prenez du fruit du pays, disait Moïse aux espions qu'il avait envoyés en Canaan. Nombre 13, 20. Il savait que la vue de ces fruits exotiques encouragerait les Israélites qui se souvenaient de l'Égypte comme d'un pays de potagers plutôt que de vergers. Les espions se plièrent à ses ordres et revinrent portant non seulement la légendaire grappe de raisin, mais aussi des grenades et des figues. Au premier siècle de notre ère, on comptait plus de 30 variétés de fruits dans le pays. Les plus importantes faisaient partie des 7 espèces dont nous avons déjà parlé, le blé, l'orge, le raisin et les olives. Les dattes, les figues et les grenades étaient déjà sur cette liste et en les examinant de plus près avec d'autres fruits de la Bible, nous sommes en mesure de mieux comprendre les versets bibliques et ainsi d'imaginer la vie quotidienne au temps biblique. Les dattes ne sont pas spécifiquement nommées dans la liste des 7 espèces de la Terre Sainte. Dans cette liste, le miel est le seul qui ne soit pas un fruit. Mais comme le miel de datte est souvent mentionné dans d'autres sources antiques, on est porté à penser que le miel mentionné parmi les 7 espèces n'est que le jus épais et sucré de la datte. Le miel de datte était fabriqué en faisant bouillir les dattes dans de l'eau, en les égouttant dans un linge et en faisant doucement réduire le jus obtenu. L'origine du nom scientifique de la datte cultivée, Phoenix dactylifera, est intéressante. Le terme phénix est probablement lié à la région côtière du Nord connue sous le nom de Phénicie. L'oiseau légendaire du même nom, mort dans un incendie mais dont le successeur naît de ses cendres, a pu recevoir son nom d'une semblable caractéristique que possède le dattier. Il renaît même après un feu à partir de rejets qui sortent de son tronc. Dans les traditions juives et chrétiennes, le dattier symbolise la vie, tout comme le phénix dans d'autres cultures anciennes. Les origines de la datte cultivée sont incertaines. L'Afrique orientale, l'Asie, l'Irak ou l'Inde? Nous savons que les dattes furent cultivées de façon intensive dans les plaines de la Mésopotamie septentrionale entre les deux fleuves cités dans la Bible, le Tigre et l'Euphrate, où elles constituèrent la base de l'économie locale. Nous savons que les premiers hommes à avoir mangé des dattes dans les pays bibliques habitaient à Telilat el-Chassoul, au sud-est de la vallée du Jourdain, à l'époque chalcolithique, 4300-3500 avant Jésus-Christ. Des hommes vivant vers 3500 ont laissé des noyaux de dattes dans la grotte connue sous le nom de Grotte du Trésor à Nahal Mishmar, près de la mer Morte. Au 6e siècle avant Jésus-Christ, le pharaon Thutmose III écrasa une révolte de villes cananéennes contrôlées par les Égyptiens, avec la ville de Megiddo Armageddon à leur tête. Une peinture murale dans le palais du pharaon à Karnak dépeint sa victoire et montre des dattes comme faisant partie des fruits du pays conquis. Il a été suggéré que Thoutmose a profité de cette campagne pour introduire différentes espèces de dattes en Égypte inconnues jusque-là. Un peu plus de 3400 ans plus tard, les Égyptiens ont peut-être renvoyé la balle. On dit que des ouvriers égyptiens appelés en renfort pour aider aux fouilles du Tel Megiddo apportèrent des dattes avec eux d'une espèce jusque-là alors inconnue en Palestine. Les noyaux qu'ils laissèrent tomber germèrent et poussent aujourd'hui encore sur le tel. La Bible nous apprend que lorsque les Israélites entrèrent en terre promise, ils y poussaient des dattiers. Lorsque Moïse regarda le pays du haut du mont Nebo, il vit la vallée de Jéricho, la ville des palmiers, jusqu'à Tsoar. Deutéronome 34, verset 4. Au IVe siècle, les dattes étaient exportées de Palestine. Le philosophe et botaniste contemporain Théophrastus fait remarquer que les dattes de Palestine étaient particulièrement recherchées parce qu'elles se conservaient bien. Au temps de Jésus, les dattes de Jéricho, aussi appelée la ville des palmiers, en Juges 1:16 et 2 Chroniques 28:15, étaient, avec la balsamine, les produits les plus connus de cette oasis. À l'époque romaine, le gérant des plantations de dattiers de Jéricho, qui n'était autre que le cruel Hérode le Grand, a dû voir de mauvais œil que son ami Marc-Antoine fasse cadeau de ses plantations à Cléopâtre, comme nous l'apprend l'historien Plutarque. Elle, Cléopâtre, par contre, fut sans doute ravie, car non seulement les dattes et le miel de dattes sont doux, mais ils réchauffent et rassasient, servent de laxatif et fortifient le corps sans l'abîmer, rapporte le traité du Talmud babylonien Ketubot. Les noyaux de dattes servaient de nourriture au bétail et étaient aussi utilisés comme combustible. Joseph a écrit que les dattes faisaient partie des provisions de Masada. Des fouilles archéologiques ont démontré l'authenticité de cette déclaration lorsque des archéologues ont découvert des noyaux de dattes dans les restes de repas des gardes-manger d'Hérode sur le célèbre plateau fortifié. Un commentaire du traité Shabbat du Talmud babylonien nous dit que les dattes faisaient partie des repas à la fortune du pot aux temps anciens. Si des hôtes arrivaient inopinément, on prendra ce qu'il y a dans la maison, des noix et des dattes. La purée de dattes était un plat courant, bien qu'il ne soit pas digne du sabbat, car il ne se conservait pas bien. Les dattes étaient encore plus appréciées lorsqu'on y ajoutait du miel, des noix, des amandes, de la cannelle et même du poivre noir et de la cardamome. Dans les traditions juives et chrétiennes, les dattes sont un symbole de vie, car les arbres poussent au bord de l'eau et de victoire sur la mort. Lorsque Jésus est entré dans Jérusalem, le célèbre dimanche appelé depuis le dimanche des rameaux, l'apôtre Jean, Jean 12:13, nous dit « Les gens prirent des branches de palmier et sortirent au-devant de lui. » Quel rapport y a-t-il entre la date et la vie? Dans le climat sec de la Palestine, l'oasis était le lieu par excellence qui, pour les voyageurs du désert, faisait toute la différence entre la vie et la mort. Les dattiers, avec leurs hautes branches, se voyaient de loin. C'était le premier signe que l'eau était proche et que les voyageurs assoiffés et épuisés ne mourraient pas. Symbole spirituel de la vie, des palmiers dattiers ornaient le premier temple. 1 Rois 6:29, et font partie intégrante des décorations des synagogues anciennes. Il en est question dans Ézéchiel 40, dans la vision du temple qu'a le prophète. Les versets 13 à 15 du psaume 92 font aussi mention du palmier. Les justes fleurissent comme le palmier, ils croissent comme le cèdre du Liban planté dans la maison du Seigneur. Dans un commentaire sur le livre des Nombres, Bamidbar Rabba, sage juif, fait remarquer que certaines dattes sont meilleures lorsqu'elles sont fraîches et d'autres lorsqu'elles sont conservées. Et il passe de l'aspect culinaire au sens figuré. Il en est ainsi du peuple d'Israël. Certains étaient érudits, d'autres ignorants de la loi et rustres. Et tout comme il y a des dattes moelleuses qui ne se gardent pas et d'autres qui se conservent, Il en est de même pour Israël. Certains sont entrés dans le pays et d'autres pas. La jeune feuille, encore fermée et en forme d'épée, connue sous le nom de lulav en hébreu, fait partie des quatre espèces de la fête des huttes, Lévitique 23-40. Désirant connaître la raison de ce choix, les anciens ont fait remarquer qu'elle faisait penser à une colonne vertébrale humaine. Il est alors facile d'en déduire que le dattier, en tant qu'arbre bien droit, pouvait servir de symbole à la droiture humaine. Cantique 7-8, psaume 92-13. Le palmier dattier, comme nous l'avons dit, est un grand arbre. Sa taille, nous expliquent les sages dans un commentaire sur la Genèse, Midrash Rabba, fournissait une autre raison pour le comparer à un homme. Tout comme le cœur des palmiers dattiers et des cèdres monte vers le ciel, le cœur des hommes droits monte vers le Saint, béni soit-il. Une seule espèce de palmier dattier a une connotation négative. Comme cet arbre ne pousse pas bien dans les montagnes, le fait d'appeler quelqu'un un palmier des montagnes équivaut à le traiter d'imbécile. Et puisque l'on ne pouvait apporter au temple que les plus beaux fruits, il n'est guère surprenant de lire dans un commentaire du traité de la Mishnah Bikurim au sujet des premiers fruits que les dattes des montagnes ne faisaient pas partie de la liste des fruits que l'on pouvait apporter au temple en obéissance au commandement concernant les premiers fruits. Le mot « figue » est probablement issu du terme hébreu « paga » qui est une figue verte. Bien que les savants suggèrent que les figues ont leur origine botanique dans la péninsule d'Arabie, personne ne met en doute leur forte présence dans la Bible. Dans le jardin d'Éden, Adam et Ève cachèrent leur nudité avec des feuilles de figuier. En dehors de la Bible, la figue est mentionnée pour la première fois dans des documents égyptiens d'environ 2700 ans avant Jésus-Christ et plus tard au 3e siècle avant Jésus-Christ. En tant que fruit importé de Palestine par l'Égypte, en même temps que des olives, des noix, du miel et des grenades. Pline, historien et naturaliste romain, parle d'une toute petite figue, cotona, peut-être issue du mot hébreu katan, petit, importé de Syrie, désignation qui à l'époque romaine comprenait la Palestine. La figue de la famille du mûrier se mangeait toute l'année, fraîche vers le milieu de l'été à l'époque de la moisson, séchée pour être mangée en voyage ou écrasée et tassée comme une pâte de fruit. 1 Chronique 12-41. Elle constituait donc un aliment bon marché. Son sucre était une source rapide d'énergie comme on le voit dans 1 Samuel 32. La Amalécite qui vint annoncer la mort du roi Saül à David mangea un morceau de pâte de figue et 2 gâteaux de raisin sec et son souffle lui revint. En cuisine, des figues sèches, parfois enfilées sur une ficelle, étaient ajoutées au plat en guise d'épices. La figue avait aussi son utilité en médecine. En Ésaïe 38-21, elle est utilisée pour soigner Ézéchias qui était mourant, probablement suite à l'infection d'un furoncle. Des recherches médicales ont démontré que la sève du figuier est efficace dans le traitement du cancer. Le figuier a donné son nom à 2 villages sur le mont des Oliviers où il poussait en abondance. Bethphagé ou Bethpagi, la maison des figues vertes, et Béthanie, Bethéna, la maison de la figue. C'est près de Béthanie que Jésus maudit le figuier qui n'avait produit que des feuilles, ce qui n'était pas normal car les feuilles et les premiers fruits apparaissaient en même temps. Le figuier avait besoin de soins, comme le démontre Proverbe 27-18. Celui qui veille sur un figuier en mange le fruit. C'est facile à comprendre en étudiant la culture de la figue. À l'état sauvage, le figuier est un buisson, mais cultivé, il peut pousser jusqu'à 5 ou 10 mètres, surtout au bord de l'eau. Le figuier bien soigné pouvait donc donner de l'ombre. Jean 1,48, Michée 4,4, Zachée 3,10. La figue nécessite des soins particuliers. Le fermier perçait chaque jeune fruit comme le fait la guêpe à figue. Le fait de le percer le fertilise. Il la badigeonne alors d'huile, ce qui semble la protéger de tous les insectes. Le figuier sycomore est une variété du figuier cultivé. Il n'a aucun rapport avec le sycomore qui est soit le platane arménien, soit l'érable anglais. En Amos 7,14, le prophète nous informe qu'il était berger et cultivateur de sycomore. La culture de son fruit impliquait qu'il fallait grimper à l'arbre pour percer le fruit avec un genre d'haleine avant sa maturité, et ceci dans le but de le fertiliser et de produire de plus beaux fruits. Il n'était donc pas inhabituel de voir des gens travaillant dans les arbres vers la fin de l'été. C'est sans doute ce qui donna à Zachée l'idée de grimper dans un sycomore pour mieux voir Jésus à Jéricho. Luc 19, versets 1 à 5. Des exégètes modernes ont découvert une symbolique intéressante dans le choix de Zachée. En hébreu, cet arbre s'appelle Shikma, issu du mot hébreu qui signifie restaurer, parce que le sycomore peut se régénérer à partir d'un reste infime de son tronc. Cette étymologie donne un sens nouveau à l'injonction de Jésus au collecteur d'impôts de descendre de son arbre. Elle montre que la vie d'une personne aussi méprisée de tous à cette époque pouvait être renouvelée comme le sycomore. À l'encontre des autres arbres fruitiers que l'on entoure le plus souvent de barrières, le figuier pouvait être planté en dehors des jardins. Les passants y avaient accès. Aussi, le fermier pouvait perdre toute sa récolte s'il n'y prenait garde. Ésaïe 28,4 mentionne quelqu'un qui avale une figue précoce qu'on aperçoit avant la récolte, c'est-à-dire qu'il l'a prise avant son propriétaire. Comme les figues se gâtent vite, le fermier devait être sur le qui-vive au moment de la récolte, se levant aux aurores s'il le fallait. Il est intéressant de noter que le terme hébreu réservé à la récolte des figues est oré, qui décrit les premières lueurs de l'aurore. Le fruit, doux et sucré, n'était pas le seul produit du figuier. Il donnait aussi sa sève. La figue en tant que symbole. Jérémie et Osée eurent tous deux des visions de corbeilles de figues. Les bonnes figues, l'élite de la nation, seraient déportées à Babylone, tandis que les mauvaises figues, le roi Sédécias, ses dignitaires et le peuple, resteraient à Jérusalem. Osée voyait la jeune nation d'Israël comme les premiers fruits du figuier. La destruction des figuiers était un symbole prophétique de la destruction du pays. En apprenant aux disciples à discerner les signes des temps, Jésus se servit du figuier comme exemple. Laissez-vous instruire par la parabole tirée du figuier. Dès que ses branches deviennent tendres et que les feuilles poussent, vous savez que l'été est proche. Matthieu 24, versets 32 et 33. Quant aux grenades, au vu de sa couleur et de sa forme, la grenade peut concourir au titre du plus beau fruit d'Israël. Son aspect agréable se prêtait à l'art. Des grenades en alternance avec des clochettes d'or étaient accrochées à l'ourlet de la robe du grand prêtre. Exode 28, 33 et 34. Elles ornaient aussi les portes du lieu très saint dans le temple de Salomon. 1 Roi 7, 18. 2 Chroniques 3, 16. Des grenades, généralement en argent, sont toujours utilisées pour décorer les rouleaux de la Torah moderne, un moyen de se souvenir du temple ancien. En Nombre 20, verset 5, les Israélites se plaignirent à Moïse de les avoir conduits dans un pays où ils ne trouveraient probablement pas de grenades entre autres fruits. Ils ont dû être soulagés de découvrir qu'il y en avait bien en Canaan en faisant l'inventaire de tout ce que les espions avaient rapporté de leurs explorations. Les Égyptiens connaissaient sans doute les grenades depuis l'invasion des Hyksos, princes sémitiques de Canaan ou de Syrie, qui apportèrent ces fruits en Égypte dans les années 1600 avant Jésus-Christ. Un papyrus du XIIIe siècle avant Jésus-Christ décrit les préparatifs d'un festin donné par le pharaon. On y lit au menu des haricots, des figues et des grenades de Syrie et des pommes. Dans l'Égypte ancienne, le jus extrait de la grenade était considéré comme un aphrodisiaque. On en faisait aussi du vin. Les grenades se mangeaient fraîches ou conservées au vinaigre, selon Columella, l'expert en cuisine romain. La grenade avait d'autres usages. La peau était un vermifuge. Les fleurs donnaient une teinture rouge et la peau intérieure, de couleur jaune, servait à teindre le cuir. Comme les six autres espèces mentionnées en Deutéronome 8, 7 et 8, le grenadier fleurit entre la Pâque et la Pentecôte et mûrit vers la fin de l'été. Son fruit pouvait donc faire partie des offrandes apportées au temple pour la fête des huttes qui célèbre la moisson de l'automne. Une branche de grenadier servait de broche pour l'agneau rôti à Jérusalem lors de la Pâque parce qu'elle est riche en eau et résiste bien à la cuisson. La beauté de la grenade inspira l'auteur du cantique qui comparait les joues de sa bien-aimée derrière son voile aux deux moitiés d'une grenade. Cantique 6, verset 7. Dans ce poème amoureux, le printemps est caractérisé par la floraison des grenadiers dont les fleurs orange vif illuminent de façon spectaculaire les collines de Galilée et de Judée. Par contre, en Joël 1, 12, et âgé de 19, le dessèchement de la grenade ainsi que des autres espèces de Deutéronome 8 symbolisait l'exil. Certains détails de la grenade ont donné naissance à d'autres images positives. Le sommet de la grenade a la forme du couronne. Elle fut donc associée aux cinq livres de Moïse connus sous le nom de la couronne de la Torah. Les nombreux pépins de la grenade ont été à l'origine d'une expression ancienne que l'on trouve pour la première fois dans le Talmud. Aussi rempli de bonnes actions ou de sagesse que les grains dans une grenade. Expression encore utilisée de nos jours en hébreu. Dans un commentaire sur le cantique de Salomon, les savants comparaient les écoliers assis en rang aux grains serrés de la grenade. Et maintenant, je vais vous laisser avec une recette, la recette du miel de date. Mettez les dates dans deux ou trois verres d'eau. Alors, il s'agit de prendre 1 kg de dattes séchées, mais encore moelleuses. Après les avoir mises dans deux ou trois verres d'eau, les faire cuire jusqu'à ce qu'elles aient la consistance d'une bouillie de flocons d'avoine. Filtrez le liquide et faites-le cuire jusqu'à ce qu'il soit réduit à la consistance d'un caramel mou. Et vous obtiendrez ainsi un miel de date.
0: C'était les nourritures au temps de la Bible.

0: Le texte du jour.
1: Daniel 6, verset 23. Alors le roi fut très heureux, et il ordonna qu'on fasse sortir Daniel de la fosse. Daniel fut retiré de la fosse, et ne trouva sur lui aucune blessure, parce qu'il avait eu confiance en son Dieu. À Dieu la vengeance. En tant que serviteur de Dieu, tu seras amené à affronter des épreuves causées par autrui, qui peuvent paraître insurmontables. Mais nul ne sert de lutter contre tes adversaires. Aie le courage de laisser Dieu combattre pour toi en son temps.
0: C'était le texte du jour.

Pour tenir notre promesse, rendons visite à l'imposant et très célèbre sphinx, traditionnellement énigmatique. Représentation colossale d'un lion à tête humaine, étendu et tournant le dos aux pyramides, il est taillé à même le roc. Là encore, les Égyptiens n'ont pas lésiné sur le volume, puisque 57 mètres séparent les pattes de devant de la naissance de la queue. Et 20 mètres de haut, ça fait déjà de nos jours une belle maison. Comme on se sent lilliputien devant les 5 mètres de sa face et son oreille de 1 mètre 37.

Mais ce sont des traces de couleur qui se voient encore sur le visage bêtement mutilé par des exercices de tir au canon effectués à l'époque des Mamelouks. Un vandalisme d'avant-garde, en somme. Ajoutez à cela l'érosion multimillénaire du vent et des sables, si forte qu'il y a quelques années, on a commencé à lui construire un corset en calcaire afin de lui éviter de perdre un jour la tête. La stèle gravée, placée entre les pattes majestueuses du sphinx, rapporte justement l'histoire suivante. Il était une fois, vers 1400 avant notre ère, un prince qui, fatigué de chasser le lion, vint se reposer à son ombre et s'endormit. Alors le dieu Harmakhis, en l'honneur duquel le sphinx aurait été érigé, lui apparut en rêve pour lui dire « Jette les yeux sur moi, ô mon fils, et tu porteras couronne blanche et couronne rouge, couronne de haute et de basse Égypte. Vois l'état où je suis et mon corps douloureux, moi le maître du plateau de Gizeh. Délivre-moi des sables et tu seras roi. » Et il règnera en effet sous le nom de Thoutmôsis IV. Portrait ou non du pharaon Khéphren, ce lion composite symbolise la puissance souveraine. Il est le gardien du pays des morts, comme celui des trois temples de granit, dont subsistent les ruines de deux d'entre eux. L'une des plus nobles conquêtes de l'art égyptien sera reproduite à foison, jusqu'à devenir, comme à Louxor et à Karnak, de véritables allées de sphinx menant au temple. Les ancêtres de Noé de garde républicaine, passez-moi la comparaison. Un solennel adieu au monstre pacifique, et dans un nuage de sable, nous voici bientôt au pied même d'un autre chef-d'œuvre, celui du premier architecte connu, Imhotep, la pyramide à degrés du roi Djéser, contemporaine des trois plus célèbres évoquées plus haut. Mais la première de toutes, sans doute. Soit dit en passant, sur les 80 pyramides originelles dressées sur les rives du Nil, le quart environ seulement subsiste aujourd'hui.

Ici, on saisit mieux comment, assez rapidement, on a amélioré l'habitat des momies princières en partant d'une construction de briques basses et plates, le mastaba, augmenté ensuite de gradins successifs, 4 puis 6. Pour Djeser donc, un étagement de 60 mètres sans revêtement lisse de calcaire. Des gradins ? Mais pourquoi faire ? Tout simplement pour permettre au roi de quitter la terre et se confondre avec le dieu soleil. Écoutez à ce sujet les textes des pyramides parlant du roi Pépi. On lui a fabriqué un escalier vers le ciel pour qu'il monte au ciel sur la fumée de la grande fumigation. Pépi vole comme l'oiseau et voltige comme le scarabée. Ailleurs, il est question d'échelle. À travers ces accents poétiques ô combien, vous avez compris ce qu'était aussi la pyramide, un escalier céleste. Car au jour des funérailles, les prêtres assemblés brûlent l'encens royal dont la fumée élève une âme vers le ciel.

N'allons surtout pas croire cette idée d'escalade mystique particulière au monde de l'Égypte. Le thème de la montagne cosmique ou du temple montagne parcourt l'Antiquité proche orientale, notamment chez les Assyro-Babyloniens. Et cela, avant de franchir les portes de l'Occident lointain, à témoin les pyramides aztèques et incas. Au fait, cette folle tentative d'accéder au ciel à l'aide d'une montagne artificielle, ça ne vous rappelle rien, mes amis ? Ah, les esprits forts du siècle dernier en ont bien ri, du récit biblique de la tour de Babel. Impensable et ridicule. Une histoire à dormir debout, une belle légende de plus que celle de cette tour bâtie pour aller jusqu'au ciel. On s'en moque même encore de nos jours. Eh bien, rien n'est plus historique que ce récit. Surtout si l'on pense qu'une mission archéologique allemande devait exhumer dans la première décade du XXe siècle les ruines de Babylone, avec les vestiges de cette ziggourat ou tour à étages. Un document datant du 7e siècle avant Jésus-Christ et visible au musée du Louvre fait état de sa restauration. Vous nous pardonnerez ce grand écart loin de l'Égypte. D'ailleurs, la Mésopotamie, on la quitte, mais on y reviendra pour un autre voyage archéoscopique. Concluons cette étape présente. Tout se passe comme si les peuples antiques avaient conservé le souvenir tenace d'un temps heureux de communication entre la terre et le ciel, après quoi les ponts furent coupés. À propos, le vieux rêve inassouvi, renouer le dialogue au plus haut sommet, ne survit-il pas toujours dans notre moderne course interplanétaire ? Tout près de la pyramide à degrés et des restes imposants de l'ensemble funéraire de Saqqara qui la ceinturait, le site de Memphis nous attend. Quelques stèles, une statue brisée de Ramsès II, et un sphinx d'albâtre au milieu d'une palmeraie, c'est tout ce qu'il reste de cette très ancienne capitale administrative et résidence royale. Pourtant, dans ce périmètre eut lieu en 1850 la plus remarquable découverte avant celle de Toutankhamon. Imaginez plutôt la tête du savant Auguste Mariette en apercevant au cours d'une promenade une autre tête, celle d'un sphinx émergeant du sable. Il se souvient alors d'un passage de l'historien Strabon relatif au temple de Sérapis, situé dans un endroit si sablonneux que les sphinx y disparaissaient jusqu'à mi-corps. Presque sans argent et sans autorisation, Mariette engage des ouvriers et se met à dégager l'allée des sphinx, ainsi qu'un curieux groupe de sages et de poètes grecs formant un hémicycle. Finalement, notre découvreur pénètre dans la nécropole souterraine des taureaux sacrés à Pi, divinité agraire et symbole de la force fécondante. C'est là qu'après avoir vécu installé dans la cour du temple et été adoré par le peuple comme l'incarnation du dieu Ptah, il était recueilli au jour de sa mort, prétexte à un deuil national. Embaumé et momifié selon les méthodes traditionnelles appliquées aux hommes, on le déposait alors dans un sarcophage en bois, primitivement, puis à la basse époque égyptienne dans une énorme cuve de granit. Mariette en trouva 24 encore en place, dont le plus lourd pesait 70 tonnes. 40 personnes pourraient s'y tenir debout, et elle est si haute qu'il vous faudrait une échelle pour en découvrir l'intérieur.

Avouons-le à nouveau, l'Égypte continue à nous poser de redoutables cols. On se demande comment les ouvriers d'alors ont pu les tailler, les creuser et les polir, ces cuves de granit, sans les outils d'acier qui sont les nôtres. Il faut préciser que chaque taureau à pie possédait son tombeau surmonté d'une chapelle funéraire. Toute cette zoolâtrie, les Israélites fuyant l'Égypte sous la conduite de Moïse s'en souviendront, hélas, en vouant au veau d'or un culte impie.

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1: Madame, Monsieur, bonsoir, chères auditrices et auditeurs de la Radio Vmeyer. Merci de nous recevoir chez vous en cette soirée. Et nous prions Dieu de faire en sorte que la réflexion que nous aurons autour du livre de Daniel, et en particulier le chapitre 3, donc saura répondre à quelques-unes, voire même plusieurs de vos questions, et ce qui vous permettra de mieux connaître les Écritures, et en connaissant mieux les Écritures, eh bien, votre foi va s'affermir et votre confiance en Dieu va grandir et vous allez considérer, vous allez véritablement voir ce Dieu créateur comme étant le maître de l'histoire. Bien sûr, notre invité permanent, c'est Jacques Alexis. Il se fait toujours un plaisir chaque mois de pouvoir nous retrouver. Alors, Jacques, bonsoir.
2: Bonsoir.
1: Uh-huh. Comment ça va ce soir?
2: Par la grâce de Dieu, tout va bien.
1: Magnifique, magnifique. Donc, je vous ai dit, c'est un homme qui aime les Écritures, et en particulier les livres prophétiques. Et au rythme que nous avons choisi, c'est-à-dire le troisième lundi de chaque mois, eh bien, il se fait un réel plaisir de venir à l'antenne de Radio Vmeyer pour partager avec vous les recherches qu'il a effectuées. Avant d'entrer dans le vif du sujet, ou plutôt de faire un résumé de nos deux précédentes émissions sur Daniel chapitre 1 et Daniel chapitre 2, nous avons une triste nouvelle à vous communiquer. C'est le décès de frère Mirval. Pour l'heure, nous n'avons pas plus d'informations. Nous vous invitons à être à l'écoute de la radio Vmeyer et bien sûr des autres radios de la place. Et vous aurez les informations complémentaires. Donc, à sa famille, à ses proches, Radio Vmeyer présente ses sincères condoléances. Et les animateurs de cette émission Prophète d'hier et d'aujourd'hui, eh bien, nous adressons aussi nos sincères condoléances et notre affection profonde à la famille et aux proches de notre frère Mirval, qui est de l'église de Dotémar Abim. Que Dieu vienne en aide aux frères et sœurs de cette communauté aussi qui l'affectionnait beaucoup. Nous reprenons le cours de notre émission. Donc, avec Jacques Alexis, nous allons faire un résumé. Et après le résumé, nous aurons une petite pause musicale, ce qui vous permettra d'avoir le matériel nécessaire. Le matériel principal, c'est bien sûr la Bible. Et ayez avec vous de quoi prendre des notes et aussi noter vos questions. Alors, n'hésitez pas à nous envoyer vos questions assez tôt. Nous avons un mois de préparation. Donc, pendant ce mois de préparation, nous pourrons faire les recherches nécessaires pour répondre de façon exacte aux questions que vous pourrez nous poser. Donc, n'hésitez pas à avoir stylo et papier pour pouvoir noter vos questions. Alors, Jacques-Alexis, est-ce que tu pourrais nous faire un bref résumé, vraiment une synthèse des chapitres 1 et 2 du livre de Daniel que nous avons déjà considéré. Qu'est-ce qu'il y a de majeur? Quelles sont les clés qu'il faudra véritablement avoir entre les mains et se dire, ok, Daniel 1 nous parle de ça, Daniel 2 nous parle de cela.
2: D'accord. Alors, au chapitre 1er du livre de Daniel, nous avons vu la prise de Jérusalem par Nebuchadnezzar. Cette prise de Jérusalem semble être une défaite apparente du vrai Dieu. Daniel et son compagnon sont faits prisonniers, emmenés en captivité à Babylone, où ils reçoivent une formation intensive de 3 ans. Ils prennent la décision de ne pas se souiller avec les mises du roi et obtiennent l'autorisation de se nourrir, d'avoir une nourriture végétarienne, de prendre une nourriture végétarienne. Ils sont finalement trouvés 10 fois supérieurs à tous les magiciens et astrologues qui étaient à Babylone. Mmh. Le premier chapitre semble être un défi lancé au vrai Dieu, défi qu'il remporte brillamment.
1: Par l'intermédiaire de ses représentants, donc bien Daniel sûr. Et ses trois compagnons. Voilà. OK. Et le chapitre 2, qu'est-ce que nous avons dit de particulier concernant ce chapitre-là?
2: Alors, au chapitre 2, nous assistons au triomphe du Dieu d'Israël. Ce chapitre montre la futilité de la sagesse des devins et la supériorité du Dieu des Hébreux.
1: Donc nous rappelons, il y avait, donc Nebuchadnezzar a eu un songe qu'il avait oublié et il a demandé à ses magiciens astrologues de lui donner l'explication, mais surtout de lui rappeler le rêve qu'il avait eu. Hein. Mmh. Et c'était la condition sine qua non pour qu'il accepte l'interprétation du songe, parce qu'il devait, en tout premier lieu, révéler le songe, et ils se sont trouvés incapables de répondre à la demande du roi.
2: Voilà. Mm-hmm. Ce chapitre nous a montré que seul Dieu peut prédire l'avenir. Le songe du roi donne un aperçu de l'histoire du monde depuis l'époque de l'Empire babylonien jusqu'au temps de la fin, temps dans lequel nous vivons aujourd'hui. La pierre va renverser la statue. Bientôt, Dieu va établir son royaume qui ne sera jamais détruit.
1: Ça, c'est une espérance extraordinaire. Donc, il y a eu la valse des nations. Mmh. Une nation remplace une autre. Et puis là, tu nous rappelles, à travers ce chapitre 2, que Dieu viendra établir un royaume qui ne sera jamais détruit.
2: Et il viendra bientôt.
1: Et qui peut en faire partie?
2: Il nous est parlé des saints. Alors, le livre de Daniel a ceci de particulier, c'est qu'il prépare un peuple à en faire partie. Voilà, parce que faut pas oublier, on va le rappeler tout à l'heure, que le livre a été écrit pour les temps
1: de la fin.
2: De la fin.
1: Oui.
2: Donc, ceux qui veulent en faire partie, je pense que ce sont ceux qui suivront fidèlement les indications. On se rend compte que 2500 ans, pratiquement avant son retour, Dieu nous donnait déjà de quoi nous préparer à ce jour-là. Il nous faut retenir aussi quelques dates. La date de la conquête de Jérusalem, qui a lieu aux environs de 606 avant Jésus-Christ. Le nombre de temps que Daniel et ses compagnons ont étudié à Babylone, 3 ans. Le rêve de Nebuchadnezzar, qui a vraisemblablement eu lieu au début des années de l'année 603 avant Jésus-Christ. Et la rédaction du chapitre 3 que nous allons voir aujourd'hui, qui d'après certains commentateurs remonte à 580 avant Jésus-Christ.
1: Alors pour nos auditeurs, leur rappeler que dans la période avant Jésus-Christ, nous comptons à rebours.
2: Évidemment.
1: Nous comptons à rebours. Voilà. Et après Jésus, maintenant, le comptage est ascendant.
2: Ouais. Alors, le chapitre que nous allons étudier, les événements du chapitre que nous allons étudier aujourd'hui auraient donc eu lieu 20 à 25 ans après le songe du chapitre 2.
1: Eh bien, OK. Eh bien, merci pour toutes ces précisions. Je crois que c'est nécessaire. On doit avoir des repères et c'est ce que Jacques Alexis vient de nous donner. Alors, nous allons maintenant demander à notre technicien de faire une petite pause musicale ou soit de promotion. Et après cette petite pause de promotion de musique, nous allons nous retrouver pour aborder le chapitre 3 qui sera l'objet de notre réflexion aujourd'hui. Merci beaucoup, à tout à l'heure.
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0: Vous êtes dans votre émission Prophète d'hier et d'aujourd'hui, ou depuis 2 mois déjà. Donc, nous sommes à notre 3e émission autour du livre de Daniel avec comme invité Jacques Alexis. Nous allons aborder aujourd'hui le chapitre 3 et je m'en vais vous lire le premier verset. Et il y aura des choses extraordinaires à découvrir, j'en suis certain. Donc, Daniel chapitre 3, verset 1er. Le roi Nebuchadnezzar fit une statue d'or de 60 coudées et large de 6 coudées. Il la dressa dans la vallée de Doura, dans la province de Babylone. Donc voilà l'introduction de ce chapitre. Nebuchadnezzar, une statue, on nous donne sa dimension, le lieu où cette statue a été dressée et nous allons voir quelques détails concernant cette statue. Alors, voilà, il y a une description qui est faite. Jacques, est-ce que tu pourrais nous donner un petit peu plus d'éléments concernant cette description, le lieu, les dimensions voilà, qu'est-ce que tes recherches t'ont permis de découvrir concernant cette statue?
1: Alors, on se rend compte que Nebuchadnezzar vieillit. Alors qu'au verset 47 et 48 du chapitre 2, il reconnaît la sagesse supérieure du vrai Dieu. Au chapitre 3, il semble avoir oublié son décret concernant la grandeur et la puissance de Dieu. On peut dans un premier temps se poser la question, est-ce qu'on n'a jamais fait cette expérience dans un délai plus court? Après une belle expérience avec Dieu, nous prenons des décisions et nous les oublions bien vite. C'est ce qui arrive à Nebuchadnezzar. Concernant la statue a une dimension de 60 coudées de hauteur et de 6 coudées de largeur.
0: Alors, est-ce que tu peux traduire cela dans le métrage ou le métré français?
1: Bien sûr, une coudée représente environ 45 à 60 cm. Ainsi, la statue mesure environ 30 mètres de hauteur sur 3 mètres de largeur. Mmh. Alors, dans la hauteur, il faut aussi compter le piédestal, en plus.
0: Ah, d'accord.
1: En plus,
0: oui, oui.
1: Voilà.
0: Donc, il fallait un socle sur lequel...
1: Évidemment. Pour avoir une idée de la taille de la statue érigée, on va donner un exemple, hein. 30 mètres, c'est la hauteur d'un immeuble de 6 ou 7 étages.
0: C'était impressionnant.
1: Impressionnant. Mmh. Un immeuble de 6 ou 7 étages. Et si on rajoute en plus le piédestal, c'est beaucoup plus haut. À titre d'exemple, la statue de la Liberté, qui mesure 40 mètres de hauteur, avec son piédestal, atteint presque 100 mètres. Mmh. Ainsi, vu que les plaines qui s'étendaient tout autour de Babylone étaient très plates, la statue recouverte d'or devait être visible à des kilomètres à la ronde.
0: Mmh. Voilà, donc dans le secteur où c'est placé, qu'est-ce que tu as aussi comme indication? Est-ce que,
1: Oui, alors par rapport au secteur, on a aussi fait des recherches archéologiques, et ces recherches menées dans la vallée de Doura ont confirmé le récit de Daniel. Elles ont permis de découvrir une plaine dont le nom en arabe s'approche encore de l'ancienne appellation, puisqu'en arabe, cette plaine s'appelle Tolul Doura, ce qui signifie monticule de Doura. Mmh. Voilà. Alors, Tolul Doura se trouve à 5 km au sud de l'ancienne Babylone, près de la rivière Doura qui se jette dans l'Euphrate. Et les fouilles ont même pu mettre en évidence, et ça c'est intéressant, un socle de 6 mètres de haut et de 14 mètres carrés de surface qui aurait bien pu servir de piédestal à la statue.
0: Donc quand la Bible s'exprime, c'est jamais au hasard, non. Mais c'est intéressant qu'avec les prophéties, on puisse avoir aussi des éléments matériels qui confirment ce qui a été dit. Alors, au chapitre 2 du livre de Daniel, puisque le premier verset que nous venons de lire parle de statues, Et au chapitre 2 du livre de Daniel, Nebuchadnezzar, donc le même personnage, a eu un songe avec une grande statue en toile de fond. On se souvient de cela. Et nous découvrons encore une statue au chapitre 3. Alors la question, la question qu'on pourrait se poser tout naturellement, et je crois que les auditeurs seront d'accord avec moi, qu'est-ce que cette statue a de particulier par rapport à la première? Y a-t-il quelques différences d'avec la statue du chapitre 2?
1: Et bien évidemment, au chapitre 2, la statue représente une succession de royaumes décadents.
0: Alors on rappelle les métaux.
1: Décadents.
0: Alors on rappelle les métaux.

0: mêlée à de l'argile,
1: voilà.
0: Ça aurait été fidèle à la, au rêve qu'il avait eu.
1: Qu'il avait fait,
0: mais voilà. Là, on voit que c'est toute la statue qui est en or.
1: Toute la statue est en or, alors que normalement, son royaume, qui est en or, ne représentait que la tête.
0: Ah.
1: Voilà.
0: Ah.
1: Alors, ce que Nebuchadnezzar voulait, c'est que tous les peuples adorent et que son royaume dure éternellement.
0: Donc, je ne laisse de place à quiconque. Donc, tout est en or.
1: Tout
0: donc,
1: est
0: tout
1: en
0: me
1: or,
0: représente.
1: Voilà, voilà.
0: Tout me représente.
1: D'autres fouilles archéologiques faites à Babylone ont permis de découvrir une tablette pour montrer l'état d'esprit de Babylone, sur laquelle était écrit « Babylone, royaume des royaumes, excellence de la terre, mon royaume, qu'il dure éternellement. »
0: Ah, ok.
1: Voilà, donc Nebuchadnezzar ne fait pas de secret quant à ses intentions.
0: Ses intentions, voilà. Ouais, c'est ce qu'on découvre ici.
1: Sur une autre tablette, le roi fait référence à, une autre statue, hein, qui elle se trouve au Liban, mais dans le même souci de symboliser l'éternité de son royaume. Alors, sur cette tablette, il était écrit « Je dressais là une stèle, me montrant comme roi éternel. À côté de ma statue comme roi, j'écrivis une inscription mentionnant mon nom. Je la dressais pour la postérité. Puisse ma postérité régner éternellement. » Il ne s'agit pas évidemment de la même statue, puisque la nôtre se trouve à, Babylone.
0: Oui. Bon.
1: Mais cette inscription témoigne de cette manie du roi à vouloir que son royaume dure éternellement et confirme le texte biblique. Nous voyons que l'archéologie confirme.
0: Alors, c'est curieux que cette statue soit placée là. Donc, voilà ce que les fouilles archéologiques donc, nous laissent comme indication. Donc, Liban, donc on est du côté de la Syrie. Et c'était un lieu de passage, puisque quand on venait du sud et qu'on voulait aller vers l'est, on était obligé d'aller vers le nord. Donc, la Syrie, L-A, et puis Syrie, et puis la Syrie, L'apostrophe, etc. Donc, on était obligé de placer par là. On pourrait dire qu'à la porte de son royaume, il y avait une statue, et au cœur du royaume, il y a une statue.
1: Il y a une statue, voilà, qui montre que c'est son royaume qui durera éternellement.
0: Éternellement.
1: Voilà.
0: Eh bien, mes amis, donc nous voyons comment Nebuchadnezzar et M. Alexis nous l'a dit tout à l'heure, il avait apparemment compris le message de Dieu à travers l'explication que Daniel lui avait donnée. Et puis, au bout d'un certain nombre de temps, je crois que tu nous as dit à peu près une vingtaine d'années plus tard,
1: 25 ans,
0: on ne sait pas ce qui se passe, ce qui lui monte à la tête, et il décide de garder le pouvoir et de faire en sorte qu'il y ait que la succession soit assurée et que ses fils, ses petits-fils et arrière-petits-fils puissent garder ce royaume et faire en sorte qu'il perdure éternellement. Alors, nous verrons maintenant ce qu'il va en faire, ce qu'il va faire de cette statue, puisque la statue est dressée. Alors, est-ce que tu peux aussi nous donner quelques éléments concernant les mesures? Donc, on a vu le lieu, on a vu l'idée qu'il avait derrière, que l'on va amplifier tout à l'heure, mais on a quelques indications concernant les mensurations, si je puis m'exprimer ainsi. Alors, on parlait de coudées. Alors, pour nos auditeurs, à l'époque, les gens n'avaient pas d'instruments de mesure comme nous l'avons aujourd'hui. Alors aujourd'hui, c'est de plus en plus sophistiqué. Il y a même une sorte de mesure à laser, je ne sais pas comment on pourrait appeler cela. Donc les gens n'ont plus besoin de mettre. ça a complètement changé. Alors, ils mesuraient les choses à partir de leurs mains. Donc, on part du bout du doigt, certainement, le pouce, l'index, le majeur, pour arriver jusqu'au coude. On va dire une coudée. Donc, certainement, si vous mesurez, vous prenez cette mesure-là, ça va avoisiner les indications que M. Alexis nous a données tout à l'heure. Alors, ouais, est-ce qu'il y a peut-être un petit message à travers
1: dans les dimensions de la statue, il y a un message. Alors, le choix précis du nombre 60, 60 coudées de hauteur, obéit à une autre préoccupation de Nebuchadnezzar. Voilà. Le nombre 60 représente dans la symbolique babylonienne des nombres...

0: l'idée d'unité.
1: Ok.
0: Le nombre 60, c'est l'idée d'unité. En décidant d'élever sa statue à 60 coudées, Nebuchadnezzar entendait exprimer avant tout son souci et sa volonté d'unité. Un seul royaume, une seule religion.
1: Ok.
0: Alors, une tablette cunéiforme découverte récemment et datant de la 11e année du règne de Nebuchadnezzar révèle qu'une insurrection avait éclaté à cette époque. Et cette insurrection menaçait l'unité de son royaume. Hein? Mm-hmm. Donc, Nebuchadnezzar avait besoin de confirmer cette unité. Enfin, autre chose, en érigeant cette statue à Babylone, Nebuchadnezzar révèle aussi ses sentiments à l'égard de la révélation que Dieu lui a donnée.
1: Mm-hmm.
0: On l'a dit tout à l'heure, c'est mon royaume uni qui durera éternellement.
1: Royaume uni, royaume unique, mm-hmm. qui va durer éternellement. Et il l'affirme, il l'affiche.
0: Il l'affirme et il l'affiche.
1: Et qui veut à distance, on sait que voilà, c'est un royaume hégémonique, c'est un royaume qui va durer et les enfants, les petits-enfants de Nebuchadnezzar seront au pouvoir de manière indéfinie. Mm-hmm. C'est ce qu'il croit. Alors, on verra maintenant, alors je lirai les versets 2 à 7, mm-hmm. et on verra maintenant ce qui va se passer, comment il va conditionner son affaire et comment ses administrés vont répondre à l'idée qu'il se fait de son royaume et de la durée de son royaume. Mm-hmm. Donc, mes amis, nous lisons maintenant Daniel chapitre 3 à partir du verset 2. Daniel chapitre 3 à partir du verset 2. Le roi Nebuchadnezzar fit convoquer les satrapes, les intendants et les gouverneurs, les grands juges, les trésoriers, les jurisconsultes, les juges et tous les magistrats des provinces pour qu'ils se rendissent à la dédicace de la statue qu'avait élevée le roi Nebuchadnezzar. Alors les satrapes, les intendants et les gouverneurs, les grands juges, les trésoriers, les jurisconsultes, les juges et tous les magistrats des provinces s'assemblèrent pour la dédicace de la statue qu'avait élevée le roi Nebuchadnezzar. Ils se placèrent devant la statue qu'avait élevée Nebuchadnezzar. Un héros cria à haute voix : voici ce qu'on vous ordonne, peuple, nation, homme de toutes les langues. Au moment où vous entendrez le son de la trompette, du chalumeau, de la guitare, de la sambuc, du psalterion, de la cornemuse et de toutes sortes d'instruments de musique, vous vous prosternerez et vous adorerez la statue d'or qu'a élevée le roi Nebuchadnezzar. Quiconque ne se prosternera pas et n'adorera pas sera jeté à l'instant même au milieu d'une fournaise ardente. C'est pourquoi, au moment où tous les peuples entendirent le son de la trompette, du chalumeau, de la guitare, de la sambuc, du psalterion et de toutes sortes d'instruments de musique, tous les peuples, les nations, les hommes de toutes les langues se prosternèrent et adorèrent la statue d'or qu'avait élevée le roi Nebuchadnezzar. Mais ça confirme ce que tu disais un peu en introduction. Il avait une idée derrière la tête et il y a une question d'adoration. Alors, est-ce que tu peux nous en dire plus? Quels sont les éléments qu'il faut considérer dans ce scénario qui vient de nous être présenté à travers cette lecture?
0: Alors, des motifs que nous avons évoqués plus haut, c'est-à-dire le besoin d'unifier son royaume, entre autres, le roi est amené à élever une statue symbole d'unité. C'est ce qu'on a vu, mm-hmm. comme un test pour s'assurer de la fidélité de ses serviteurs. Gare à celui qui ne s'aligne pas. L'appel à l'adoration est assorti d'une menace. Quiconque ne se prosternera pas et n'adorera pas sera jeté à l'instant même au milieu d'une fournaise ardente.
1: Alors, bon, certainement tu nous en diras plus, mais mm-hmm. là, je constate qu'il y a non seulement une démarche politique, donc il veut affirmer son unité, on pourrait dire, bon, ça c'est une démarche politique, ok, ça c'est de sa prérogative, mm-hmm. mais on parle d'adoration, il n'est pas un dieu. Il n'est pas un dieu, donc, bon, tu nous en diras certainement. Chers auditeurs, je pose la question à votre place, puisque ce qui est là, s'il faut se prosterner, ce geste-là, cet acte-là est un acte religieux, pas un acte politique.
0: Oui, c'est un acte religieux.
1: Oui.
0: Alors. Et c'est si on ne se prosterne pas, il y a une menace.
1: C'est ça.
0: En sortie d'une menace.
1: Oui.
0: Hein? Quiconque ne se prosternera pas sera jeté à l'instant même dans la fournaise ardente. Concernant cette fournaise, on peut ajouter certaines idées. La coutume qui consistait à jeter au feu les récalcitrants. C'était une coutume très ancienne et courante au Moyen-Orient. Mmh. Alors, elle est confirmée à Larsa, au sud de Babylone, dès le XVIIe siècle avant Jésus-Christ, et était une peine prévue par le code d'Hammurabi. Quelques années auparavant, deux faux prophètes, Sédécias et Akab, avaient été rôtis de la même manière par Nebuchadnezzar. Mmh. Alors, ce fait avait tellement marqué l'esprit des Israélites que Jérémie en fit une formule de malédiction. Et nous trouvons cet élément-là dans la Bible, puisque nous le trouvons dans Jérémie 29, versets 21 et 22.
1: Alors ainsi parle l'Éternel des armées, le Dieu d'Israël, sur Akab, fils de Kolaya, et sur Sédécias, fils de Maéja, qui vous prophétise le mensonge en mon nom. Voici, je les livre entre les mains de Nebuchadnezzar, roi de Babylone, et il les fera mourir sous vos yeux. On se servira d'eux comme d'un sujet de malédiction. Parmi tous les captifs de Juda qui sont à Babylone, on dira que l'Éternel te traite comme Sédécias et Akab, que le roi de Babylone a fait rôtir au feu. Ouh là,
0: ouais. Voilà. Donc c'était une habitude chez le roi de Babylone.
1: Mmh. Voilà. Donc là, il montrait son autorité. Et c'était à l'époque la peine de mort qui était infligée aux récalcitrants.
0: C'était pas une menace vaine.
1: Oui, tout à fait. Ok, ben voilà, nous avons fait un petit peu le tour. Alors, on va analyser le décret. Mmh. Tu nous as dit certaines choses tout à l'heure concernant le décret, mais on va essayer d'aller un petit peu plus loin. Mmh. Quelles sont les particularités de ce décret? Parce que ce n'est pas simplement vous venez et vous prosternez devant la statue. On a l'impression que c'est un décret qui est beaucoup plus vaste que le territoire même de la capitale, Babylone.
0: Oui.
1: On a l'impression que ça dépasse le cadre de Babylone qui est la capitale. Alors,
0: Le décret, il est universel. Tous les représentants de toutes les provinces sont là. Princes, ministres, magistrats, dignitaires. Tous doivent se prosterner et adorer la statue. Et comme on l'a dit tout à l'heure, la désobéissance est passible de mort.
1: Mmh.
0: Voilà.
1: Oui, donc il avait conquis un certain nombre de territoires.
0: Mmh.
1: Parce que je crois avant, il y avait les Assyriens, les Égyptiens, etc. Donc il va faire une grande tournée, il va passer en Égypte, il va passer dans tous les royaumes du Nord, et c'est la victoire complète. Donc il écrase ces différentes nations, et il va s'assujettir ces nations-là, et qui deviendront des comment dirais-je, qui seront sous sa domination. Donc les gens de tous ces pays-là vont devoir venir.
0: Au moins le représentant.
1: Oui, moins le représentant.
0: Parce qu'il est parlé de magistrats, de princes, mm-hmm. de pluriel, de ministres et de dignitaires.
1: Le cadre aussi paraît aussi intéressant. La mise en scène, voilà.
0: La mise en scène.
1: Quelle est la mise en scène pour qu'il puisse arriver à ce qu'il désire?
0: Un point est à retenir dans la mise en scène, il s'agit de la musique.
1: Oh.
0: La musique, voilà. On s'aperçoit que la musique joue un rôle important dans cette mise en scène. Trois instruments avant sont en balance avec trois instruments à cordes. Cela indique que l'organisation de la cérémonie est parfaite. Tout est bien mesuré et à sa place.
1: Mmh. On dirait aujourd'hui qu'il y a un protocole.
0: Il y a un protocole,
1: voilà. Oui.
0: Alors, cette insistance sur l'organisation trahit souvent le souci plus ou moins conscient de compenser le vide spirituel. Le formalisme de la religion de Babylone est spirituellement vide. De la même manière, les bureaucrates au pouvoir, tous ceux qui sont appelés à l'adoration, sont davantage préoccupés par les structures et les règlements. La pensée et la foi ne sont plus là. D'où l'importance de la musique.
1: Oui, il faut meubler.
0: L'importance de la musique, voilà. L'émotion produite par tous ces instruments va créer l'illusion du religieux. Une illusion. Alors, aujourd'hui, encore, et peut-être plus que jamais, grâce à l'efficacité des masses médias, on peut saisir l'importance de l'influence de la musique. Les foules les plus nombreuses s'assemblent autour des musiciens et des chanteurs. Pour un instant, on ne pense plus, on oublie. Pris par le charme de la musique, les paroles et l'intelligence du message ne sont même plus nécessaires pour convaincre. On ne pense plus et le message est réduit à sa plus simple expression. Saisi par l'émotion de la musique, emporté par le mouvement de la foule, on tombe à genoux sans penser au lendemain, presque comme par réflexe, et on adore.
1: Et on adore. Et ce que tu dis est tout à fait juste. Hein. Donc on le voit lorsqu'il y a certains types de concerts. On ne réfléchit pas. Le chanteur, celui qui mène le groupe, donne des injonctions. Faites ceci. Ouais. Baissez, baissez, il y aura baissé. Montez, montez, oui. Montez. Ouais. Voilà. La conscience du peuple est résumée dans ce que dit le meneur.
0: Ce que dit le meneur. Voilà.
1: On exécute.
0: Et à la foule, on fait faire ce qu'on veut.
1: Ce qu'on veut.
0: On l'a vu dans certains concerts.
1: Parce que bon, la musique va toucher les émotions, les sens, et ce qui fait que, comme tu dis, la conscience est cautérisée et on ne réfléchit plus et on fait ce que fait tout le monde. Voilà. Alors, revenons à cette question que je posais tout à l'heure. Quelle était la véritable intention de Nebuchadnezzar en faisant cela?
0: Alors, on va revenir. Nebuchadnezzar fait donc ériger sa statue de 30 mètres de hauteur, 3 mètres de largeur, demande à tous de l'adorer au son de la musique, sous peine d'être jeté dans la fournaise ardente. De la même manière, dans la plaine de Dura, les prédicateurs de Babylone ne s'embarrassent pas de démonstrations ni d'arguments. La musique suffit pour déclencher l'adoration. Il est dit au verset 5, au moment où vous entendrez, vous vous prosternerez. Ouais. C'est une injonction.
1: Oui, on n'a pas à discuter. On n'a pas à discuter. Une question que l'on pourrait se poser, alors dans les milieux religieux, cette histoire est racontée, je ne dirais pas forcément à longueur d'année, mais régulièrement, les histoires... en tout cas, c'est ce que nous venons de dire, nous avons dit au chapitre 2, c'est considéré comme une histoire. Ce qui est au chapitre 3 est considéré comme une histoire. En tout cas, lorsqu'il s'agit de présenter ces textes aux enfants. Mais en tant qu'adultes, est-ce que nous pouvons considérer ces situations ou la situation, cette situation que nous abordons aujourd'hui, est-ce qu'on peut considérer cela simplement comme une simple histoire?
0: C'est la question qu'on peut se poser. Alors, n'oublions pas que le livre Daniel, comme d'ailleurs on l'a dit au début, a été écrit pour les temps de la fin. Ouais. Daniel 12, versets 4 et 9 nous dit, toi Daniel, tiens secret de ces paroles et celles du livre jusqu'au temps de la fin. Cela signifie que le peuple de Dieu risque de passer par une épreuve similaire dans les temps de la fin.
1: Ah, alors, quelles sont les bases que tu as pour dire ça? Alors, on retient que ce qui s'est passé là annonce quelque chose pour la fin.
0: C'est bien cela. Oui.
1: Donc, est-ce que tu es en train de nous dire ou de commencer à nous dire que dans la fin des temps, on risque de se retrouver avec
0: exactement
1: cette même situation-là,
0: situation.
1: un choix à faire,
0: oui,
1: et qui concerne l'adoration, entre autres.
0: C'est bien cela.
1: Okay.
0: Alors, situation que je vais décrire, une religion mm-hmm. universelle, l'obligation d'adorer un personnage autre que Dieu, et troisièmement, des sanctions allant jusqu'à la mort, prévues pour quiconque ne se pliera pas au nouvel ordre établi. Mmh. Alors, tu m'as demandé si nous avions des bases.
1: Oui, ça c'est important.
0: On va prendre le livre d'Apocalypse au chapitre 13 et nous lirons les versets 11 à 17.
1: Alors, pour nos auditeurs, Apocalypse chapitre 13, à partir du verset 11. Donc, nous sommes dans le Nouveau Testament, donc le dernier livre du Nouveau Testament, appelé aussi Révélation. Alors, nous allons voir maintenant qu'est-ce que Dieu nous révèle. Donc, Apocalypse chapitre 13, verset 11, jusqu'à combien ?
0: 17.
1: 17. « Puis je vis monter de la terre une autre bête qui avait deux cornes semblables à celles d'un agneau et qui parlait comme un dragon. » Elle, donc cette bête, exerçait toute l'autorité de la première bête en sa présence et elle faisait que la terre et ses habitants adoraient la première bête dont la blessure mortelle avait été guérie. Elle opérait de grands prodiges, même jusqu'à faire descendre du feu du ciel sur la terre à la vue des hommes. Et elle séduisait les habitants de la terre par les prodiges qui lui étaient donnés d'opérer en présence de la bête, disant aux habitants de la terre de faire une image à la bête qui avait la blessure de l'épée et qui vivait. Et elle lui fut donnée d'animer l'image de la bête, afin que l'image de la bête parlât, et qu'elle fit que tous ceux qui n'adoreraient pas l'image de la bête fussent tués. Et elle fit que tous, petits et grands, riches et pauvres, libres et esclaves, reçussent une marque sur leur main droite ou sur leur front, et que personne ne put acheter ni vendre sans avoir la marque, le nom de la bête ou le nombre de son nom. Voilà. Alors, quel lien, donc, maintenant, tu fais par rapport à ce que Nebuchadnezzar a exigé et ce qui, à un moment donné, dans l'histoire de l'humanité et dans l'histoire de l'Église spirituelle, ce qui sera aussi exigé. Quels sont les points communs qu'il y a entre
0: Les points communs qu'il y a entre les deux passages, on se rend compte que dans les deux passages, il est fait mention d'une religion universelle. Dans Apocalypse, c'était une statue adorée.
1: Oui.
0: Dans Daniel, pardon.
1: Dans Daniel, oui.
0: Et dans Apocalypse, c'est une bête.
1: Oui, donc c'est un symbole. C'est un symbole.
0: Voilà,
1: hein?
0: C'est une bête. Voilà. Oui. Donc une religion universelle. L'obligation d'adorer, donc une religion universelle, l'obligation d'adorer un autre personnage. Mm-hmm. Donc il y a la religion, l'obligation d'adorer.
1: Oui.
0: Voilà. Et des sanctions allant jusqu'à la mort. On l'a vu aussi au verset.
1: Verset 15,
0: voilà. Oui. Voilà. Donc voilà. Donc. C'est exactement la réplique de ce que nous retrouvons dans Daniel 3.
1: Mmh.
0: Voilà. Et Dieu reprend, en quelque sorte, dans l'Apocalypse, pour encore nous mettre en garde et nous demander de nous préparer à cette époque.
1: D'accord.
0: On peut se poser la question, comment est-ce que nous nous préparons ?
1: Oui, ça, cette question est importante.
0: Voilà.
1: Oui.
0: Madame Ellen White, dans son livre « Tragédie des siècles », à la page 651, nous dit: nous vivons dans la période la plus solennelle de l'histoire du monde. Le sort de tous les mortels est sous le point d'être fixé. Notre destinée éternelle, aussi bien que le salut d'autres âmes, parce que nous nous préparons, mais nous préparons aussi les autres.
1: Mmh, mmh.
0: Donc, notre destinée, aussi bien que le salut d'autres âmes, dépend du choix que nous faisons maintenant. À la page 644 du même livre, elle rajoute: seuls ceux qui se seront fortifiés par l'étude des Écritures pourront subsister au cours du dernier conflit. Chacun devra résoudre cette question vitale: obéirai-je à Dieu ou aux hommes? L'heure est décisive, imminente. Nos pieds reposent-ils sur le rocher immuable des Écritures? Sommes-nous prêts à prendre la défense des commandements de Dieu et de la foi de Jésus? Fin de citation.
1: Mmh. D'accord. Donc, nous comprenons que en reprenant ce que tu disais, que en tout cas, le livre de Daniel nous prépare pour les temps de la fin.
0: Dans un premier temps.
1: Et il va y avoir des situations qui seront présentées comme un petit peu des études de cas. Mmh. On nous dit, voilà, à l'époque de Daniel, il y avait une superpuissance qui a voulu tout écraser ou tout dominer, et voire même dominer la conscience des gens, puisque la notion de religion, c'est la notion du choix, la notion de conscience. On n'est pas seulement dans une affaire politique où on va gérer des affaires, on va gérer des finances, où on va gérer un territoire. Mais là, on est même au niveau de la conscience, et il y a comme une obligation, un ultimatum même qui est lancé à tous ceux qui feraient un choix contraire à ce qui est indiqué.
0: Oui, c'est bien cela.
1: Donc, voilà, chers amis auditeurs et auditrices, quelques bornes qui sont maintenant placées, quelques poteaux indicateurs. Et Jacques-Alexis nous dit qu'il y aura une situation qui sera semblable. Et maintenant, à nous, comme Daniel et ses compagnons, à nous de pouvoir nous positionner, à nous de pouvoir aussi faire un choix. Nous allons faire une petite pause musicale, parce que je crois que nous vous avons dit beaucoup de choses. Nous allons amorcer tout doucement donc la fin de ce chapitre 3, et nous vous invitons véritablement à être à l'écoute, hein. Prenez des notes à partir de ce qui est dit, surtout qu'il y a une brèche qui a été ouverte tout à l'heure à partir d'Apocalypse chapitre 13, Apocalypse chapitre 13 et verset 11 jusqu'à 17. Peut-être que cette lecture vous a un peu troublé. Et Jacques-Alexis, notre invité permanent, se fera un plaisir lors de la prochaine rencontre de pouvoir répondre à vos questions. Si vous avez des questions en particulier sur cette portion qui vient d'être lue, vous l'avez remarqué, il a simplement fait ressortir ce qu'il y avait de plus prégnant, hein, en disant qu'il y a une religion universelle, parce que tous les humains sont appelés à adorer, puisqu'il y a une question d'adoration, qu'il y a aussi une question d'injonction, et puis derrière, s'il n'y a pas d'obéissance à cette injonction, il y a une menace qui est proférée, que les récalcitrants, ceux qui n'adoreraient pas, pourraient connaître la mort, et que cela concerne tout individu, petits et grands, riches et pauvres, libres et esclaves. Voilà, donc je vous invite maintenant à écouter, à faire cette petite pause musicale, et nous nous retrouvons dans quelques secondes ou dans quelques minutes, et nous prions Dieu vraiment de nous aider au cours de cette réflexion à nous demander où est-ce que nous en sommes, et est-ce que nous sommes prêts, comme Daniel et ses compagnons, à mener une forme de résistance, et de se dire, aussi comme Pierre et ses compagnons, je suis prêt à obéir à Dieu plutôt qu'aux hommes. Chers techniciens, nous allons faire une petite pause.

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1: Alors, qu'est-ce que les prophètes d'hier peuvent nous dire pour les temps d'aujourd'hui, les temps que nous vivons, que nous traversons? Eh bien, pour répondre à ces questions, à cette question ou à ces questions, nous avons comme invité Jacques Alexis qui, depuis 2 mois déjà, nous sommes à notre troisième rendez-vous, et qui nous guide grâce au livre de Daniel. Nous avons parcouru le chapitre 1, le chapitre 2, et aujourd'hui nous parcourons avec vous le chapitre 3. Donc pour ceux qui prennent l'émission maintenant, nous avons vu la démarche de Nebuchadnezzar qui a voulu imprimer son autorité, sa domination sur l'ensemble des nations qui composaient son royaume. Il a voulu l'unité politique et plus que l'unité politique, mais voire même une unité religieuse, que tout le monde dans son royaume pense la même chose et se retrouve autour d'une statue tout en or, alors que son rêve lui avait présenté une statue composite avec plusieurs métaux. Mais là, il affiche une statue tout en or, montrant par là qu'il veut non seulement être le dominateur, mais aussi régner éternellement, en tout cas faire en sorte qu'il y ait une succession, que sa famille, qu'au sein de sa famille, il y ait une succession de monarques et que le royaume de Nebuchadnezzar ne disparaisse pas. Il invite, donc je disais, des représentants de toutes les nations, de tous les peuples qui composaient son royaume, et au moment donné, à l'aide de la musique, tous devaient se prosterner. Alors, quand on dit tous, Jacques, est-ce que c'est un tout absolu? Est-ce que tous les administrés de Nebuchadnezzar ont répondu à cette injonction, ont obéi à cette injonction?
2: Alors, nous allons avoir la réponse en lisant les versets 8 à 12.
1: Donc, nous revenons dans Daniel. Nous y étions tout à l'heure et nous sommes allés dans le livre de l'Apocalypse. Nous allons maintenant... Nous retournons dans le livre de Daniel au chapitre 3 et nous lisons à partir du verset 8. D'accord. Voilà. Alors à cette occasion, donc à l'occasion de la dédicace de la statue, à cette occasion et dans le même temps, quelques Chaldéens s'approchèrent et accusèrent les Juifs. Ils prirent la parole et dirent au roi Nebuchadnezzar, « Ô roi, vis éternellement, tu as donné un ordre d'après lequel tous ceux qui entendraient le son de la trompette, du chalumeau, de la guitare, de la sambuc, du psaltérion et de la cornemuse et de toutes sortes d'instruments devraient se prosterner et adorer la statue d'or. Et d'après lequel quiconque ne se prosternerait pas et n'adorerait pas serait jeté au milieu d'une fournaise ardente. » Et j'ai l'impression que le roi acquiesce là. Or, verset 12, « Il y a des Juifs à qui tu as remis l'intendance de la province de Babylone, Shadrach, Meshach et Abednego, hommes qui ne tiennent aucun compte de toi, ô roi, ils ne servent pas tes dieux et ils n'adorent point la statue d'or que tu as élevée. »
2: Ah. Voilà la réaction des jeunes Hébreux.
1: Alors, on retrouve ces jeunes qui avaient mené une résistance au chapitre 1.
2: Oui. Et encore une fois, ils se distinguent par leur comportement dit révolutionnaire. Voilà. Alors que tout le monde est à genoux, ils sont le seul debout dans la foule.
1: Aïe, aïe, aïe. Ça fait tâche, ça.
2: Ça fait tâche.
1: Tout le monde est à genoux. Il y a des milliers de personnes qui sont à genoux, face contre terre, puisque, bon, à l'époque, être à genoux, ce n'est pas comme ce que nous faisons dans la plupart de nos églises chrétiennes aujourd'hui. Mm-hmm. C'était à genoux, face contre terre.
2: À genoux, face contre terre, comme, oui. Un peu comme prient les musulmans aujourd'hui.
1: Oui, voilà. Et donc là, on voit trois petites têtes qui dépassent.
2: Trois petites têtes qui dépassent et qui sont debout. Alors, c'est à ce moment-là qu'interviennent les Chaldéens jaloux de ce que le roi a confié l'administration de Babylone aux jeunes Hébreux. Et ils accusent. Ils ne tiennent pas compte de toi, ô roi, ils ne servent pas tes dieux. Alors, la démarche des Chaldéens est une démarche qui est, on l'a compris, qui est plus politique que religieuse.
1: Oui, oui.
2: Voilà. Ce qui les intéresse, ce n'est pas tant d'adorer la statue que de nuire aux jeunes Hébreux et de prendre leur place.
1: Tout simplement. Voilà.
2: Alors, on peut se poser une question. Pourquoi les jeunes Hébreux refusent-ils d'obéir?
1: Ah oui, la question est, oui, vaut son pesant d'or. Oui, qu'est-ce qui empêche? Puisqu'ils font partie des hauts fonctionnaires.
2: Ils font partie des hauts fonctionnaires, voilà.
1: Et là, on demande à l'ensemble de ces hauts fonctionnaires de faire ce geste.
2: Ils ont reçu un ordre.
1: Ils ont reçu un ordre.
2: Ils ont reçu un ordre.
1: Ils ont des salariés de Nebuchadnezzar. Donc, le patron... Le chef demande à ce qu'on fasse telle chose.
2: Voilà. Alors, ils refusent d'obéir parce que, premièrement, ils sont livrés, privés, pardon, de leur liberté de conscience, de leur libre arbitre. Et deuxièmement, surtout, se prosterner revient à adorer Nebuchadnezzar, donc à violer la loi de Dieu, dans Exode 20, versets 3 à 6, qui, en parlant des idoles, précise... Tu ne te prosterneras point devant elle.
1: Alors, bon, mesdames et messieurs, je vais taquiner notre invité. Mais il y a aussi dans la Bible, alors tu viens de nous dire dans Exode 20, il y a cette injonction aussi de Dieu disant qu'il ne faut pas adorer les idoles, en tout cas toute autre personne que lui. Mais on a aussi... Dans la même Bible, et en particulier dans la lettre de Paul aux Romains, chapitre 13, et quand on lit les versets 1 jusqu'à 7, il est dit que toute personne soit soumise aux autorités.
2: Oui.
1: Paul ajoute même que le roi est serviteur de Dieu, mis en place par celui-ci. Alors comment concilier, comment voir ces deux déclarations? D'une part, Dieu dit... de n'adorer que lui et personne d'autre que lui ou quoi que ce soit à part lui. Et ce même Dieu qui dit, quand il y a une autorité qui est en place, il faut obéir à l'autorité.
2: Donc, alors, lorsque nous avons deux lois, l'une qui émane de Dieu et une qui émane de l'homme, une institution humaine, la Bible, dans Actes 5, verset 29, nous donne la solution en nous disant qu'il faut obéir à Dieu plutôt qu'aux hommes.
1: Donc il y a une primauté, il y a une supériorité.
2: Supériorité de la loi divine.
1: Alors est-ce que ça veut dire que les rois, les gouverneurs, les présidents donc, ont un rôle à jouer, il est nécessaire...
2: Dans leur sphère.
1: Mais si à un moment donné, ils quittent leur sphère, leur territoire... Et empiète sur les prérogatives de Dieu. Il y a ce qui est régalien, quelque chose. C'est du domaine de Dieu. On n'y touche
2: Dieu.
1: Pas.
2: Voilà, la Bible nous demande d'obéir à Dieu plutôt qu'aux hommes.
1: D'accord. Voilà. Et donc, pour ces jeunes Hébreux, ce que le roi demande dépassait son cadre d'autorité et il était en train d'empiéter sur un domaine qui ne le concernait pas.
2: Qui ne concernait que Dieu et eux-mêmes.
1: Bon, d'accord. Voilà. Alors, ces trois jeunes font résistance, donc restent debout et ne se prosternent pas. Comment Nebuchadnezzar a-t-il reçu cette nouvelle?
2: C'est ce que nous allons voir en lisant les versets 13 à 15.
1: Alors, Daniel chapitre 3, à partir du verset 13, il est dit, « Alors, Nebuchadnezzar... irrité et furieux, donna l'ordre qu'on amena Shadrach, Meshach et Abednego, et ces hommes furent amenés devant le roi. Nebuchadnezzar prit la parole et leur dit, « Est-ce de propos délibéré, Shadrach, Meshach et Abednego, que vous ne servez pas mes dieux et que vous n'adorez pas la statue d'or que j'ai élevée? Maintenant, tenez-vous prêts Et au moment où vous entendrez le son de la trompette, du chalumeau, de la guitare, de la sambuc, du psaltérion, de la cornemuse et de toutes sortes d'instruments, vous vous prosternerez et vous adorerez la statue que j'ai faite. Si vous ne l'adorez pas, vous serez jeté à l'instant même au milieu d'une fournaise ardente. Et quel est le Dieu qui vous délivrera de ma main? On peut aller plus loin?
2: Non, c'est okay. Bon, verset 15. On voit que Nebuchadnezzar fait preuve dans un premier temps de sagesse.
1: Il leur accorde une seconde chance.
2: Voilà, il fait preuve de sagesse, voilà. D'une part, il s'adresse directement aux jeunes Hébreux. Mm-hmm. Et en faisant cela, il applique ce que Jésus nous demande dans Matthieu 18, verset 15. « Si ton frère a péché, va et reprends-le entre toi et lui seul.
1: Voilà.
2: S'il t'écoute, tu as gagné ton frère. » On peut se demander combien d'amitiés pourraient être préservées si nous agissons ainsi. Mm-hmm. « Reprends-le entre toi et lui seul. » Et c'est ce que fait Nebuchadnezzar. Nebuchadnezzar ne donne pas tout de suite l'ordre d'exécuter les coupables. Mm-hmm. Il connaît ces trois jeunes Hébreux qui travaillent depuis longtemps à son service et il veut leur donner une chance de s'expliquer et de se rétracter.
1: Oui.
2: Alors, dès le départ, il leur montre la bonne disposition de son cœur en leur posant la question, est-ce de propos délibéré? Mm-hmm. C'est-à-dire, est-ce que vous êtes en train de le faire exprès? Mm-hmm. Peut-être, se dit-il, n'ont-ils pas compris la nature de l'ordre?
1: Oui.
2: Et le sérieux, ils ne voient pas dans quelle situation ils sont. Alors le roi va répéter mot pour mot l'ordre d'adoration. Et il ajoutera, évidemment, il lancera un défi à Dieu en disant, quel Dieu vous délivrera de ma main.
1: Et ce que tu viens de dire là confirme ce que nous disions il y a quelques minutes. Il est en train d'empiéter sur un terrain qui n'est pas le sien.
2: Il n'est pas le sien, oui.
1: Il est là comme chef politique. Il n'est pas Dieu.
2: Il n'est pas Dieu.
1: Et là, il va lancer un défi à Dieu. Mmh. Alors, ces jeunes, face à cette injonction renouvelée, pesée, et là, on a l'impression que, bon, il va y avoir des dizaines, des centaines de pères dieux qui vont les regarder. Mmh. Là, maintenant, on a joué pour les autres, mais là, on va jouer pour ces trois-là.
2: C'est bien cela.
1: En avant la musique, et on va voir ce qu'ils vont faire. Alors, ces jeunes, que vont-ils faire? Bon, on va continuer la lecture.
2: Mais évidemment, les versets 16 à 18.
1: D'accord. Shadrach, Meshach et Abednego répliquèrent au roi Nebuchadnezzar. « Nous n'avons pas besoin de te répondre là-dessus. Voici, notre Dieu que nous servons peut nous délivrer de la fournaise ardente et il nous délivrera de ta main, ô roi. Sinon, sache, ô roi, que nous ne servirons pas tes dieux et que nous n'adorerons pas la statue que tu as élevé. »
2: Voilà. Leur attitude est on ne peut plus déterminée. Mm-hmm. On se rend compte que la religion de Nebuchadnezzar est une religion de l'immédiat.
1: Tout de suite.
2: Tenez-vous prêt. Au moment où vous entendrez, vous vous prosternerez. Si vous ne l'adorez pas, vous serez jeté à l'instant même. Pour Nebuchadnezzar, seul le présent semble compter et le futur n'est pas envisageable. D'ailleurs, il précise quel Dieu qui vous délivrera de ma main. Par contre, la religion des Hébreux est une religion qui est essentiellement axée sur l'avenir.
1: Ça, c'est beau, ça.
2: Voilà.
1: Oui.
2: Notre Dieu que nous servons nous délivrera de ta main. Sinon, sache, roi, que nous ne servirons pas tes dieux et nous n'adorerons pas la statue d'or, que tu as élevée.
1: Alors, ça veut dire qu'ils ne vont pas adorer ni aujourd'hui, ni demain, ni après-demain.
2: Et notre Dieu peut nous délivrer. Mmh. C'est une certitude que ces trois jeunes Hébreux ont.
1: Ils ont mûri leur affaire.
2: Oui, en effet.
1: Ils ne sont pas dans l'émotion, là.
2: Non. Ni dans l'émotion, ni dans le réflexe.
1: Oui, voilà. Mais dans le réflexe.
2: Voilà, voilà. Ils n'ont pas improvisé leur décision. Sans doute, avant de se rendre dans la vallée de Dura, ils avaient déjà pris cette décision. Nous resterons fidèles à Dieu, quoi qu'il arrive.
1: Alors, est-ce qu'on peut faire une sorte d'application par rapport à ce que nous vivons ? Nous pouvons vivre au quotidien. Les chrétiens ont des valeurs, et quelle que soit la religion que la personne pratique, dans chaque religion, il y a des valeurs, et il y a des religions qui sont axées, ce ne sont pas des religions fondamentalistes, mais qui reconnaissent la valeur des Écritures et qui peuvent se retrouver en difficulté quelquefois par rapport à la relation qu'ils ont avec Dieu. Alors, qu'est-ce que cela nous inspire ?
2: Alors, parfois, au cours d'une fête ou d'une réunion, par exemple, l'ambiance est telle qu'il est très difficile de rester fidèle à ses principes.
1: Alors, comment y arriver ?
2: Tout le monde s'amuse.
1: Mais oui.
2: On nous propose des choses. Si on n'a pas cultivé un caractère fort, on risque d'abandonner son honnêteté, son intégrité et sa fidélité à Dieu. Cultiver un caractère fort. Voilà. Les trois jeunes Hébreux savaient ce qu'ils feraient dans la vallée de Dura. Ils savaient. Ils se sont confiés en Dieu et lui ont demandé le courage de lui rester fidèle jusqu'au bout.
1: Mais Dieu aurait pu faire que ça n'existe pas, puisque ce sont des jeunes qui sont fidèles. Alors, on leur fait pas passer cette épreuve-là.
2: C'est une question qu'on peut se poser. Pourquoi Dieu fait-il passer de telles épreuves à des jeunes hein? Et si nous constatons en plus que non seulement Dieu ne va pas ôter l'épreuve devant eux en réponse à leur prière, mais qu'au contraire, celle-ci va s'intensifier. il ne veut pas paloter, mais l'épreuve va s'intensifier devant eux. C'est ce que nous allons voir dans les versets 19 à 23.
1: Alors, sur quoi Nebuchadnezzar fut rempli de fureur, donc Daniel 3 à partir du verset 19, donc lorsqu'il a entendu ces jeunes répondre de cette manière-là, sur quoi Nebuchadnezzar fut rempli de fureur et il changea de visage en tournant ses regards contre Shadrach, Meshach et Abednego. Il reprit la parole et ordonna de chauffer la fournaise 7 fois plus qu'il ne convenait de la chauffer. Puis il commanda à quelques-uns des plus vigoureux soldats de son armée de lier Shadrach, Meshach et Abednego et de les jeter dans la fournaise ardente. Donc ces hommes furent liés avec leurs caleçons, leurs tuniques, leurs manteaux et leurs autres vêtements et jetés au milieu de la fournaise ardente. Comme l'ordre du roi était sévère et que la fournaise était extraordinairement chauffée, la flamme tua les hommes qui y avaient jeté Shadrach, Meshach et Abednego. Et ces 3 hommes, Shadrach, Meshach et Abednego, tombèrent liés au milieu de la fournaise ardente.
2: Voilà.
1: Oui, comme tu dis, donc l'épreuve va s'intensifier.
2: L'épreuve va s'intensifier. Et ce qu'il y a de frappant dans ce passage, c'est la confiance et le courage audacieux de ces jeunes. Le four est chauffé, la fournaise est chauffée 7 fois plus fort. Mais ces jeunes ont une foi inébranlable en leur Créateur. La différence entre le chrétien et le non-chrétien, ce n'est pas que le non-chrétien tombe toujours malade et le chrétien jamais. Ou que le chrétien ait des problèmes financiers.
1: Ou le non-chrétien, oui.
2: Le non-chrétien, pardon, ait des problèmes financiers ou de famille, alors que le chrétien n'en est jamais. Voilà. Ce que dit la Bible, c'est qu'avec Jésus, le chrétien trouve la force de surmonter leurs obstacles. Jésus ne nous épargne pas toujours les peines, mais au milieu des conflits, des épreuves, il se tient à nos côtés. Il entre avec nous dans la fournaise. Il nous délivre de la faiblesse humaine. La foi a rendu ces 3 jeunes Hébreux capables d'affronter la fournaise ardente. On peut se poser la question, qu'est-ce que la vraie foi?
1: Mmh, ah oui, ah hein? Oui.
2: La vraie foi, c'est une relation avec Dieu fondée sur la confiance qui nous pousse à faire ce que Dieu demande, indépendamment des conditions, des conséquences qui peuvent en découler. Je crois ce que Dieu a dit, pour la simple raison qu'il a dit, et je me fie implicitement à sa capacité de faire ce qu'il a promis. C'est cette détermination que nous allons voir dans les versets suivants.
1: Alors, Daniel 3, et nous allons terminer notre entretien. Daniel 3, à partir du verset 24. Donc, nous avons dit que nous venons de lire que les jeunes Hébreux ont été jetés tout habillés dans la fournaise, chauffés 7 fois plus, et de plus, ils sont liés. Donc, impossibilité d'échapper. Alors, verset 24, Daniel 3, « Alors le roi Nebuchadnezzar fut effrayé et se leva précipitamment. Il prit la parole et dit à ses conseillers, « N'avons-nous pas jeté au milieu du feu 3 hommes liés ?» Ils répondirent au roi, « Certainement, au roi. » Il reprit et dit, « Eh bien, je vois 400 liens qui marchent au milieu du feu et qui n'ont point de mal. » Et la figure du quatrième ressemble à celle d'un fils des dieux. Ensuite, Nebuchadnezzar s'approcha de l'entrée de la fournaise ardente et prenant la parole, il dit, « Shadrach, Meshach et Abednego, serviteurs du Dieu suprême, sortez et venez. » Et Shadrach, Meshach et Abednego sortirent du milieu du feu. Les satrapes, les intendants, les gouverneurs et les conseillers s'assemblèrent. Ils virent que le feu n'avait eu aucun pouvoir sur le corps de ces hommes, que les cheveux de leur tête n'avaient pas été brûlés, que leurs caleçons n'étaient point endommagés et que l'odeur du feu ne les avait pas atteints. Nebuchadnezzar prit la parole et dit, « Béni soit le Dieu de Shadrach, de Meshach et d'Abednego, lequel a envoyé son ange et a délivré ses serviteurs qui ont eu confiance en lui » et qui ont violé l'ordre du roi et livré leur corps plutôt que de servir et d'adorer un autre Dieu que leur Dieu. Voici maintenant l'ordre que je donne. Tout homme, à quelque peuple, nation ou langue qu'il appartienne, qui parlera mal du Dieu de Shadrach, de Meshach et d'Abednego, sera mis en pièces et sa maison sera réduite en un tas d'immondices parce qu'il n'y a aucun autre Dieu qui puisse délivrer comme lui. Et après cela, le roi fit prospérer donc Shadrach, Meshach et Abednego. Ouh là là. Ouh là là. Quel revirement de situation.
2: Lorsque Nebuchadnezzar fait jeter les 3 jeunes Hébreux dans la fournaise, il est le premier à remarquer l'incroyable et le premier à réagir.
1: Parce que personne n'a rien vu. Il en a jeté 3 et il demande confirmation. On dit oui. Il dit, mais moi, je vois 4.
2: Il en voit 4. Il a jeté 3 et il voit 4 personnes qui marchent...
1: Sans lien.
2: Tranquillement,
1: oui.
2: Dans le feu et sans lien. Voilà. Alors, Dieu ne laisse pas les Hébreux subir seuls l'épreuve. Le quatrième personnage, est-il dit, ressemble à un fils des dieux. Dans le langage sémitique... Le terme « fils » mis en rapport avec un mot est employé pour rendre de façon idiomatique, c'est-à-dire c'est une façon de parler, pour rendre la nature de ce que l'on veut qualifier. Ainsi, lorsqu'on dit « fils de 20 ans », cela signifie « âgé de 20 ans ». Voilà. La Septante traduit le terme « fils de Dieu » par « ange de Dieu ». Or, l'ange de Dieu fonctionne dans la Bible hébraïque comme le mandataire de Dieu et comme quelqu'un qui est assimilé à Dieu lui-même.
1: Comme tu disais tout à l'heure, dans cette fournaise, donc Dieu n'empêche pas la fournaise est chauffée 7 fois plus, mais cependant Dieu n'abandonne pas les jeunes Hébreux et il entre lui-même dedans.
2: Il est avec eux. Voilà.
1: Donc quand on se pose la question, mais Dieu où étais-tu quand j'étais dans l'épreuve? À travers ça, il me répond, j'étais à côté de toi.
2: J'étais avec toi. J'étais avec toi. Il y a une chose qu'on peut constater, c'est que la seule chose qui est brûlée dans le feu...
1: Ce sont les liens.
2: Ce sont les liens.
1: Aïe, c'est beau.
2: Seule chose qui est brûlée.
1: Oui.
2: Lorsqu'on pense à l'épreuve que nous subissons parfois.
1: Comme si on était enchaîné, on ne peut rien faire.
2: Voilà. Oui. La seule chose que l'épreuve brûle, ce sont mes liens.
1: Oui. Voilà. Magnifique. Ah, je retiens cela. Je n'avais pas encore fait vraiment attention à cela. Je retiens. Mm-hmm. Donc, les liens sont brûlés.
2: Les liens sont brûlés.
1: Oui. Voilà.
2: Alors, à la vue de cette image, les quatre marchant dans le feu, Nebuchadnezzar n'a plus de doute. Il appelle les trois jeunes Hébreux et les invite à sortir. Il reconnaît sa défaite. Humilié, il comprend qu'il a affaire à un Dieu en dehors du commun. Mm-hmm. Ne peut s'empêcher de se souvenir maintenant de son rêve.
1: Mm, oui.
2: C'est le même Dieu qui
1: agit. C'est le même.
2: Le même Dieu. On peut se demander si cette expérience ne peut pas aussi être la nôtre dans certaines circonstances de la vie. De traîtres et rebelles au gouvernement, les trois Hébreux sont maintenant considérés comme des serviteurs du Dieu suprême. Dieu va retourner la situation.
1: Donc, on voit véritablement leur détermination, leur patience, leur endurance. Et tu l'as dit aussi, c'est ce regard vers le futur. Dieu nous délivrera. Ils
2: ne
1: sont pas dans l'immédiateté où on veut que tous les problèmes s'en aillent, qu'il n'y a rien, mais on affronte. Et le Dieu que nous servons est à la capacité d'eux. Donc, ils ont une alors, c'est des jeunes qui ont eu leur émission samedi dernier et qui est l'une des l'animatrice principale disait que souvent nous avons une vision tunnel, et alors que Dieu nous invite à avoir une vision beaucoup plus large, panoramique. Mmh. Tunnel, on est enfermé. Et comme on dit, on ne voit pas le bout du tunnel. Mais panoramique, on lève les yeux en quelque sorte et on se dit, il y a quelque chose, un peu comme Étienne. Étienne est face à la mort, il lève les yeux et il voit. Mmh. Il voit le Christ à la droite du Père. Et ce futur-là lui permet de tenir bon. Donc ces trois jeunes en tout cas, ont les yeux fixés vers le futur, Dieu capable de délivrer.
2: Une autre remarque qu'on peut faire concernant les trois compagnons de Daniel, c'est que on ne peut pas savoir l'effet du témoignage de notre fidélité sur les autres.
1: Ah oui, parce que les gens sont là et constatent. Hein, là, y a...
2: Nous souffrons, mais parfois... Mais nous sommes en spectacle. Mm-hmm. Voilà. On nous regarde. Voilà. Et concernant Nebuchadnezzar, on se rend compte qu'à la fin de cette épreuve, Nebuchadnezzar reconnaît à nouveau qu'il y a un Dieu qui existe et que c'est le vrai Dieu. Mm-hmm. Voilà. Alors, au chapitre 2, Nebuchadnezzar a vu que seul Dieu peut révéler l'avenir. Au chapitre 3, il doit admettre que

0: les résoudre. Quelqu'un lutte contre l'alcoolisme, Dieu peut le libérer.
1: Amen.
0: Quelqu'un veut se libérer du tabagisme, Dieu peut l'aider.
1: Mm-hmm.
0: Quelqu'un lutte peut-être contre son mauvais caractère, son tempérament impulsif, et ça depuis des années. Il souhaite être plus patient, Dieu peut l'affranchir.
1: Donc les liens peuvent être brûlés.
0: Brûlés, les liens, voilà. N'est-ce pas une bonne nouvelle?
1: Mm-hmm.
0: Le Dieu que nous servons est assez grand pour résoudre tous les problèmes auxquels nous devons faire face. Au chapitre 3, le chapitre 3 se termine avec le triomphe du vrai Dieu. Le roi Nebuchadnezzar reconnaît que le Dieu des cieux est seul capable de délivrer vraiment ceux qui le servent. Que Dieu permet que nous soyons, vous et moi, de ceux-là, ceux qui le servent.
1: Mmh. Oui, tu posais la question un petit peu au début en disant, je te posais la question, quels sont ceux qui peuvent triompher?
0: Mmh.
1: C'est ceux qui prennent en considération les conseils qui sont donnés, les recommandations qui sont données. Et à travers la vie de Daniel, et ici, c'est surtout ses trois compagnons, donc on aurait pu dire, bon, Daniel est super champion,
0: mmh.
1: mais on voit qu'il n'y a pas que Daniel qui est entré en résistance, mais que ces trois-là, et là, cette affaire-là était terrible, et ils ont tenu bon, ils ont maintenu le cap, les yeux fixés sur Jésus, et Jésus, qui est cet ange de l'Éternel, qui est Dieu lui-même, qui vient à leur niveau pour pouvoir les soutenir, pour pouvoir les délivrer, et bien de même, ceux qui vont développer le même, on pourrait dire, le même caractère que ces trois jeunes, eh bien, ceux-là feront partie des vainqueurs.
0: Non, mais oui. Alors, je vais répondre d'avance à une question.
1: Oui.
0: Parce que certains auditeurs vont peut-être se demander, mais où était Daniel?
1: Ah oui, bien sûr, bien sûr.
0: Voilà. Voilà. Bien, à cette question, les commentateurs répondent que Daniel n'est pas dans le royaume à Babylone à ce moment-là, mais qu'il est sans doute dans une contrée lointaine, en train de s'occuper des affaires du roi.
1: Ouais.
0: C'est pour ça qu'il ne fait pas partie des trois jeunes Hébreux.
1: Oui, puisque on les voit tout le temps ensemble. Daniel,
0: Meshach et Abednego.
1: Là, on a utilisé leur nom chaldéen. Donc Daniel, Azaria, Michael et puis Anania.
0: Voilà.
1: Hein, parce que c'est assez curieux. Hein.
0: Mm-hmm.
1: Tantôt, quand c'est le roi qui intervient, Il les nomme, il les cite à partir de leur nom chaldéen. Mais quand c'est Daniel qui écrit et qui parle de ce qu'ils font, il n'utilise pas les noms chaldéens. Il va dire Daniel, Anania, Michael et Azaria. Et là encore, parce que certainement, pas certainement, c'était aussi l'objectif du roi de pouvoir gommer leur identité.
0: Ah, on l'a vu d'ailleurs au premier chapitre.
1: Les noms chaldéens. Oui. Mais eux, ils affirment aussi leur identité spirituelle, ce lien avec Dieu. Et chers amis, quel que soit ce qui pourrait se passer, quel que soit ce que des gens pourraient essayer de faire pour que nous n'ayons plus de repères, mais sachons que dans les difficultés, dans les épreuves, le Seigneur propose d'être là. Et Jacques-Alexis nous le disait, il n'enlève pas l'épreuve. L'épreuve peut même s'intensifier, mais Dieu ne nous abandonne pas. Il est toujours présent et il accomplit des merveilles pour ceux qui lui font confiance. Eh bien, en tout cas, merci de nous avoir accompagnés, de nous avoir éclairés, puisque je crois qu'il y a toujours, et c'est ce que j'apprécie, chers auditeurs et auditrices, avec Jacques-Alexis, c'est qu'il y a toujours une petite perle en quelque part qu'il met en valeur, et je crois que vraiment les Écritures constituent aussi un puits inépuisable, tout à fait, une source inépuisable plutôt. Et donc je le remercie en votre nom pour chaque fois ces perles qu'il découvre et qu'il met en valeur. Nous nous retrouverons dans un mois, donc l'année prochaine. Peut-être un dernier mot à nos auditeurs et auditrices qui nous écoutent et qui disent « Ah, l'émission est terminée aujourd'hui ».
0: Oui, je veux dire quelques mots concernant la prochaine étude.
1: Oui.
0: La prochaine fois, nous étudierons l'une des conversions les plus extraordinaires qui sont relatées dans la Bible.
1: Mm-hmm.
0: Voilà.

0: Nous verrons comment, pendant 35 ans, Dieu a travaillé sous l'esprit de Nebuchadnezzar et comment celui-ci va finalement lui soumettre sa volonté.
1: Magnifique. Merci à notre technicien, merci à chacun d'entre vous et nous vous donnons rendez-vous le mois prochain, donc janvier, le troisième lundi du mois de janvier. Et nous croyons que Dieu vous bénira, bénira votre famille, vous accompagnera et fera de vous, comme ces trois jeunes Hébreux, des témoins de sa puissance. Et par votre vie, votre style de vie, vos choix, votre détermination, vous allez montrer que Dieu, aujourd'hui encore, est le seul vrai Dieu. Et que c'est lui qui domine, c'est lui qui est le maître de l'histoire. Nous vous disons à bientôt. Merci.

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1: Daniel 6, verset 23. Alors le roi fut très heureux, et il ordonna qu'on fasse sortir Daniel de la fosse. Daniel fut retiré de la fosse, et ne trouva sur lui aucune blessure, parce qu'il avait eu confiance en son Dieu. À Dieu la vengeance. En tant que serviteur de Dieu, tu seras amené à affronter des épreuves causées par autrui, qui peuvent paraître insurmontables. Mais nul ne sert de lutter contre tes adversaires. Aie le courage de laisser Dieu combattre pour toi en son temps.
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1: 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Eh bien oui, c'est un moment tout le monde a un changement d'air, comme on monte quand il est petit. 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On dit nous en vacances, mais bon Dieu pas en vacances. Quant à l'autre là, il pas en vacances même. Si maintenant ça nous crée attaquer une thématique, en réflexion, en étude en Bible. Péché là à dans l'exil. Oui. Ces réflexions à si maintenant ça, 18 juillet à 24 juillet. Et tu dis là que mené nous à décatier ces versets là. Ça, nous créons à décatier le livre Corinthiens, 1 Corinthiens 5, 1 à 13, 2 Corinthiens 2, 5, 10, 1 Corinthiens 6, 1 à 19, et aussi nous créons 1 Thessaloniciens 4, 1 à 8. Toujours un verset pour nous enchouquer en mémoire nous, qui est trouvé dans 1 Corinthiens 6, 19 à 20. 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Tout ça y obéit, qui va pour. Tout ça nous quoi voir, nous quoi tendre, nous quoi manger, nous quoi goûter, car il est en cerveau là. Nous peut-être pas toujours ni conscience là ça. Information nous quoi recevoir, car il est en tête à nous. Il faut nous reconnaître, nous influencer par tout ça nous quoi voir. Tout ça nous quoi penser, tout ça nous quoi ressentir, tout ça nous quoi faire. C'est pour ça nous facilement en ben influence à tout mauvais butin qui entoure nous. Et même chrétien nous y est. La liondage là, qui entoure nous là, qui influence nous. Et ça, depuis au premier commencement de l'église chrétienne, l'église à Jésus-Christ. L'église à Jésus, depuis au premier commencement, tenir à façader, confronter avec ces problèmes-là. Ça. Un exemple, une deuxième, en Kébayon, Otil a observé dimanche, jour d'adoration, la sortie. L'église qui a inventé, simplement, non. Mais c'est qu'il dit, mais c'est l'habitude qui était entouré l'église, la liondage spirituelle là, qui a imposé. Si maintenant ça nous crée à dans l'Iva Corétien, Paul parle si question traiter lionnage, si l'immoralité sexuelle, division, procès à dans l'église Corinthe, problème prostitution, relation à sexe, intimité, avec madame papaye. Paul a traité pour un mariage, pour un célibataire. Enfin, si maintenant, ça nous prévoit état moral à l'église Corinthe. Et comment Paul a parlé de censurer des autres-là qui mettent en l'église-là. Ça, voyant tout le temps, pas jeudi jour, ça a créé standard, mais il y a un monde-là qui a affecté, qui a touché l'église Corinthe. 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La lion d'âge-là qui a entouré nous-là, qui a influencé nous. 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On l'église à problème. 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Moi, en capotant, s'en vient. Si maintenant ça, qu'il y a une grande réflexion en l'église là. Qui monde qui peut juger, qui monde qui a jugé ça qui pas bien en l'église? Est-ce que l'église doit être, l'église pas? Sanctionner, porter jugement, radier, pas radier, ça sont en question, en cabout. Mais Adam, Galates 5, 13, Paul qui exhortait à vivre ou à pas vivre selon la chair, mais selon l'esprit. Même si Paul qui a dit nous appeler à la liberté, quand il a dit ma pas prétexte pour vivre selon la chair, mais vivre selon l'esprit. Il dit monde qui en Jésus-Christ, il a crucifié la chair et avait passion à elle. Et ça, Paul a dit, si nous quoi vivre selon l'esprit, mais marcher selon l'esprit. Et si nous quoi marcher selon l'esprit, nous pouvons quitter la chair pour ainsi nous. Comme moi, il me dit, nous sommes chrétiens, nous sommes thérapeutes chrétiens, nous pas ni vocation pour condamner ou pour justifier. 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Et verset 23 là qui dit renouveler intelligence, renouveler l'esprit en nous, inspiration à penser à renouveler cœur transformé et toute attitude mentale et spirituelle changée et habiller avec un nouveau nom. 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Connaître et accepter la vérité ni en influence morale sinon. 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Nous mettons un plat devant nous, un plat d'ombre, mais nous commandons ben, nos forces pour nous comprendre et pour accepter, et comme ça pour nous vivre selon l'esprit, et nous marcher vers l'esprit et porter fruit à l'esprit, et c'est comme ça que l'église est glorifiée. 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En Jésus-Christ Nazareth, c'est ça même.
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2: Chers amis auditeurs de la Radio Vie Meilleure, je vous salue fraternellement en Jésus-Christ et vous accueille pour cette semaine d'études que Dieu nous propose. Le thème de la semaine, le péché dans l'Église. C'est un paradoxe, une contradiction. Mais nous allons considérer ce dont il en est. Juste avant, nous allons prier pour que Dieu puisse nous conduire, nous éclairer, nous guider et que nous puissions tous avoir la juste et bonne idée quant à la réalité de l'Église. Père éternel, voici tes enfants qui se tournent vers toi en besoin de compréhension, d'éclairage, de direction, mais surtout d'édification. Nous voulons par l'Esprit recevoir de toi toute la lumière nécessaire pour que nous ayons une juste compréhension des choses et que par ta grâce, nous puissions collaborer avec toi, avec le Saint-Esprit, avec Jésus, avec les anges qui sont à nos côtés pour que notre réalité soit celle que toi tu veux, celle prévue et que nous puissions vivre déjà sur cette terre comme au ciel en tant qu'Église. Accompagne chacun et en tant que bon berger, conduis-nous dans de verts pâturages et près des eaux paisibles. Nous prions au nom de Jésus et pour ta gloire. Amen. Le péché dans l'Église. L'apôtre Paul nous dit, et c'est ce que nous avons retenu comme verset à mémoriser, dans 1 Corinthiens 6, versets 19 et 20, « Ne savez-vous pas que votre corps est le temple du Saint-Esprit qui est en vous, que vous avez reçu de Dieu et que vous ne vous appartenez point à vous-même, car vous avez été racheté à un grand prix. Glorifiez donc Dieu dans votre corps et dans votre esprit qui appartiennent à Dieu. » Voici le fondement de la vie chrétienne. Quand quelqu'un a accepté Christ, la Bible dit « Il est une nouvelle créature. Les choses anciennes sont passées et toutes choses sont devenues nouvelles. » Oui, désormais, on est temple de Dieu, lieu d'habitation permanent de Dieu. En conséquence, le chrétien est un temple ambulant. En conséquence, le temple de Dieu est saint. Et c'est ce qui doit être pour chacun et pour le groupe, l'ensemble des sauvés. Nos cerveaux sont comme des éponges. Tout ce qui leur parvient par l'intermédiaire de nos sens s'y imprime. Nous ne sommes pas conscients de tout ce qui y entre, car il nous serait impossible de penser clairement si nous nous souvenions de tout. Mais tout y demeure et influence dans une certaine mesure notre manière de penser, de ressentir et d'agir. C'est pourquoi il est si facile même pour les chrétiens d'être influencés par tout ce qui nous entoure. Dès ses débuts, l'Église chrétienne a été confrontée à ce problème. D'où, par exemple, la pratique du dimanche. Cette pratique est-elle apparue spontanément? Bien sûr que non. Elle est issue de la culture environnante. Et c'est précisément ce que nous observons ici à Corinthe. après avoir dénoncé les divisions qu'on a étudiées déjà dans 1 Corinthiens 1 jusqu'au chapitre 4, Paul aborde maintenant des questions liées à l'immoralité sexuelle, au procès, à la prostitution, au mariage et au célibat. Et ceci dans les chapitres 5 à 7. Les normes du monde exerçaient une forte influence sur les croyants, et cela n'a pas changé aujourd'hui. Le sectarisme décrit dans 1 Corinthiens chapitre 1 au chapitre 4 a ouvert la voie aux comportements immoraux dénoncés dans les chapitres suivants. Comment Paul cherche-t-il à corriger ses péchés dans l'Église? Et quelles leçons pouvons-nous tirer de ses écrits? Oui, nous sommes des humains et nous avons tendance à vivre en humains. Je dis bien tendance. Mais puisque on est devenu chrétien, on doit permettre à la nouvelle plante de s'enraciner, de se développer et de produire du fruit digne de la repentance. Car on s'est bien repenti pour s'attacher à Jésus, se donner à lui afin de le suivre. Et comme Paul l'a bien dit, notre corps devenu le temple du Saint-Esprit, Dieu y régnant, on devrait donc craindre Dieu qui habite chez nous désormais. Il n'est plus hors de nous, loin de nous, il est en nous. Et c'est pourquoi nous devons nous laisser guider par le Saint-Esprit. La question du péché ayant été réglée à la croix du calvaire, on doit permettre au Christ destructeur du péché de détruire les œuvres du diable en nous. Ainsi, nous allons demander à Dieu de nous aider à vivre une pleine expérience chrétienne avec la dynamite Jésus. Car Paul nous dit, l'évangile est une puissance pour le salut de quiconque croit. Une dynamite pour dynamiter le diable, dynamiter le péché, et que nous puissions être reconnus comme enfants de Dieu, des saints. Ainsi nous considère Dieu, ainsi nous regarde Dieu, ainsi nous devons vivre devant Dieu. Et les chrétiens qui disent à Dieu le Notre Père ne doivent plus lui mentir en lui disant que ton nom soit sanctifié et que ta volonté soit faite sur la terre comme au ciel. Donc sur terre, les chrétiens, enfants de Dieu, vivent comme au ciel, parce qu'ils sont en attente du voyage intersidéral en compagnie de Jésus. Père éternel, merci d'avoir décidé de détruire les œuvres du diable en nous. Et trop souvent, ce qui est arrivé à Ève nous arrive aussi. Nous ne restons pas dans le giron défini par toi. Nous portons nos pas à regarder ailleurs ce que le diable fait miroiter devant nous avec des intérêts secondaires destructeurs. Car il ne peut nous proposer que ce qui nous détruit. Le péché est un virus mortel. Il a tué Jésus et il a comme option de nous tuer aussi. Mais si Jésus est ressuscité, c'est pour faire de nous de nouvelles créatures marchant au-dessus du péché, foulant le péché, renonçant au péché pour vivre en saint enfant de Dieu. Donne-nous de vivre la nouvelle réalité en Christ et ne pas laisser notre environnement nous corrompre à nouveau. Fais de nous des chrétiens poissons, vivant dans la mer salée, sans se laisser pénétrer par le sel de la mer. Et qu'ainsi, nous vivions ici-bas en démonstration de qui est notre Père. Sanctifie ton nom dans nos vies, Nous t'avons prié au nom de Jésus et pour ta gloire. Amen.
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Lorsqu'on regarde la carte du monde 2 millénaires avant Jésus-Christ, il est aisé de constater que plus on s'éloigne du croissant fertile, moins on trouve de traces de vie et de civilisation. C'est pourquoi nous nous arrêterons aujourd'hui à considérer le monde égyptien. Reprenons notre carte du croissant fertile. Vous y êtes. Nous constatons que l'Égypte y occupe une place de choix. En 1799, Bonaparte, en guerre avec les Anglais, entreprend l'expédition d'Égypte. Il ne veut pas qu'elle soit simplement une opération militaire. Il souhaite également qu'elle soit une affaire scientifique. C'est pourquoi il avait drainé en Égypte, à cette occasion, de nombreux savants qui ont permis de remarquables découvertes scientifiques dans la vallée du Nil. Parmi ces savants, deux noms qui appartiennent à l'équipe de Bonaparte ont contribué à faire connaître en Europe les découvertes égyptiennes. C'est d'abord Vivant Denon, diplomate et artiste, et qui publie en 1802 un splendide album de gravures sur les monuments de l'Égypte ancienne. Cet album s'intitule « Voyage dans la Basse et la Haute Égypte ». Le deuxième nom, c'est celui de Jean-François Champollion, qui découvrit à l'embouchure de la branche Rosette du delta du Nil un bloc de basalte noir portant une inscription en trois écritures différentes, des hiéroglyphes, du grec, du démotique. C'était l'écriture cursive de l'époque. À partir des noms propres figurant sur le document, Champollion mit au point un système de lecture qui permit l'interprétation de tous les textes hiéroglyphiques. Il a constaté les ressemblances entre les différents noms propres qui apparaissaient dans les trois textes identiques, et il a ainsi publié en 1822 un ouvrage intitulé « Lettre à Monsieur Dacier » relative à l'alphabet des hiéroglyphes phonétiques. Il y exposait sa méthode d'interprétation. C'est au musée de Turin, dont les collections

constructions égyptiennes sont remarquables, que Champollion a complété ses recherches sur les hiéroglyphes. L'historien grec Hérodote, qui visita l'Égypte vers la fin du 5e siècle avant notre ère, déclare qu'elle est un don du Nil. La crue annuelle du fleuve assurait en effet la subsistance des Égyptiens. Cette crue répandait sur les rives du fleuve le limon indispensable à la culture. Mais, note l'égyptologue allemand Alexandre Scharf, je cite, « À l'époque préhistorique, l'Égypte n'était pas le pays le plus sec et le plus déboisé du monde qu'elle est devenue. La forêt occupait encore de vastes espaces et la jungle de grandes étendues, surtout en Basse-Égypte. » Fin de citation. Mais pour une raison inconnue, vers le 4e millénaire avant Jésus-Christ, les contrées riveraines du Nil s'asséchèrent, obligeant l'homme à intensifier ses dons d'organisation.

30 dynasties se sont succédées sur le trône des pharaons de 2850 à 332 avant Jésus-Christ, date à laquelle Alexandre le Grand établit sa domination sur la Grande Égypte. Mais la géographie impose une constatation. L'Égypte ne peut être puissante que si un seul souverain réunit dans sa main les deux pays, la vallée du Nil ou Haute Égypte, c'est au sud. Le symbole en est la fleur de lotus. Et la Basse Égypte au nord, le delta du Nil, avec le papyrus comme emblème. Le fondateur de la première dynastie, le premier pharaon connu, Ménès, qui régna vers 2850 avant Jésus-Christ, unissait les deux pays dans un état fort. 1700 ans plus tard, sur une statue de Ramsès II, le souverain le plus prestigieux de la 19e dynastie, et c'est dans la cour du temple de Louxor que l'on trouve cette statue, on y voit deux personnages qui lient ensemble le lotus et le papyrus. La même préoccupation d'unité demeure. Pourtant, les deux premiers personnages de l'histoire égyptienne furent le roi Djéser, qui appartient à la 3e dynastie, 2686-2613 avant Jésus-Christ, et qui inaugure l'ancien empire, qui va de 2686 à 2181. Le deuxième personnage important, c'est un savant, Imhotep, qui fut architecte, médecin, prêtre, mage, écrivain, poète et conseiller du roi Djéser. C'est lui, Imhotep, qui dressa les plans du plus grand mausolée égyptien, la pyramide à étages de Saqqara, tombeau du roi Djéser. C'est un complexe de 15 hectares, délimité par une enceinte rectangulaire de 10,50 mètres de haut. Djéser établit sa capitale à Thèbes, en Haute-Égypte, et il fut aussi l'initiateur du monument en pierre connu sous le nom de pyramide. Il avait extrapolé la notion des premières sépultures égyptiennes. Elles étaient creusées dans le sol et au niveau du sol, il y avait une construction qu'on appelait mastaba. Djéser, en quelque sorte, a fait des mastabas à l'envers, en les empilant l'une sur l'autre pour cette pyramide de Saqqara. 50 ans séparent son règne de celui des pharaons qui élevèrent les grandes pyramides de Gizeh. Durant cette période, les Égyptiens acquirent une telle maîtrise dans le travail de la pierre que, depuis, nul ne les a égalés. Songeons par exemple que dans les grandes pyramides, on a des surfaces de plus de 7 mètres de long et des pierres qui se joignent de telle manière qu'il est impossible d'introduire la lame d'un couteau entre les deux. Trois rois de la 4e dynastie, Khéops, Khéphren, Mykérinos, ont élevé les pyramides de Gizeh, dont la silhouette se détache sur le ciel bleu à quelques kilomètres à l'ouest de la vieille ville du Caire. Haute de 146 mètres, avec une masse de 2 521 000 mètres cubes, la pyramide de Khéops est la plus importante de ce complexe. On estime que 100 000 Égyptiens travaillèrent pendant 23 ans à élever à leur roi une demeure éternelle. On s'imagine parfois que ces gens étaient des esclaves. En réalité, c'était par dévouement à leur souverain qu'ils ont accompli ce travail. Car les Égyptiens croyaient que tout être est habité par son double, le Ka, qui ne meurt pas à la mort, mais qui doit se fixer dans un corps. L'important pour eux était donc d'assurer la conservation du cadavre et de le mettre à l'abri des profanateurs. C'était la raison d'être des pyramides. À la première période intermédiaire succède le Moyen Empire, 2133-1786 avant Jésus-Christ. La monarchie retrouve sa puissance, patronnée par le dieu Amon-Ra, qui représente la synthèse des conceptions religieuses du clergé de Thèbes,
au sud, et de celui d'Héliopolis, au nord, dans le delta du Nil. Marquée par un remarquable épanouissement artistique, cette période fut suivie de l'invasion des Hyksos, 1730-1550 avant Jésus-Christ. Ce sont des envahisseurs sémites, dont Manéthon, prêtre et historien égyptien qui vécut vers 280 avant Jésus-Christ, parle ainsi, je cite, « Sous son règne, celui de Thoutmès, je ne sais comment, la colère divine souffla contre nous, et à l'improviste de l'Orient, un peuple de race inconnue eut l'audace d'envahir notre pays, et sans difficulté d'y combat, s'en empara de vive force. Ils se saisirent des chefs, incendièrent sauvagement les villes, ravagèrent les temples des dieux, traitèrent les indigènes avec la dernière cruauté, égorgeant les uns, emmenant comme esclaves les enfants et les femmes des autres. À la fin, ils firent même roi l'un des leurs, nommé Salitis. Ce prince s'établit à Memphis, leva des impôts sur le haut et le bas pays, et laissant une garnison dans les places les plus convenables. Surtout, il fortifia les régions de l'Est, car il prévoyait que les Assyriens, un jour plus puissants, attaqueraient par là son royaume. Comme il avait trouvé dans le nome Cétroïte une ville d'une position très favorable, située à l'est de la branche bubastique, et appelée, d'après une ancienne tradition théologique, Avaris, il la rebâtit et la fortifia de très solides murailles. On nommait l'ensemble de cette nation Hyksos, c'est-à-dire « roi-pasteur », car « hic » dans la langue sacrée signifie « roi » et « sos » veut dire « pasteur » au singulier et au pluriel dans la langue vulgaire. La réunion de ces deux mots forme « hyksos ». Mais les pharaons de la 18e dynastie chassèrent les Hyksos, c'était en 1550 avant Jésus-Christ, et ils fondèrent le Nouvel Empire, qui fut l'âge d'or de la monarchie pharaonique. Une femme, la reine Hatshepsut, imprima sa marque à cette période de l'histoire égyptienne. Elle régna de 1501 à 1479 et fut probablement la mère adoptive de Moïse. Elle se fit proclamer de sexe masculin, agrandit le temple de Karnak, construisit à Deir el-Bahari un magnifique mausolée, fit creuser sa tombe dans les montagnes de la vallée des rois. Mais le plus grand souverain de l'époque fut Thoutmès III, frère et époux de Hatshepsut, qui, en 17 ans de campagne militaire dont le récit est gravé sur les murs du temple de Karnak, conquit l'Orient jusqu'à l'Euphrate et la Nubie jusqu'à la 5e cataracte. Il se vengea ainsi d'avoir été, pendant 20 ans, écarté du pouvoir par sa sœur, qu'il fit assassiner. En 1380, monte sur le trône Amenophis IV, qui prend le nom d'Akhnaton, serviteur de Aton, le disque solaire, dont il était un fervent adorateur. Après avoir lutté pendant des années contre les prêtres d'Amon à Thèbes, il quitte la ville, fonde une nouvelle capitale plus au nord, Tel El Amarna. Mais Akhnaton se retrouve seul et il meurt en 1362. Le clergé d'Amon retrouve son influence, attesté par le papyrus Harris au British Museum, et dont il ressort que le septième des terres arables appartenait à Amon et à son clergé, qui était en outre propriétaire de 169 villes d'Égypte, de Syrie et du pays de Couche, d'une flotte de 88 navires, de 53 chantiers navals et de 500 000 têtes de bétail. Mais des symptômes alarmants, domination cléricale, intrigues de sérail, conspiration, envahissement du pays par des étrangers, étaient des signes avant-coureurs de la ruine de l'Égypte. Sa puissance et son histoire trois fois millénaire n'était plus qu'un souvenir. Notons
comme le déclare Ivar Lissner, que, je cite, « tout ce qui a fait la grandeur de la civilisation égyptienne, son art prestigieux, l'énergie déployée par les pharaons, le talent des artistes et des artisans, la conception typiquement égyptienne de l'existence, les rapports secrets existants entre le Nil et la population riveraine, a vécu. Cette période unique dans l'histoire de l'humanité ne se reproduira jamais plus. L'Égypte est la scène où s'est joué le drame d'une civilisation la plus grande de celles qui se sont épanouies sur notre terre. Elle qui atteignit presque le zénith n'est pas encore retombée en poussière. Issue de l'âme humaine, née d'une authentique croyance, cette civilisation fut la vie. C'est pourquoi elle fut si durable et si grande. » Fin de citation. Et cela nous ramène à la Bible. Car au-delà des civilisations humaines, il est une parole, celle de Dieu, qui, elle aussi, demeure éternellement.

Il faut faire, avons-nous dit, une comparaison entre la Bible et la littérature profane. Et ce que nous venons de dire de l'histoire d'Égypte s'accorde parfaitement avec le propos que maintenant nous souhaitons développer. Cette comparaison est nécessaire pour faire ressortir d'abord l'unité de la Bible dans sa diversité. On pourrait penser que la diversité des textes est au fond un obstacle à l'unité. On distingue en effet dans l'écriture trois types de textes suivant la manière dont les Juifs ont dans l'Ancien Testament accepté le canon, c'est-à-dire la règle. Il y a d'abord les cinq livres de Moïse, la Torah, ensuite les prophètes, ensuite les hagiographes qui sont en quelque sorte des textes poétiques. Les auteurs de ces textes sont différents les uns des autres, appartiennent à une époque différente. Et on le constate même lorsque on veut bien se donner la peine de regarder cela en détail. Je cite Paul Valoton, un auteur du siècle dernier qui a consacré un ouvrage à la Bible, et qui dit « Les auteurs sacrés sont rois et bergers, bateliers et docteurs, prêtres et soldats, magistrats, médecins. Ils écrivent dans le désert et dans les palais, dans la chambre haute et dans les prisons, dans l'exil et dans leur patrie, tour à tour asservis et glorieuses, plongés dans une paix profonde et désolés par les combats, souillés par le vice et par l'idolâtrie, ou animés d'un souffle de ferveur religieuse. L'unité foncière qui règne dans leurs écrits est d'autant plus remarquable qu'elle résiste à tant d'influences diverses. » Fin de citation. D'autre part, on était au début de l'écriture. La tradition orale était la règle. Et comme le rappelle l'écrivain Fustel de Coulanges dans sa Cité antique, je cite, « Il y avait une tradition orale qui se perpétuait parmi le peuple d'une cité. Non pas tradition vague et indifférente, comme le sont les nôtres, mais tradition chère aux villes, qui ne variait pas au gré de l'imagination et qu'on n'était pas libre de modifier, car elle faisait partie du culte. Elle se composait de récits et de chants qui se répétaient d'année en année dans les fêtes de la religion. Ces hymnes sacrés et immuables fixaient les souvenirs et ravivaient perpétuellement la tradition. » Fin de citation. C'est à ce moment-là que, chez les Sumériens, vers 3500 avant Jésus-Christ, l'écriture va se substituer à la tradition orale. Ce sera d'abord une écriture pictographique, parfaitement déchiffrée, et dont nous avons dans les textes assyriens, ou plutôt sumériens, des exemples précis. Une tablette sumérienne nous donne des indications très claires relativement à l'invention de l'écriture et à l'école, par conséquent, qui était, au fond, la manière d'exprimer ce que l'on voulait. Voici une tablette qui s'exprime ainsi. « Écolier, où es-tu allé depuis ta plus tendre enfance ?» Le garçon de répondre, « Je suis allé à l'école. » « Qu'as-tu fait à l'école ?» J'ai récité ma tablette, j'ai pris mon déjeuner, j'ai préparé ma nouvelle tablette, je l'ai remplie d'écriture, je l'ai terminée. Puis on m'a indiqué ma récitation et dans l'après-midi, on m'a indiqué mon exercice d'écriture. À la fin de la classe, je suis allé chez moi, je suis entré dans la maison où j'ai trouvé mon père assis. J'ai parlé à mon père de mon exercice d'écriture, puis je lui ai récité ma tablette et mon père a été ravi. Quand je suis éveillé, tôt le matin, je suis tourné vers ma mère, je lui ai dit « Donne-moi mon déjeuner, je dois aller à l'école. » Ma mère m'a donné deux petits pains, je me suis mis en route. À l'école, le surveillant de service m'a dit « Pourquoi es-tu en retard ?» Effrayé, le cœur battant, je suis allé au devant de mon maître et je lui ai fait une respectueuse révérence. Mais, révérence ou pas, ce jour-là n'a pas été faste pour le malheureux élève. Il a dû subir le fouet à plusieurs reprises, puni par l'un de ses maîtres pour s'être levé en classe, par un autre pour avoir bavardé ou être sorti indûment par la grande porte. Puis encore, le professeur lui a dit « Ton écriture n'est pas satisfaisante. »
Nouvelle correction. C'en était trop pour le garçon. Alors il va suggérer à son père ce qui pourrait être une bonne idée, que d'inviter le maître à la maison et de l'amadouer par quelques présents. Ça constitue sans doute le premier exemple de lèche dont il soit fait mention dans toute l'histoire scolaire. À ce que dit l'écolier, poursuit la tablette, le père prêta attention. On fit venir le maître d'école et quand il fut entré dans la maison, on le fit asseoir à la place d'honneur. L'élève le servit, l'entoura de soins, et tout ce qu'il avait appris de l'art d'écrire sur les tablettes, il en fit étalage auprès de son père. Le père alors offrit du vin au maître, le régala, il l'habilla d'un vêtement neuf, lui fit un présent, mit un anneau à son doigt. Réchauffé par cette générosité, le maître réconforte l'aspirant scribe en termes poétiques. « Jeune homme, parce que vous n'avez pas dédaigné ma parole, ni que vous l'avez mise au rebut, puissiez-vous atteindre le pinacle de l'art du scribe, puissiez-vous y accéder pleinement. De vos frères, puissiez-vous être le guide, de vos amis, le chef. Puissiez-vous atteindre au plus haut rang parmi les écoliers. Vous avez bien rempli vos tâches scolaires, vous voici devenu un homme de savoir. » Et l'essai s'achève sur ces propos enthousiastes. À l'époque de Moïse, l'écriture alphabétique est développée, elle existe. Dans le livre de l'Exode, par exemple, on lit ceci, au chapitre 17, « L'Éternel dit à Moïse, écris cela dans le livre, pour que le souvenir s'en conserve. » C'est également le souhait de Job qui déclare, c'est un vœu qu'il fait, « Oh, je voudrais que mes paroles fussent écrites, qu'elles fussent écrites dans un livre. Je voudrais qu'avec un burin de fer et avec du plomb, elles fussent pour toujours gravées sur le roc. » Ainsi, le développement de la Bible est parallèle au développement de l'écriture. Et les techniques de l'époque contribuent à la conservation du texte sacré, même à l'époque de Moïse. Moïse, dont le texte déclare qu'il fut instruit dans toute la science des pharaons. Et lorsqu'on se penche sur les connaissances technique de l'époque, on peut comprendre que Moïse était incontestablement un savant. Et cela nous rappelle que la parole de Dieu demeure éternellement.

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1: Bonjour Daniela.
2: Bonjour Joël.
1: Nous avons laissé la semaine dernière notre premier couple, le couple original, Adam et Ève, dans une situation bien délicate, puisque n'ayant pas écouté les recommandations et les ordres de Dieu qui leur disait de ne pas toucher au seul arbre qui leur était interdit, eh bien Ève puis Adam ont consommé ce fruit et sont maintenant en rupture avec Dieu. Alors bien, il nous faut regarder cela de plus près et analyser les conséquences de ce premier geste.
2: Quand le premier couple, quand Adam et Ève ont pris le fruit, il y avait des conséquences qu'ils sont ressenties tout de suite. C'est-à-dire la peur. La peur. En fait, le texte dit, et je vais le lire, « Les yeux de l'un et de l'autre souffrirent. Ils connurent qu'ils étaient nus, et ayant conçu des feuilles de figuier, ils s'en firent des ceintures. » Et ils avaient peur. En fait, il y avait des conséquences que le couple a tout de suite ressenties. Et je vais lire les conséquences. Et elles se trouvent dans Genèse 3, verset 7. Les yeux de l'un et de l'autre souffrirent. Ils connurent qu'ils étaient nus. Et ayant cousu des feuilles de figuier, ils s'en firent des ceintures. Et ils entendent la voix de l'Éternel Dieu. Et ensuite, il se cache parce qu'il y a la peur. La peur.
1: Et la peur de Dieu, puisque dans le fond, dans le jardin, il n'y a pas beaucoup de monde. Hein, et il se cache. Il se cache de qui? Hélas, il se cache de Dieu.
2: Tout à fait. Mais je pense qu'il y a aussi un deuxième aspect par rapport à cette peur. Parce qu'ils savent qu'ils étaient nus. Avant, ils n'avaient pas honte. Et tout d'un coup, il y a la honte. Et je pense qu'il y a aussi la peur de l'autre. Parce que c'est un couple, ils sont à deux. Et je pense que cette relation entre eux s'est aussi brisée à cause de leur choix.
1: Il y a déjà quelque chose qui est en train de se détruire dans ce premier couple.
2: Exactement. Parce qu'il y a cette relation avec Dieu qui est brisée. Qui est brisée parce qu'il y a rupture. Il y avait, c'est-à-dire, la confiance qui existait entre Dieu et l'homme a été détruite. Et là, il y a aussi cette relation entre homme-femme qui se prise et il y aura des tensions. Le texte le dira plus tard.
1: Alors, la première conséquence, c'est la rupture entre l'humain et Dieu.
2: Oui.
1: La deuxième rupture, vous venez d'en parler, c'est la rupture entre l'homme et la femme.
2: Tout à fait. Et je dirais, il y a une troisième rupture.
1: Oui.
2: Parce que comme l'homme a mangé le fruit, il y a aussi cette relation qu'il a avec lui-même qui se brise. Ce respect qu'il a pour soi, pour lui, pour elle. Et là, la relation à soi-même se brise, se casse.
1: Il est donc en train de se regarder avec un regard étranger. Il vient de découvrir qu'il est capable de produire lui-même du mal.
2: Exactement, et qu'il a perdu quelque chose qu'il avait avant.
1: Nu, donc vulnérable.
2: Vulnérable, et il n'est plus très bon, je dirais. Il a perdu, c'est-à-dire son caractère impeccable. Il a perdu quelque chose, une relation, je dirais, le caractère holistique qu'il avait. Il n'était plus entier, je dirais.
1: Donc la rupture est faite entre Dieu dans le couple, avec lui-même. Et Dieu, là, qu'est-ce qu'il fait?
2: En fait, il est un vrai ami. Je dirais, l'homme se cache. L'homme ne cherche pas Dieu. Il se cache, il a peur. Mais c'est Dieu qui va le chercher. Dans le jardin, il va le chercher et il va, je dirais, formuler une question qu'il dit à travers les siècles de l'humanité. Et c'est cette question qui résonne à travers les siècles de l'humanité. Et c'est: où es-tu? Dieu dit, où es-tu? Il est à la recherche de l'homme. Il ne laisse pas tomber l'homme qui... Et l'homme l'a trahi, hein? Mais il va à sa rencontre. C'est Dieu qui cherche l'homme.
1: Et c'est pas seulement où es-tu dans le jardin, derrière quel buisson es-tu caché, mais où es-tu, où en es-tu de ta vie?
2: Exactement, exactement. Où es-tu? Qu'est-ce que tu vis? Qu'est-ce qui s'est passé?
1: On pourrait presque dire avec des mots très modernes, mais pourquoi m'as-tu fait ça? On a l'impression d'un Dieu qui est triste, il cherche l'homme qui vient de se séparer de lui.
2: Exactement, exactement. Mais il faut comprendre Dieu. Hein. Il y a l'homme qui le trahit parce qu'il fait confiance au serpent. Et Dieu l'aime. Hein. Dieu l'aime. Il aime l'homme. Et là, l'homme se tourne contre lui. Et Dieu, comme il respecte notre liberté, il laisse l'homme prendre le fruit. Hein. Il n'intervient pas pour l'empêcher. On a la liberté. On a la liberté de choisir le mal, même aujourd'hui. Mais Dieu souffre. Je pense quand on voit quelqu'un et on sait exactement que cette personne fait quelque chose qui n'est pas bien et que cette personne va souffrir à cause de ce qu'elle fait, on souffre aussi. Et ça fait du mal. Mais Dieu est très bon. Il n'a jamais fait quelque chose de mal. Et il connaît les conséquences. Il sait ce que l'homme va souffrir. Et là, quand même, il est prêt à souffrir et aller. Et il est prêt à aller à la rencontre de l'homme. Il est prêt à descendre avec l'homme, je dirais. Et il dit, où es-tu?
1: Et la réponse de l'homme, quelle est-elle? Quand Dieu appelle, où es-tu? Quelle est la réponse de l'homme?
2: L'homme dit, et là je vais lire le verset 10 au troisième chapitre de la Genèse, j'ai entendu ta voix dans le jardin et j'ai eu peur. Et là, c'est la première fois que l'homme ressent la peur. Et j'ai eu peur parce que je suis nu. Il est conscient d'être nu, de devoir se cacher. Parce que quand on est nu, on a envie de se cacher. Hein. Et parce que je suis nu et je me suis caché. Et là, l'homme a peur de Dieu. Et il se cache.
1: Dans la création qui était parfaite, qu'est-ce qu'il va y avoir comme autre bouleversement qui va faire qu'on sent la différence avant et après le péché de l'homme?
2: Il y a la peur, hein, je dirais, mais il y a aussi la terre. La terre où on trouvera des choses désagréables. Et la terre sera aussi sous l'empire du serpent, hein, parce que l'homme a fait confiance à ce serpent.
1: Parce qu'on peut dire qu'avant que le péché arrive, la terre produisait des fruits, puisque c'est ce qui était indiqué dans le jardin d'Éden avant le péché. La terre produisait du fruit en abondance et suffisamment pour le bien de ses habitants, que ce soit ce premier couple ainsi que des animaux. Et d'un seul coup, la terre ne va plus produire, sauf si l'homme s'en occupe, la cultive et donc y met la sueur de son front.
2: Exactement, il y aura des épines, il y aura des choses désagréables qui apparaîtront dans la nature. Hein. Et la nature deviendra quelque chose d'ambivalent, parce qu'il y aura de belles choses, mais il y aura aussi des manifestations du mal. Il faut gérer ça, il faut interpréter ça.
1: Il y aura toujours des roses, mais il y aura des épines autour des roses maintenant.
2: Exactement, exactement.
1: Je pense aussi à autre chose. Une des premières conséquences aussi devant la nudité de l'homme, c'est qu'il faut couvrir l'homme et cacher sa nudité.
2: Oui.
1: Et il y a ce texte de la Genèse, qu'on peut revoir maintenant aussi, qui est que Dieu va vêtir l'homme avec une peau de bête.
2: Exactement.
1: Ça veut donc dire qu'il faut bien qu'une bête meure, soit mise à mort, pour couvrir le péché, enfin, pour couvrir la nudité de l'homme, et tout ça, c'est la conséquence de la désobéissance de l'homme.
2: Exactement, parce que la mort devient une réalité. Et je pense que le texte implique aussi que ce n'est pas forcément la mort physique à la fin d'une vie, mais l'homme commence déjà à mourir. Parce qu'on peut, lorsqu'on est dans ce monde absurde, il y a des choses à laquelle on est confronté qui font mourir. On peut être vivant tout en étant mort à l'intérieur. Il y aura vraiment des défis à relever dans ce monde qui se voit absurde. Et là, la mort devient une réalité quotidienne. Mais Dieu fait un sacrifice. Il est là, le texte l'implique, pour que l'homme puisse être revêtu, pour que l'homme puisse continuer à vivre, même dans ce monde qui n'est plus très bon.
1: Nous avons vu la chute, nous avons vu que Dieu a pris soin quand même de l'homme alors qu'il avait désobéi. Nous allons voir dans la prochaine rencontre quel est le plan de Dieu pour que l'homme puisse retrouver la complicité perdue qu'il avait avec Dieu.
2: Tout à fait, parce que nous avons été créés pour cette complicité.
1: Merci Daniela et à la semaine prochaine.
2: Je vous en prie.
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